0: vénère. Voilà. Même si aujourd'hui, on va essayer de parler aussi de ces films mal aimés, moins aimés, des films plus récents, pour souligner justement le travail de Karine Bach et Patrice Véry, que je remercie, hein, que toute l'équipe remercie pour nous avoir permis de faire cette émission. Le travail d'Extra Lucide Film, qui là vient de sortir trois films quand même mal aimés, hein, de Dario Argento, à savoir Le Fantôme de l'Opéra, un film de 1998, La Terza Madre, La Troisième Mère, un film de 2007, et Le Dracula 3D de 2012, voilà, qui donc a débarqué chez nos amis d'Extra Lucide Film. J'y ajouterai un documentaire d'Ario Argento, Panico, un documentaire de Simone Scafidi de 2023, qui a été d'ailleurs projeté à la Mostra de Venise. Ça a d'ailleurs été... grâce à ce documentaire que pour la première fois Dario Argento a pu participer à la Mostra de Venise, chercher l'erreur. Et puis alors, très rapidement aussi, parce que ces films-là, on en a déjà débattu, on les connaît bien. On parlera aussi de Profondo Rosso et Ténèbres, là, qui, enfin, Profondo Rosso, alias les Frissons de l'angoisse de 75 et Ténèbres de 82, qui ressortent là en 4K. Dans des très très belles éditions au film du Camélia. On en parle parce que c'est important, en fait, Ronald Chama, le patron des films du Camélia, qui détient aussi des droits de films noirs, mexicains, argentins, et il va produire là une trilogie de remakes avec à chaque fois un réalisateur différent de ces films noirs, et il y en a un qui va être tourné normalement dès ce mois de septembre, là, à Paris, par Dario Argento, avec donc la femme de Ronald Chama, Isabelle Huppert. Donc ça provoque beaucoup d'intérêt de notre part, hein, donc on a très hâte de voir ça. Et donc on voulait souligner l'effort de cet éditeur qui est, visiblement, Ronald Chama, il est lui-même très très fan de Dario Argento. Alors pour causer du maestro, je suis aujourd'hui accompagné... alors je précise aussi, oui, qu'on va écouter quelques propos de Dario Argento que j'avais pu rencontrer en 2011, il en a glissé quelques phrases, Dario Argento, justement en rapport avec ses films mal aimés. Je vous avoue que je ne l'avais pas principalement interviewé sur ces films-là, donc il n'y a pas énormément de matière, mais vous écouterez, c'est intéressant. Surtout avec du recul, avec 15 ans de plus aujourd'hui. Donc pour causer du maestro, je suis aujourd'hui, pardon, accompagné de mes fidèles acolytes, bien sûr, Damien Demey, la bête noire de Compiègne, archéologue animal en quête de cultures souterraines et oubliées, co-animateur de Projection Perdue, le podcast de la Chimera Tech, disponible sur YouTube. Bonjour Damien.
1: Salut. À toutes les entités conscientes qui nous écoutent.
0: Également présent dans ce studio, le fameux loup-garou Picard, Thomas Roland, hein, qui chaque nuit de pleine lune rédige de sanglantes chroniques pour divers médias. Bonjour Thomas.
2: Bonjour Damien, bonjour Jérôme, et bien évidemment bonjour à toutes.
0: Un petit mot d'abord sur, oui, le travail des films du Camélia qui ressortent là, depuis quelques temps dans des copies superbes, hein, et dans des versions bien sûr intégrales. Les chefs-d'œuvre, hein, quelques-uns des chefs-d'œuvre de Dario Argento. Et ils ont ressorti il n'y a pas longtemps Les Frissons de l'Angoisse dans une très belle édition, dans une très belle copie 4K. Alors, on ne va pas reparler pendant des heures de ce film dont on peut parler des heures et des heures et des heures, hein, qui est un film sublime. Surtout qu'on va en reparler certainement quand on va parler de La Terza Madre. Et puis là, il y a une nouveauté là, qui sort là, depuis quelques temps, là, depuis très peu de temps, c'est Ténèbres. Un film de 82, qui a longtemps aussi été un film mal aimé, parce que ce qu'il faut dire quand même sur Argento, c'est qu'aujourd'hui, beaucoup situent la période de déclin d'Argento, la critique d'aujourd'hui dit « bon, Argento, à partir de... du Fantôme de l'Opéra, voire pour les plus gentils, à partir de Card Player ». Mais en fait, Argento, la critique... très très tôt, en fait, elle s'en prend à lui. Dès Inferno en 1980, les critiques sont loin d'être bonnes d'Inferno, elles sont très partagées pour ce film qui est assez labyrinthique, très psychanalytique, où on rentre dans la tête d'Argento, où on respecte plus vraiment les règles narratives habituelles. Aujourd'hui, tout le monde s'accorde à dire que c'est un grand film, à l'époque c'était pas si simple que ça. Phénoména... qui va venir juste après Ténèbres, Phénoména en 85, Terreur à l'Opéra en 87, Les Deux Yeux Maléfiques en 90, Trauma en 93, Trauma, Le Syndrome de Stendhal, tous ces films-là, le Syndrome de Stendhal peut-être un peu moins attaqué, mais tous ces films-là vont être vraiment attaqué à chaque fois, c'est le temps qui fait que les films de Dario Argento sont réévalués, dont ce fameux Ténèbres en 1982, qui n'a pas été très bien perçu à sa sortie, qui est une sorte de giallo diurne, où Argento va s'inspirer en fait d'un truc qui lui arrive, c'est-à-dire un fan malsain qui lui téléphone et qui lui révèle des informations qu'il n'est pas censé avoir, et que Argento va avoir peur, quoi. Va avoir peur de se faire agresser par ce type et tout, et il va en tirer une histoire, l'histoire d'un type qui est auteur de bouquins à succès et qui voit un fan complètement taré reproduire des meurtres à l'identique de ceux décrits dans ses livres et lui passer des coups de fil bien flippants. Et à partir de là, Argento va, et aujourd'hui rétrospectivement on se rend bien compte du génie d'Argento, c'est-à-dire il va tracer un portrait de ce qu'est devenu l'Italie, c'est-à-dire une Italie qui est livrée au tout fric, qui est livrée à Berlusconi et compagnie, et qui fait fi de la beauté, qui fait fi de presque de son histoire pour aller... D'ailleurs, il va tourner dans le quartier EUR, qui est le quartier fasciste, qui est rarement filmé au cinéma de Rome. Super maison où il tourne, d'ailleurs, elle est délabrée aujourd'hui. On le voit dans on soupire dans un corridor lointain, le documentaire de Jean-Baptiste Auré, un moment très émouvant où il ramène Dario Argento dans la maison. Et Dario Argento est scotché parce que la maison est devenue un squat, alors que c'était une baraque d'architecte complètement sublime. Et en fait, là, ce que raconte Argento, c'est autre chose, c'est beaucoup plus complexe que ce que le film paraît au prime abord. C'est vraiment, il nous raconte en filigrane ce qui est devenu l'Italie et ce qui est devenu le cinéma d'exploitation et le cinéma tout court en Italie.
2: Moi, ce que je retiens de Ténèbres, bon, c'est un film, j'ai du mal à l'aimer aussi, moi, parce que, bon, pour des raisons de scénario, mais ce que je retiens de Ténèbres, il y a une séquence que je trouve vraiment superbe, où il utilise très bien la musique, c'est une séquence avec des lesbiennes, où la caméra est virevolte dans la maison, et puis là, il utilise très bien la musique des gobelins. Je trouve que cette séquence, elle est excellente. Et bon, moi, pour moi, je pense que c'est pour beaucoup de fans aussi, le meilleur film d'Argento reste Les Frissons de l'Angoisse. Hein. C'est un film quand on le revoit encore et encore. Pour moi, c'est son plus abouti au niveau de la mise en scène, du découpage. Non, pour moi, c'est Les Frissons de l'Angoisse, le plus abouti, quoi.
0: Un autre film là qui n'est pas ressorti récemment, dont on espère un jour qu'on ait une copie 4K, mais c'est Suspiria. Pour moi, Suspiria et Les Frissons d'Angoisse sont les deux plus grands films d'Argento, mais je ne lui trouve pas beaucoup de mauvais films quand même à Argento. Je trouve quand même que la plupart de ses films sont assez exceptionnels. Et j'aime beaucoup aussi Quatre Mouches de velours gris, qui est un film qui a été longtemps mésestimé, sous-estimé, parce qu'il n'y avait que des copies tronquées. Les Frissons de l'Angoisse, d'ailleurs, il y avait des copies tronquées qui circulaient, qui n'étaient même pas liées à la censure. Hein. D'ailleurs, c'était juste lié au fait que les exploitants, à force de le passer, comme le film fait quand même plus de deux heures, ils voulaient pouvoir passer plus de films dans la journée, donc ils coupaient des moments du film, et ce qui fait que le film était réduit, il perdait une demi-heure de film. Quoi. Donc, et depuis quelques années, maintenant, on peut voir la version intégrale. Et ce qui est extraordinaire, ce qui est vrai avec tous les chefs-d'œuvre, comme par exemple Pat Garrett et Billy the Kid de Peckinpah ou d'autres, c'est que peu importe le film, comment il est monté, peu importe qu'il manque des scènes, que le film soit incomplet ou qu'on ait la version complète, c'est toujours un chef-d'œuvre. C'est-à-dire que le film était extraordinaire quand il faisait 1h40 et le film est extraordinaire quand il fait plus de 2h. Quoi. Voilà, donc ça reste vraiment, oui, je suis d'accord avec toi, Thomas, c'est pour moi Les Frissons de l'Angoisse avec Suspiria, donc c'est vraiment le summum d'Argento. Mais après, bon, moi je trouve que tout Argento est passionnant. D'ailleurs, on va aller un peu vite sur le documentaire, parce qu'on va pouvoir se concentrer un peu sur les films. Et il y a le documentaire de 2023 là, qui sort donc aussi chez Extra Lucide Film, qui s'appelle Dario Argento Panico. Alors, qui est un documentaire dans lequel on va retrouver Dario Argento lui-même, Asia Argento, Fiore Argento, Floriana Argento, Marisa Casale, sa première femme, l'architecte Marisa Casale, qui est, au centre d'ailleurs de Quatre Mouches de velours gris, hein, qui est quelque chose d'autobiographique, mais ça je vous en dis pas plus, je l'expliquerai dans mon volume 2 sur le giallo, voilà. Christina Marciac, l'actrice de Opéra, film aussi là largement vilipendé, que moi je trouvais un grand film. Film qui avait été aussi d'ailleurs charcuté, hein, il manquait quasiment une demi-heure dans la version qu'on connaissait. Michele Soavi, Lamberto Bava, Franco Ferrini, Luigi Codi, Vittorio Sechigori, et puis il y a Claudio Simonetti, évidemment, la musique. Et il y a trois réalisateurs, donc Guillermo del Toro, Gaspar Noé et Nicolas Winding Refn, qui s'expriment aussi sur le maestro. Et ce film, alors, ce film documentaire, il y a pour moi... je suis pas d'accord avec tout ce qui est dit dedans, en fait. C'est-à-dire qu'en gros, le documentaire fait vraiment... très peu de cas de ce qui se passe après opéra, quoi. C'est un peu comme si on considérait que la grande partie de la carrière d'Argento s'était arrêtée là, et puis surtout qui considère Two Evil Eyes, la partie Two Evil Eyes d'Argento, comme presque un summum de sa carrière, ce qui est assez étonnant. Je trouve ça assez étonnant. Je ne sais pas que c'est déshonorant, mais c'est pour moi, c'est ce qu'il y a de plus impressionnant dans la carrière d'Argento. Et on fait quand même l'impasse, par exemple, sur des films de ces dernières années, qui sont pour moi assez importants. Le syndrome de Stendhal, par exemple, hein, ou ce qu'il a fait pour les Masters of Horror. Donc c'est assez étonnant. Voilà, c'est assez étonnant. Mais par contre, là où c'est un documentaire pas comme les autres, c'est que c'est un documentaire qui choisit pas du tout la forme habituelle des panégyriques, c'est-à-dire que on n'est pas sur un documentaire qui va mettre un tel devant la caméra et on va aller comme ça interviewer les gens, puis dire « oui, Argento est magnifique, Argento est sensationnel », non, c'est pas comme ça que ça se passe. En fait, c'est scénarisé, et il y a un gros boulot de montage, il y a un vrai boulot de Scafidi, et c'est en fait Argento qui se retire dans un hôtel luxueux. Alors, on devine que c'est dans la région milanaise, hein, voilà. Et il y a un parallèle, par exemple, quand il est dans le taxi qui l'emmène à l'hôtel avec des scènes de Suspiria, par exemple. Enfin, il y a plein d'idées de montage comme ça qui viennent nourrir le film. Et on va rester avec Argento qui est dans cet hôtel où on a l'impression qu'il est quasiment seul. Voilà. Et c'est très certainement l'hôtel, au fait, où il va écrire Occhiali Neri, Lunettes Noires, qui a aussi été sorti par Extra Lucide Film. Hein. Donc, comme le syndrome de Stendhal, d'ailleurs. Hein, et Lunettes Noires, qui est quand même une sorte de renaissance d'Argento, mais ce n'est pas son plus grand film. En tout cas, c'est son meilleur film depuis bien longtemps. Donc, avec plein d'obsessions très, très argentesques. Voilà, on en a déjà parlé dans l'émission. Et puis, le film... va pas oser affronter non plus le sujet des névroses familiales, quand même. Cette étrange relation filmographique qui s'installe entre Argento et sa fille dès qu'elle arrive dans sa filmographie. Et aussi, à un moment, le film a un moment très, très étonnant, où Christina Marciac, on sent bien qu'elle a vécu un enfer sur le tournage d'opéra, quoi, de terreur à l'opéra. Et on le sent bien. Voilà. On sait que Argento et elle ne se sont pas du tout entendus, qu'il lui a demandé de faire des choses qu'elle a refusées, et que du coup, ça ne s'est pas bien passé entre eux. Voilà. Après, moi, je garde un souvenir de ma rencontre avec Dario Argento, et je l'ai vu avec le public, un être adorable, un type d'une gentillesse incroyable, qui adore son public, qui adore ses fans. Mais au boulot, c'est un metteur en scène, et un metteur en scène, ben, ça rigole pas toujours, quoi. Hein. Et je pense qu'il attendait de cette actrice qu'il n'a pas trouvé, en fait... au niveau, en fait, hein, de c'est ce qu'il dit lui, en tout cas, hein, il le dit pas dans le film, hein, mais bon, voilà. Il attendait peut-être des choses de cette actrice qu'elle a pas pu lui donner, et du coup, je pense qu'elle a dû en baver sur le tournage, hein, c'est ce qui ressort de l'entretien. À part ça, l'entretien, c'est plutôt, voilà, les entretiens, pardon, du film, c'est plutôt des gens qui dressent des portraits plutôt dithyrambiques de Dario Argento, évidemment, puisqu'on revient en plus quasiment que sur son âge d'or. Donc, évidemment, que c'est assez étonnant. Dario Argento, lui, se livre sans trop se livrer, un peu comme d'habitude, j'ai envie de dire. Et puis, il y a aussi, moi, ce qui m'intéresse beaucoup, c'est les points de vue de Guillermo del Toro, de Gaspar Noé, de Nicolas Winding Refn. Et Gaspar Noé, c'est hyper intéressant. Il parle de la sexualité aussi dans le cinéma d'Argento, qui est vraiment un sujet aussi important dans sa filmographie, qui est en fait rarement abordé. Voilà. Donc, le film, là, Dario Argento, Panico, évidemment, pour tous les fans de Giallo, pour tous les fans d'Argento, il faut l'avoir dans sa DVD Tech. Donc, c'est pour ça que je l'ai. Il est aussi disponible sur Shadows, hein, voilà, si vous voulez le voir. Mais c'est vraiment, en tout cas, quand on aime Argento, c'est à voir absolument.
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0: Ah, je voulais surtout revenir sur les trois films qui accompagnent ce coffret. Le Fantôme de l'Opéra, qui sort en 98 et qui est en gros coécrit et produit pendant Le Masque de cire de Sergio Stivaletti, qui est un film réalisé par Stivaletti parce qu'il y a le décès de Fulci. Enfin, donc Argento, il est un peu pris de court par le décès de Fulci, et très investi dans le projet parce qu'il est passionné de Gaston Leroux, ce qui tombe bien, parce que du coup Gaston Leroux, c'est aussi évidemment le fantôme de l'opéra, et on sait aussi qu'il a été traumatisé par la version de Lubine, je crois, au cinéma quand il était gamin, et que donc du coup forcément le fantôme de l'opéra, c'est un truc qui lui trottait dans la tête. C'est différent par exemple de Dracula 3D, qui est une commande très clairement, qui est pas un film très personnel pour Argento, et Argento va décider en fait d'adapter le fantôme de l'opéra en travaillant son scénario avec Gérard Braque, le fameux Gérard Braque, qui a beaucoup travaillé avec Roman Polanski, qui a fait par exemple le scénario du Locataire, enfin qui a travaillé sur plein de grands films. Et il va travailler avec Gérard Braque et il va venir Argento, en fait, malgré les difficultés qu'il rencontre en parallèle avec ce qui se passe sur Le Masque de cire et tout ça, mais il va venir en France et il va rester beaucoup de temps à la BNF, à l'Opéra Garnier, et il va vachement étudier la question de l'opéra pour essayer de donner, c'est marrant d'ailleurs, une certaine véracité à ce qu'il raconte dans le film. Et il va prendre deux décisions qui vont faire sortir le film de l'ordinaire par rapport à d'autres versions du fantôme de l'opéra. Deux décisions, à savoir déjà qu'il va retranscrire l'ambiance de l'opéra de l'époque, qui est très différente de l'idée qu'on s'en fait. Par exemple, il montre beaucoup des ambiances de petits salons, où les gens, un peu comme si on était aujourd'hui en festival de musique et ça va picoler, puis on a un regard plus ou moins attentif à ce qui se passe sur scène. Et en fait, avec des études qu'ils ont menées avec Gérard Braque, ils se sont rendus compte que c'était un peu le bordel, en fait, l'opéra comme ça, et que ça chantait fort pour attirer le public, tout ça, et que, en fait, ce qu'il décrit dans le film est très, très proche de la réalité historique. Puis l'autre décision, et c'est quelque chose qu'on n'avait jamais vu avant, et l'autre décision qu'il prend, qui est importante, c'est de faire du fantôme de l'opéra, non pas un monstre, mais on trouve Julian Sands ou pas beau, mais en tout cas, un personnage qui est beau physiquement. Pas un personnage monstrueux qui porte un masque. Voilà. On va d'abord, avant de parler du film, on va écouter de façon Dario Argento, qui nous parle justement de ces choix-là.
3: Oui, c'est un choix, parce que pour moi, ce film, c'est une autre chose que non seulement de démasquer les pouvoirs qu'il était défiguré. Ça, c'est la chose qui ne m'intéresse pas beaucoup dans les romans de Leroux. Il m'intéresse plus l'ambiance de l'opéra, le personnage de la fille, puis le souterrain. J'aime beaucoup le souterrain, et puis la musique de mélodrame français que j'ai étudié beaucoup à Paris, quand j'étais à Paris avec Gérard Brache, qui écrivait les films. Chaque jour, j'allais à la bibliothèque de l'opéra pour lire, pour écouter des vieilles incisions et pour voir aussi les cassettes des grands opéras mis en scène dans les années passées. Alors, je me suis perdu dans cette de la musique, de l'opéra, de le théâtre, de faire tout dans un théâtre et dans les souterrains et les lacs, toutes ces choses. Et pour moi, j'avais pensé que le démasquement de fantômes, c'est pas important.
2: Oui, c'est une adaptation que je trouve quand même assez libre du roman de Gaston Leroux est très éloignée de celle de Joël Schumacher. Effectivement, c'est donc Julian Sands hein, qui prête son physique atypique, hein, son charme vénéneux, hein, le fameux Warlock de Steve Miner, qui là interprète le fantôme. Et c'est vrai qu'il donne une autre aura au film. Mais c'est un film... Enfin, moi, je l'ai revu un peu à la hausse parce que j'avais été très déçu quand je l'avais découvert en salle à l'époque. Hein, parce que je trouvais qu'il n'y avait pas de scénario. Je trouvais que les personnages n'étaient pas creusés. Il n'y avait pas vraiment de liant, etc. Et bon, je retrouve un peu toujours ces défauts-là. Mais apparemment, le film a été retravaillé au montage par les producteurs. Où ce n'est pas, d'après ce que j'ai compris, ça ne serait pas la version de Dario Argento telle qu'il la voulait. Hein. Donc, ce qui explique que le personnage interprété par Asia Argento change d'avis d'une séquence à l'autre. Elle est amoureuse, elle le déteste, elle est amoureuse, elle le déteste. C'est assez étrange. Hein. Le film est un peu bancal, mais il y a quand même une mise en scène assez soignée. Il y a des choses... le film n'est pas mauvais en soi. La mise en scène est soignée, il y a une très belle photographie. Il y a ce choix aussi de mettre en avant les rats, hein, les rats de l'opéra. Blague. Aussi... cette façon aussi de montrer que de dénoncer la pédophilie qui peut régner dans certains milieux, donc là dans le milieu de l'opéra, dans le milieu artistique avec ces vieux messieurs qui donnent des bonbons aux petites filles, hein, ce sont des petites filles. Et ce qui est là, c'est un film, c'est pas le plus cruel de Dario Argento. Il y a quand même des scènes de cruauté assez pas piqué des hannetons, hein. Mais bon, c'est un film bancal. Mais je l'ai revu quand même à la hausse en le revoyant à l'occasion de cette émission.
1: De manière générale, moi, avec Argento, je trouve que très souvent, les scénarios, ils sont bancals, mais qu'ils se retrouvent justement vis-à-vis de sa mise en scène et des images qu'il choisit de nous montrer, qu'il arrive à créer des moments à l'intérieur de ses films qui restent extrêmement marquants. L'introduction est amusante. Le bébé sauvé par les rats, c'était un moment incroyable, une très belle introduction. Après, il a essayé d'être fidèle, comme tu le disais, Jérôme. Il y a quand même des moments où, et c'est le cas de n'importe quel film, tu as beau être fidèle autant que tu le désires, il va falloir que tu fasses des choix. C'est notamment une des scènes qui arrive très tôt avec les ouvriers. On les voit descendre dans un puits. Pour descendre dans un puits, ils sont éclairés par une ampoule. C'est le seul moment où on verra une ampoule dans un film, parce que c'est le seul moment où l'éclairage il fonctionne ainsi, vu que l'ampoule sera créée quelques années plus tard, vu que le fantôme de l'opéra se passe en 1877 à Paris. Même si ça n'a pas été tourné à Paris, je trouve que l'endroit où ils ont tourné, ça fonctionne beaucoup. On arrive à croire qu'on est dans un Paris de la fin du 19e. Il y a d'autres moments qui sont un peu étranges comme ça, notamment le fait qu'il chante Carmen à un moment qui existait déjà mais qui n'avait pas encore connu le succès qu'il aura. Oui, je sais, je pinaille sur des détails historiques, mais c'est des trucs qui sortent du film une fois qu'on sait. Après, le reste, ça reste un film qui est extrêmement graphique, avec la main qui est dévorée par les rats, la vision étrange du fantôme de l'opéra sur le toit où il a une vision un peu romantique avant de voir un rat géant pris au piège, et surtout nos deux protagonistes, comme tu le disais Thomas, qui ont une relation très bizarre. Déjà, ils se croisent, ils ont ce truc très hormonal, ils s'attirent immédiatement, il y a une passion qui naît sans vraiment se connaître. C'est un truc vraiment hormonal, c'est sa fleur de peau, littéralement, cet amour qui flamboie immédiatement avant de dégénérer au fur et à mesure. Jérôme, tu disais qu'il n'avait pas de masque, et c'est vrai, mais d'une certaine façon, quand Christine, qui est le nom d'Asia Argento dans le film, se rend compte qu'il est très très proche des rats qui sont avec lui, il est d'une certaine façon démasqué. Du coup, le masque ici, il n'est plus physique. L'horreur du personnage, il est plus visible, il est d'une certaine façon interne à lui. Les personnages sont intéressants, il y a des personnages grotesques qui s'en sortent super bien. On a parlé des pédophiles, mais il y a aussi les chasseurs de rats qui sont très spéciaux avec leur machine qui aspire les rats et qui permet de les découper. On a aussi la cantatrice qui est censée représenter Christine, dont j'aime beaucoup le personnage, qui est un personnage de femme forte. Le fantôme l'agresse, lui dit si tu chantes, je te défigure. Qu'est-ce qu'elle fait ? Elle fait ok, ce soir, je chante. C'est des personnages juste une apparition, mais je l'aime énormément, et notamment parmi les scènes les plus marquantes, la scène du lustre qui met tout en avant la rage du fantôme ainsi que les dégâts qu'il est capable de faire pour mettre en avant celle qu'il aime.
4: Alors le film, il est tourné
0: à Budapest, t'en parlais à l'instant, et en fait Argento, il a cherché, il voulait tourner à l'Opéra Garnier, mais c'était infaisable d'un point de vue budget, ses producteurs pouvaient pas. Donc il est parti à Budapest parce qu'il se trouvait que ça ressemblait, et effectivement il a pas tort. Il y a un truc dans ce que t'as dit, en fait cette relation, c'est télépathique, et ça c'est vrai que c'est aussi une super idée d'Argento, c'est-à-dire, ou de Gérard Braque, je sais pas, mais en tout cas c'est une très belle idée, qui est une relation télépathique comme ça, qui s'inscrivent dans le récit entre le personnage donc de cette jeune chanteuse qui au départ est un second rôle, hein, c'est l'histoire du fantôme de l'opéra, dont le fantôme tombe amoureux, il tombe amoureux de sa voix, puis il tombe amoureux évidemment des atouts d'Asia Argento, et moi je trouve que justement là où le bas blesse, c'est que je trouve qu'Asia Argento, elle a un physique rock'n'roll, elle a pas un physique 19e. Je trouve que du coup, autant Julian Sands il a vraiment un physique 19e, autant je trouve qu'Asia Argento pas forcément. Voilà, elle joue très bien dans le film, hein, c'est pas le problème, mais je trouve que ça détonne un peu. Et je trouve que le film, il a aussi ce que tu as décrit là, tout le début, c'est très classieux, cette scène d'enfant qui va être élevé par des rats, tout ça et tout. Et puis tout à coup, on a cette scène gorasse, dégueulasse, avec le mec coupé à la moitié du corps, qui est complètement bis, qui pourrait être sorti d'un film de Mattei, quoi, avec une moins belle photo, évidemment, de Mattei, mais bon. Mais et du coup, là, on commence à voir que c'est un film, comme disait Thomas, un film, en fait, un film bancal. C'est exactement ça. C'est-à-dire qu'on navigue entre un esthétisme raffiné et une relecture intelligente d'un mythe et des moments un peu porte-nawak, quand même, avec ces chasseurs de rats, entre autres.
2: Et c'est aussi, le monstre, bien sûr, c'est pas celui qu'on croit. Il y a le chasseur de rats qui, lui, est monstrueux, hein, mais pourtant qui est garant d'un ordre social, d'une société conformiste, parce que c'est tout ce qu'il décrit aussi, c'est tout un entre-soi. C'est tout un entre-soi où ils se reconnaissent tous, ils se soutiennent tous, parce que on va pas me dire qu'ils savent pas que les vieux pervers, ils profitent des petites filles, là, ils abusent des petites filles. On va pas me faire croire ça. Les policiers, tout ça, etc. Finalement, ils représentent un ordre social, puis il y a toujours cet amour d'Argento pour les mal-aimés, pour les marginaux, parce que c'est ce qu'elle est, le personnage d'Asia Argento dans le film. C'est une marginale, c'est un second rôle, comme tu l'as dit, Jérôme, et donc elle n'est pas reconnue à sa juste valeur, tandis que l'autre, elle a son assise, elle profite de son succès, de sa notoriété, alors que finalement elle peut être largement remplacée par le personnage d'Asia Argento. Donc il y a toute cette critique là sous-jacente, même plus que sous-jacente, hein, qui est évidente dans le film, toute cette critique d'un ordre social bourgeois, d'un autre soi, qui est encore d'actualité aujourd'hui malgré toutes ces... Moi, c'est ce qui m'avait frappé, hein, ce que tu viens de dire, Jérôme, c'est ce qui m'avait frappé quand j'avais vu le film en salle, c'est l'accumulation de scènes cruelles que je trouvais plutôt gratuites, en fait, qui n'étaient pas justifiées par le scénario.
0: On rappelle, hein, Argento, c'est un cinéaste, c'est un homme de gauche, hein, Argento, c'est un féministe, c'est un homme de gauche, et il y a tout ça dans le film, évidemment. Moi, je vais juste terminer sur la partie fantôme de l'opéra par... ce qu'on découvre là dans la superbe édition d'Extra Lucide Film, c'est une scène inédite. Parce qu'effectivement, tu as raison, hein, le film a un peu été raccourci, tout ça. Il y a une scène inédite qui se passe juste après que Raoul de Charny ait surpris un échange verbal derrière une porte close entre Asia et le fantôme. Parce qu'il communique comme ça via les cloisons, tout ça. Enfin bref, il faut que vous voyez le film. C'est une scène inédite où Raoul et son frère. Son frère veut pas qu'il soit amoureux de quelque part d'une souillon, lui c'est une souillon, c'est un grand mot, mais c'est, comme on l'a dit, c'est un second rôle, c'est pas, voilà, elle est relativement importante quand même, hein, elle a sa gouvernante et tout ça, voilà, mais c'est pas du standing de Raoul de Charny, voilà. Et donc ils échangent dans une calèche sur la relation entretenue entre Raoul et Asia, et le frère décide, pour lui remonter le moral, de l'inviter dans un lupanar. Et là on a une scène félinienne, elle est super cette scène en plus, dans des termes embués où toutes sortes de physiques et d'orientations sexuelles se côtoient. Il y a même, c'est là qu'on voit que Argento est un homme de culture. Il y a un pugilat entre dont le sujet est l'affrontement Rimbaud-Baudelaire.
2: qui est hilarant, ouais, qui est très très drôle. Et il y a une scène aussi très belle où Raoul, sous l'effet de l'opium, croit voir Asia avant de se rendre compte qu'il se trompe, et où Asia Argento est quand même d'une sensualité dans cette scène. Certainement, c'est la scène du film où elle est la plus sensuelle dans le film. Et puis, à la fin, il finit par renverser un câble et tout ça, il s'agenouille en larmes. Et bon, voilà, il est vraiment... Les plaisirs de la chair, c'est pas pour lui. Il est obsédé par le personnage d'Asia Argento. Donc cette scène, elle est très belle. Elle dure quand même un certain temps. C'est une scène assez longue. Hein. Et jusqu'ici, on ne l'avait pas pu la voir. Donc merci, merci à Extra Lucid Film.
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2: Autre film, là sorti par Extra Lucid Film, c'est La Terza Madre. La Terza Madre qui arrive très tardivement, qui vient conclure la trilogie des Trois Mères très tardivement. Et on va écouter tout de suite Dario Argento qui va nous dire... Pourquoi il a fait ce troisième volet. Il va nous parler de la collaboration avec sa fille Asia, tout ça. Il va nous en dire un peu plus. Toujours des propos captés lorsque je me suis entretenu avec lui en 2011.
3: Quand j'avais fait Inferno, que c'est le deuxième épisode, j'avais passé déjà 5 années pour sur ce travail. Et 5 années, ce sont trop pour la vie d'un metteur en scène, alors. J'avais envie de fermer ça et de faire des autres choses comme le giallo, que c'était mon premier amour. J'avais fait des Ténèbres, que c'était un film que moi j'aime beaucoup, et des autres. Et puis, tu sais, la vie te porte une nouvelle invention, une idée, un change. Et j'avais beaucoup de chemins pour obtenir des autres films, d'expérimenter de nouvelles histoires, nouvelles collaborations, spécialement avec ma fille, mais avec des actrices très intéressantes. J'ai commencé à penser, quand je suis allé à la cinémathèque américaine de Los Angeles, ils m'ont invité. En fait, la rétrospective de tous mes films. Et j'avais vu que tout le monde aimait beaucoup Suspiria et Inferno. Et tout le monde me disait pourquoi ne fais pas le troisième épisode. J'avais dit des choses parce que moi j'ai des autres intérêts, beaucoup d'intérêts. Alors je pense pas de faire encore, de terminer, parce que je suis pas obligé de terminer la trilogie. J'avais fait les premiers deux et c'est assez. Je pensais peut-être qu'il faut terminer un peu. Alors, j'ai commencé à penser, je me souviens, j'avais une petite maison sur le bord de la mer, et j'ai créé le film la nuit, j'avais une peur incroyable, parce que le rumeur de la mer, de l'hiver, il n'y avait personne à la plage, c'était chose un peu terrifiante. Et j'avais écrit le film. Puis c'est vrai. Je l'ai fait.
2: On peut voir grâce à Extra Lucid Film La Terza Madre dans une copie là qui est absolument sublime. Ce qui m'a frappé à la revoyure, c'est que c'est une sorte, en fait, un peu comme quand Cronenberg avait fait Existence. C'est-à-dire que c'est une sorte de film somme de toute sa filmographie à Argento. Donc, on va retrouver, par exemple, la séquence du taxi de Suspiria, qui est ici reprise avec Asia Argento. On va, dans le générique, avoir des tableaux de maître, comme dans Le Syndrome de Stendhal.
0: Il y a énormément de références à l'art aussi. On sait que l'art, c'est toujours... Argento, il est fasciné par l'art, par la peinture, par la sculpture. Et l'une des thématiques principales, si ce n'est la thématique principale de son cinéma, c'est l'art peut-il tuer ? Voilà, ça c'est vraiment quelque chose qu'on retrouve tout le temps, qui est au centre de Ténèbres, qui est au centre des Frissons de l'angoisse, qui est au centre de L'oiseau au plumage de cristal, c'est tout le temps présent. Il y a aussi, par exemple, à un moment, il y a un singe, comme Phénoména, voilà, ça peut rappeler Phénoména. Il y a une déambulation d'Asia dans une maison. Alors souvent, on me dit Art déco, mais pour moi, c'est une maison Art nouveau hein, qu'on voit dans Profonde de Rousseau. Plutôt dans une maison Art nouveau. On a chaque meurtre qui évoque un tableau. Il y a un meurtre avec un gros plan sur un œil qui évidemment renvoie à Opéra avec cette scène mythique de, comment dire, où il crève l'œil de Daria Nicolodi.
2: Nucléation, c'est une nucléation.
0: Ouais, voilà. C'est dégueulasse en tout cas.
2: C'est
0: voilà.
2: Dégueulasse.
0: Il y a un meurtre de deux lesbiennes à un moment, comme dans Ténèbres. On est dans l'univers du conte, on entend des voix comme on entend des soupirs dans Suspiria. Il y a des moments aussi où c'est mis en scène à la manière d'un giallo. Et puis il y a ce rire final, en fait, qui renvoie aussi au final de Suspiria avec le rire mystérieux de Jessica Harper. Et il y a un côté autobiographique aussi, puisque Asia Argento va rencontrer le fantôme de sa mère, qui n'est pas décédée à l'époque, mais qui est une sorcière blanche. C'est 13 ans avant la mort de Daria Nicolodi. C'est Daria Nicolodi qui le fait. La scène, on voit qu'il y a beaucoup d'émotions dans cette scène. Et on sait aussi que Daria Nicolodi était très mystique, très ésotérique. C'est elle qui est à l'origine de Suspiria, par exemple. Et donc, moi, je trouve que tout cela fait du film d'Argento, en fait, un film que j'ai revu à la hausse, alors qui a des fautes de goût tout le temps, en fait. C'est-à-dire qu'il y a un étalage de chair dans tous les sens du terme. Il y a des scènes, par exemple, au tout début, là, cette scène sur le pont, là, devant le château Saint-Ange, où il y a une mère qui balance son gamin. Alors le plan est sublime, le château Saint-Ange, il suffit de poser une caméra, c'est tellement sublime comme lieu, c'est un des plus beaux ponts du monde. Mais pourquoi mettre ce gros plan dégueulasse où on voit clairement que le bambin est un vieux pantin désarticulé? Pourquoi il coupe pas ça au montage? Ça, c'est le côté bis et foutraque qui vient se mélanger, le côté punk du film un peu. Je trouve, moi, que c'est intéressant, ce film. Et il est mieux que dans mon souvenir. En fait, je suis très content de le revoir, là, de l'avoir revu. Donc, du coup, je vous conseille vivement de le revoir pour ceux qui avaient une mauvaise opinion de ce film. Et on est clairement dans le Argento plutôt barré et punk de cette dernière période, mon cher Thomas.
2: C'est un film qui désarçonne quand on attend la conclusion de la trilogie des Trois Mères, après Suspiria et Inferno, qui sont des films plutôt baroques. Là, il y a une mise en scène plus réaliste, pas du tout baroque. Et le film a été très mal reçu. Hein. Il a eu droit à des moqueries assez virulentes, des propos assez haineux, etc. Lors de sa sortie. Moi, j'ai toujours bien aimé le film. Hein. J'ai toujours bien aimé le film, malgré son côté plus que bancal, parce que je trouve que le jeu des acteurs n'est pas toujours très bon, il y a des passages un peu ridicules, et la photo, elle est assez inégale. Par exemple, tout le début, quand il déterre l'artefact, là, la photo, on dirait un documentaire télé, c'est pas beau. Mais après, il se rattrape avec une photo beaucoup plus soignée dans plusieurs séquences. Et c'est surtout un film qui est très cruel. Moi, je trouve, par rapport à ces autres films, je trouve bien plus cruel que les autres, notamment les deux premiers volets de la trilogie, parce que l'horreur des deux premiers volets de la trilogie, elle est diluée dans le côté baroque. Donc, ça passe bien, tandis que là, la façon dont il filme, le choix de la direction artistique, c'est beaucoup plus frontal, c'est beaucoup plus cru, et je trouve que le film est extrêmement cruel. Notamment le passage avec les deux lesbiennes. Alors là, j'ai vraiment du mal. Et on peut voir, encore une fois, tu viens de le dire, hein, Jérôme, Dario Argento est un homme de gauche. Hein. Et là, je pense qu'il y a un vrai discours sur le patriarcat, hein, sur la façon dont les hommes peuvent traiter les femmes, parce que c'est vraiment très cruel. Il y a une pénétration, hein, je veux dire. On punit la lesbienne par une pénétration, etc. L'autre, l'énucléation, moi, je peux pas, je regarde pas. C'est ça, c'est, je trouve d'une cruauté le film incroyable. Mais moi, j'aime bien le film. J'ai toujours bien aimé le film. J'aime bien ce côté foutraque, ce côté un peu bis. J'aime bien ce mélange. Ça me rappelle un peu Life Force de Tobe Hooper, qui est pareil. Hein. C'est complètement foutraque. Un coup, c'est super. Un coup, c'est bis. Un coup, c'est Z. Et là, je trouve que je retrouve un peu ce même mélange. Et moi, je l'ai refait à la hausse aussi, hein, notamment au niveau de la direction artistique, que j'ai trouvé beaucoup mieux, qui gagne en qualité avec l'âge, je trouve. Parce que le film a 19 ans. Je me suis rendu compte en le revoyant que le film a 19 ans, quoi. Donc, je trouve que le film, il gagne avec l'âge au niveau de la direction artistique, notamment vers la fin, parce que il se lâche. Effectivement, c'est punk, comme tu dis. C'est le bon mot, c'est punk. À la fin, il se lâche, là, avec ces espèces de visions dantesques de l'enfer. Il y a quelques effets numériques malheureux, mais... Le film, moi, je trouve qu'il est quand même malaisant au niveau de sa représentation des sévices que peuvent subir les différents personnages. Puis, il n'est pas complaisant avec ses personnages. Hein. Quasiment tout le monde y passe, ou presque. Après, bon, il y a les défauts que j'ai pointés. Il y a ces punks dans le film qui sont un petit peu ridicules, mais bon, il y a cette façon aussi qu'elle a de devenir invisible. Bon, ce sont des conventions, on les accepte ou pas. Moi, je les accepte, j'aime le film, j'ai toujours aimé le film et je prends toujours plaisir à le revoir.
1: Je vais mettre un peu en porte-à-faux de vous, parce que face au film, j'ai été beaucoup moins enthousiaste. Non, on va commencer par les trucs assez grivois. Niveau archéologie, toujours pas ça, hein, au cinéma. Qui va ouvrir des trucs sans les avoir pris en photo, libérer des forces anciennes? Il commence par faire des travaux dans les cimetières. Il n'y a pas d'archéologue pour s'occuper du diagnostic. Bon, de manière un peu plus sérieuse, c'est bien, Jérôme, tu as répondu à mes questions de pourquoi est-ce qu'il y avait un singe qui se baladait au moment où on ouvre cette tombe et qui pop sans qu'on ait de question. Ok, il fait référence à lui et c'est vrai qu'en y repensant, ça explique aussi pourquoi, même s'il n'y a pas de raison particulière, pourquoi Udo Kier apparaît dans le film, qui joue un prêtre formidable et qui était déjà présent dans Suspiria. Du coup, c'est un film somme. Ok, en effet, comme le dit Thomas, on arrive à un moment d'une trilogie. On a déjà eu les deux précédentes mères, celle des soupirs, celle des ténèbres, il manquait et celle des larmes, d'où le titre qui renvoie à la mer des larmes. Pour moi, ce que j'ai pas aimé dans le film, c'est ce que je mettais en avant avant, c'est le problème du scénario, c'est-à-dire que on se retrouve avec des morts qui sont violents, ça y a aucun problème, il les maîtrise, il sait comment mettre mal à l'aise, il sait comment faire du gore, mais du bon gore. Il fait des morts cruelles, comme le disait Thomas, et c'est en effet parce que tous les protagonistes présents dans le film vont y passer. Ce qui fonctionne, en fait, à l'intérieur du film, parce qu'on vit une sorte d'apocalypse à l'intérieur de Rome qui est en train de tomber sous le contrôle de la mer. On a des confréries de sorcières qui se baladent partout et qui fait de chaque femme la moindre menace à chaque carrefour. Bon, les sorcières, elles se voient parce qu'elles sont souvent habillées en noir, même si personne semble les voir. Il y a un côté un peu pestilentiel qui se répand dans la vie à travers la magie, à travers la folie qui est présent. C'est une ambiance qui est intéressante, que je trouve à nouveau pas trop maîtrisée. Et en effet, je pense que l'un des trucs qui dessert le plus le film, c'est que en faisant la mère des larmes, The Mother of Tears, ce qu'il fait, c'est qu'il en fait conclut une trilogie en se mettant lui-même un peu à côté des deux précédents trucs qu'il a fait, ce qui veut dire que quand on va voir ce film, on se dit ok, c'est une conclusion à la trilogie, alors que le film, faudrait qu'on le prenne totalement à part de ça. Il y a Daria Nicoletti, comme tu le disais, Jérôme, qui apparaît dans le film en tant qu'actrice, mais là où elle brillait avant, c'était dans Suspiria au niveau du scénario, et elle s'était aussi déclarée scénariste sur Inferno, et c'est peut-être son absence ici qui se fait ressentir dans son absence du scénario. Mais le dernier truc qui est le plus particulier par rapport au reste de la trilogie, c'est l'absence d'un lieu entre guillemets clos et iconique. Dans Suspiria, on a cette école de danse, dans Inferno, on a cette hôtel, immeuble, je ne sais pas trop comment le définir. Là, le lieu qui se doit censé incarner cette nouvelle mer, c'est Rome. Et en fait, la ville est tellement ample qu'il est compliqué de lui donner en fait vraiment cet élément de lieu. Ce qui est très bizarre parce que Rome, il y a plein d'éléments qui sont iconiques qui permettent d'incarner justement cette chute de la ville. On a cité le pont, notamment le pont Tange, mais je me trompe peut-être, mais je crois que c'est l'un des seuls lieux importants de Rome qui est montré à l'image. Donc on a une histoire où on a une décadence de toute une ville qui est en train de tomber, mais on n'arrive pas, à mes yeux, on n'arrive pas justement à marquer le lieu comme ce truc de dégénérescence qui se répand.

0: qui a été sorti. Alors vous avez compris, on adore. Moi, j'ai revu aussi bien le Fantôme de l'Opéra que la Troisième Mère. Ah oui, pour terminer sur la Terza Madre, par contre, j'ai lu une analyse intéressante de Stéphane Duménildo dans Classique, la nouvelle revue de Mad Movies, où il dit, en fait, pour moi, la Troisième Mère, bon, vu qu'elle est incarnée par Ania Pieroni, qui était une très belle femme, qui n'était pas une grande actrice, qui était une très belle femme et qui était la femme de Bettino Craxi, qui est un homme politique italien qui va plongée suite à un scandale financier, et elle va disparaître en même temps que cet homme politique va disparaître, en fait. Elle était souvent, en fait, imposée sur les tournages en l'échange de quelques deniers pour produire les films. Et Ania Pieroni, qu'on retrouve, en fait, en victime dans Ténèbres, et Stéphane Duménildo a dit, pour moi, c'est là, il a tué la Troisième Mère dans l'intro de Ténèbres. ça se discute, après tout, tout est possible, surtout que le cinéma d'Argento est très psychanalytique et peut être soumis à des tas d'interprétations, Argento lui-même étant assez parfois évanescent quand on lui demande de rentrer dans les détails de ses films. Alors avant, oui.
1: Je te coupe parce que c'est un peu intéressant ce que tu dis, parce que si j'avais...
0: Seulement un peu, je te remercie.
1: Seulement un peu. Oui, seulement un peu parce qu'il manque des trucs pour agrémenter le discours, mais il s'était inspiré, je crois, pour faire les trois mères de la mythologie grecque. J'ai plus le nom de ces trois divinités, justement, qui coupent le fil de la vie.
2: Les trois parcs.
1: Merci Thomas, toujours là pour me rappeler les mots que j'oublie. Les trois parcs, et c'est du coup intéressant si la mère des ténèbres représente, s'il la tue au début, parce que littéralement, la troisième, son rôle, c'est de couper le fil, et donc de tuer.
0: On y reviendra parce que sinon on ne pourra pas parler de Dracula 3D. Avant de parler de Dracula 3D, on va écouter. Là, on est en 2011, moi, quand je rencontre Argento. Il n'a pas encore tourné Dracula 3D. Et à l'époque, il nous parle des nouvelles technologies, dont un projet de film en 3D et des difficultés rencontrées avec donc la 3D sur son film en préparation.
3: J'ai un regard très bénévole parce que j'aime beaucoup les technologies. Toute ma carrière de metteur en scène, c'était de continuer à découvrir de nouvelles technologies. J'ai aussi un projet de faire un film en 3D, mais c'est très difficile de faire, c'est spécialement avec la technologie européenne qui n'existe pas. Doit arriver du Canada ou des États-Unis et coûte très cher, sûrement. C'est une chose très, très importante et qui aussi te prend beaucoup de temps de ta vie. Moi, j'ai chercherai de le faire, de suivre cette technologie.
0: La 3D, là, qui est donc bien mise à l'honneur dans cette édition de Dracula 3D par Extra Lucid Film, puisqu'on a même, ce qui se fait plus beaucoup en France, je crois que plus personne n'en sort, un Blu-ray 3D qui permet de voir le film réellement en 3D, parce qu'il faut quand même savoir que le film... Alors, visiblement, Argento aurait été bluffé par ce que faisait son ami Martin Scorsese avec son film en 3D... Hugo Cabret, et du coup il a voulu utiliser les mêmes techniques, sauf que, avec les mêmes caméras, tout ça, sauf que bon, il a été produit plutôt par les producteurs de Bruno Mattei, ce qui n'a pas aidé à faire quelque chose, à être aussi ambitieux, quoi. Alors c'est un film de commande, en fait, ce Dracula 3D, et puis, du coup, on se disait, mais oui, mais en fin de compte, la dernière fois qu'il a eu des œuvres de commande, c'était les deux épisodes de Masters of Horror. Donc ça se trouve, ça va être bien cool, ce Dracula 3D. Voilà, on était tous très enthousiastes. Bon, il se trouve que il y a plein de choses qui ne se passent pas bien. Il veut tourner dans les Carpates, par exemple. Et il va dans les Carpates, parce qu'il veut tourner dans la vraie région de Dracula. Et il découvre que les Carpates sont devenus un parc d'attractions. C'est-à-dire qu'ils ont perdu tout leur cachet mythique également, voilà. Et du coup, il va retourner... Profondo Rosso, il va retourner aux origines, il va aller tourner dans le Piémont, pas très loin de Turin, dans un tout petit village. Il va avoir la chance d'avoir Van Helsing interprété par Rutger Hauer, toujours plaisir d'avoir Rutger Hauer dans un rôle. Et puis, il va avoir une idée, qui est une super idée en fait, en vérité, qui prouve que c'est un cinéaste assez politique, en fait, plus qu'il n'y paraît, Argento, c'est qu'il va décrire, parce que le film parle énormément de ça,

le sort de contrat tacite qu'il y a entre Dracula et les membres du village, et la communauté du village. Il y a énormément de scènes où les gens échangent sur le sujet. En fait, en gros, le personnage de Dracula dans le film, il permet à la région de vivre financièrement, tout ça et tout, par ses richesses, mais tout le monde sait qu'il fait des saloperies, voilà, que c'est pas normal, ce qui se passe avec Dracula. Et ça, c'est vraiment une très belle idée de scénario. Bon, malheureusement, le film, alors, qui met en vedette Thomas Kretschmann, qui faisait le tueur dans le syndrome de Stendhal, et qui va recreuser quelque part une sorte de relation, alors plus éloignée, mais parce qu'il entretenait une relation particulière avec Asia Argento dans le syndrome de Stendhal, puisqu'il y a Asia Argento qui est là, et qui fait quand même la meilleure amie de Mina Harker, hein, Lucy. Hein, bon, Dracula lui tombe amoureux hein, de Mina Harker, qui est jouée par Marta Gastini, qui avait eu son heure de gloire. Elle avait joué dans la série Les Borgia, tout ça. Elle a un peu disparu. Elle a un vrai physique très, très, très moyenâgeux, en fait. Voilà, qui est très belle. Hein, mais je veux dire, elle a un vrai physique qui correspond au rôle, je trouve. Ça fonctionne très bien. Et puis, chose intéressante dans le film, qui est souligné en fait par Jean-Baptiste Auret dans les bonus. Jean-Baptiste Auret, il intervient hein, sur tous les bonus, ainsi qu'un spécialiste des bandes originales de films. Intéressant aussi d'ailleurs ce qu'il raconte ce monsieur. Mais là, moi, j'étais assez étonné de voir comment Jean-Baptiste Auret, il allait défendre ce film, parce que je sais que le film, c'est le plus mal aimé de Dario Argento, en fait. Hein, ce Dracula 3D, c'est celui qui est le moins aimé. Il est fauché, c'est pas un film très personnel. Et plastiquement, il est particulier. Il a beaucoup de plans fixes. On sent qu'Argento, au début, par exemple, il y a une caméra virevoltante, mais il y a des effets spéciaux pas très beaux. Et on sent qu'Argento, il a beaucoup d'hésitations. Il tâtonne avec cette technologie 3D, on le sent pas très à l'aise. Et je me dis, qu'est-ce que va dire Jean-Baptiste Auré pour donner à tout le monde envie de voir ce film? Et ben, il va dire ce qu'avait dit Argento aussi, c'est-à-dire que lui, Argento, cette découverte de cette technologie fait qu'il lui voit le film comme quelque chose un peu du cinéma des débuts, des trucs à la Méliès, à la Segundo de Ramón, tout ça, c'est-à-dire un film assez naïf, assez archaïque dans sa manière d'être fait, qui va rejoindre en fait les préoccupations que pouvaient avoir des cinéastes du début des cinématographes, quelque chose d'assez désuet en fin de compte. Et il va souligner quelque chose, c'est Jean-Baptiste Auret, qui est vrai, c'est la composition des plans, qui sont tous très beaux, même s'il y a beaucoup de plans fixes. Ça, on ne peut que le déplorer. Et parce que bon, bah, c'est Luciano Tovoli, hein, le directeur de la photo de Suspiria, et qui donc compose de très beaux plans. Très beaux plans, il faut accepter l'aspect cheap hein, parfois, mais que donc Argento revendique hein, sur certains décors, sur certains aspects. Alors, qui en plus, vu la qualité de la copie qui est montrée là, est accentuée parce que du coup, on a une. Scanner à partir de 4K pour arriver à un résultat. Là, ça, tout de suite, on voit un peu les coutures, on les voit encore plus que sur les précédentes copies. Et dès lors qu'on. C'est un tout petit Argento, hein, mais dès lors qu'on accepte cette idée. Que visuellement le film va être un film un peu naïf, hein, qui est un film un peu à la Méliès. Effectivement, le film devient beaucoup plus agréable à la revoyure. Et puis surtout, il y a aussi un truc qui est assez rigolo dans le film. C'est un film sans esbrouf, c'est très étonnant de la part d'Argento. Mais il y a surtout ces transformations multiples de Dracula. On sent qu'Argento s'amuse quand même, hein. Et jusqu'à la transformation en mante religieuse, qui est quand même un moment porte-nawak assez hallucinant dans un film, quoi. Voilà. Donc, et tout cela confère, moi je trouve, à donner une identité au film bien particulière, même si ça reste un tout petit film dans la filmographie d'Argento. C'est vrai qu'on est loin de la flamboyance du cinéaste de Suspiria. Mais malgré tout, quand on est un cinéaste, on est complétiste, donc on veut voir toute son œuvre. Et puis Argento va derrière et ben, très bien se reprendre 10 ans plus tard avec Lunettes Noires au Chialinéri, qui lui est disponible également chez Extra Lucide Film. Donc voilà. Donc
Là, les films dont on vous a parlé aujourd'hui, donc Les Frissons de l'Angoisse et Ténèbres, c'est disponible chez les films du Camélia. Et puis donc, Dario Argento, Panico, le documentaire de Simone Scafidi, et les films d'Argento, Le Fantôme de l'Opéra, La Troisième Mère et Dracula 3D, sont disponibles chez Extra Lucide Film. 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Salut les gens, à la prochaine.

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2: C'est aujourd'hui le 11 septembre. Si vous le voulez bien, je vous propose un retour sur la carrière d'un très grand joueur de football allemand, Monsieur Franz Beckenbauer. Le cliché est beau pour l'histoire. Les rouflaquettes de Geert Müller, à peine émoussées par cette belle finale de la Coupe du Monde 1974 face aux Pays-Bas, font ressortir les pommettes enjouées du bombardier ouest-allemand qui scrute le trophée du mondial bien posé entre le sélectionneur de la Mannschaft, Helmut Schön, et son capitaine, Franz Beckenbauer. Et c'est de ce dernier dont nous allons parler aujourd'hui. Car Franz a vu le jour un 11 septembre, celui de l'année 1945, en Bavière, à Munich. C'est au poste d'attaquant qu'il débute le football, assez cocasse pour un des plus grands défenseurs de l'histoire. Tout jeune, il est admiratif du TSV Munich, mais c'est bien parmi le club rival, le Bayern Munich, qu'il va connaître ses premières heures de footballeur professionnel au milieu des années 60. Il faut bien préciser qu'à cette époque, le club rouge et blanc n'est pas le club que l'on connaît aujourd'hui. Une seule fois champion d'Allemagne, et encore c'était lors de l'ancienne formule, avant la Seconde Guerre mondiale en 1932, et le club au milieu des années 60 remontait tout juste en première division de Bundesliga. Dans le club munichois, Beckenbauer va vite s'imposer dans le jeu, à l'attaque tout d'abord, mais au fur et à mesure des saisons, il descend de ligne en ligne pour vite se retrouver en charnière centrale. Mais attention, il n'est pas n'importe quel défenseur. Un homme de l'arrière, se retrouvant très souvent vers l'avant, il est le véritable dynamiteur de l'équipe, que ce soit le Bayern mais aussi l'équipe d'Allemagne, dont il va vite garnir les rangs durant plus d'une décennie. Redoutable défenseur central, il réinvente le rôle de libéro. Et sa vision de jeu, son efficacité défensive et sa justesse technique vont permettre des merveilles. S'il nous sera impossible en 2 minutes seulement de faire la litanie des titres glanés dans sa carrière par le Kaiser, comme il fut surnommé, rappelons tout de même ses 2 distinctions au Ballon d'Or en 1972 et en 1976. Champion du monde, champion d'Europe en sélection et en club, en tant que joueur, il passera très vite de l'autre côté de la ligne de touche, au milieu des années 80, avec quasiment autant de succès. Entraîneur de Munich et de l'Olympique de Marseille en 1990, le trophée de la Coupe du Monde sera une nouvelle fois bien posé à ses côtés, mais c'est lui désormais qui sera dans le rôle du sélectionneur, et Lothar Matthäus, capitaine d'alors, sera son successeur de 1974. L'ancien joueur des Cosmos de New York et pigiste d'Hambourg deviendra président de son presque club de toujours, le Bayern. Il nous dira au revoir le 7 janvier 2024. Mais au final, ne dit-on pas qu'un Kaiser ne s'en va jamais, il se repose. Allez, on se donne rendez-vous demain pour d'autres histoires d'un jour avec Mémoire Sport.

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1: 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Au programme, une grande brocante scénographiée dans une grange historique de 50 mètres de long. Seront présents plus de 50 artisans, créateurs locaux et pépiniéristes, des échanges de plantes, des animaux musicale et des séances de dédicaces avec des écrivains locaux sont également prévues. Le droit d'entrée est fixé à 5€ et tous les visiteurs seront accueillis avec du thé, des gâteaux faits maison et le sourire. Bien sûr, l'ensemble des bénéfices des entrées sera reversé à des associations caritatives. Rendez-vous donc les vendredis 18, samedi 19 et dimanche 20 septembre. Rendez-vous de 10h à 18h à la ferme du château, elle est située 14 rue du château à Fontaine-Chaly. Vous aurez la possibilité de déjeuner sur place lors d'une pause gourmande. 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
1: L'Association des Arts de Saint-Jean-aux-Bois organise son salon 2026, une exposition de peinture, aquarelle et sculpture autour du thème joie, joie profonde ou éphémère, intime ou collective. Elle sera visible le vendredi 18 septembre de 14h à 18h et les samedis 19 et dimanche 20 septembre de 10h à 18h à la Maison du Village de Saint-Jean-aux-Bois. L'entrée sera libre.
2: Brocante et créateur au jardin revient pour sa 8e édition les 18, 19 et 20 septembre. Ce rendez-vous solidaire et bucolique s'installe au cœur de la ferme du château de Fontaine-Chalie. Au programme, une grande brocante scénographiée dans une grange historique de 50 mètres de long. Seront présents plus de 50 artisans, créateurs locaux et pépiniéristes, des échanges de plantes, des animaux musicale et des séances de dédicaces avec des écrivains locaux sont également prévues. Le droit d'entrée est fixé à 5€ et tous les visiteurs seront accueillis avec du thé, des gâteaux faits maison et le sourire. Bien sûr, l'ensemble des bénéfices des entrées sera reversé à des associations caritatives. Rendez-vous donc les vendredis 18, samedi 19 et dimanche 20 septembre. Rendez-vous de 10h à 18h à la ferme du château, elle est située 14 rue du Château à Fontaine-Chalie. Vous aurez la possibilité de déjeuner sur place lors d'une pause gourmande.
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1: À la librairie du Carré Saint-Louis, il y avait en vitrine deux livres sortis en vente ce mois-ci. 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
1: 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Voici un reportage réalisé par une radio associative de la région.
2: La mission patrimoine pour la sauvegarde du patrimoine en péril, portée par Stéphane Bern, soutient en 2026 la rénovation de 5 nouveaux sites de la région Hauts-de-France, un dans chacun de nos 5 départements. Entretien avec Stéphane Ledez, délégué régional de la Fondation du patrimoine.
3: Alors la Fondation du patrimoine, en deux mots, déjà c'est une année importante pour nous puisque nous fêtons les 30 ans de la Fondation qui a été créée en 1996, reconnue d'utilité publique en 1997. À la base, la Fondation est créée pour travailler sur le patrimoine remarquable non classé. Mais au fil des ans, bien évidemment, on va aussi s'intéresser au patrimoine classé. Et la particularité, c'est que bien sûr, on s'intéresse au patrimoine bâti, mais aussi au patrimoine flottant, roulant, patrimoine naturel et la biodiversité. Donc ce sont tous les patrimoines que nous cherchons à accompagner, à aider. Et à titre de jalon, l'année dernière, c'est à peu près 150 millions d'euros qu'on a mobilisés sur le territoire national pour accompagner les projets patrimoniaux. Et en Hauts-de-France, 4,5 millions d'euros.
2: Comment se fait le choix de ces sites à épauler, on va dire ? Est-ce que vous avez un comité ? Ou est-ce que ce sont les sites qui font appel à vous ?
3: Alors, effectivement, la Fondation, c'est d'abord une boîte à outils assez large. Et on va parler tout à l'heure des sites retenus au titre de la mission Bern et financés via le loto du patrimoine. C'est une partie des fonds qui sont mobilisés, puisque c'est à peu près 25-30% des ressources de la Fondation. Le reste, ça va être les collègues que nous montons pour accompagner les rénovations de sites de projets. Ça va être les grands mécènes nationaux. Ça va être aussi quelque chose qui est assez peu connu, c'est les successions en déshérence où on touche une partie. Hein, ça a été une décision à l'époque, je crois, du Premier ministre Raffarin, si je ne dis pas de bêtises. Et ça, c'est à peu près une dizaine de millions d'euros par an qui sont reversés assez singulièrement par l'administration fiscale pour qu'on puisse aider les paramètres. Alors, s'agissant en fait des sites qui ont été décernés, hein, qui ont été valorisés par la mission Bern, hein, on est à la 9e édition. Donc il y a deux vagues. Il y a une première vague qui va déterminer le site de référence de la région. Et il y a une deuxième vague, qui est celle qui nous intéresse aujourd'hui, qui est la vague des sites départementaux. Alors là, qu'est-ce qui se passe ? Je dirais qu'il y a une plateforme en ligne où les porteurs de projets, qu'ils soient publics, privés, peuvent présenter leurs projets. Alors évidemment, ils sont très souvent épaulés par nos équipes, puisque sur les Hauts-de-France, par exemple, on a plus de 70 bénévoles, on a 3 chargés de mission, et qui vont aider à dialoguer avec les porteurs de projets, puisque ça peut être public, ça peut être une collectivité locale, une association, ça peut être un porteur privé, et qui vont présenter leur dossier. Alors, on a plusieurs critères hein, qui vont servir, je dirais, au comité, un comité des sages élargi, où il y aura Stéphane Bern, la mission Bern, le ministère de la Culture, la Fondation du patrimoine, plusieurs acteurs qui vont amener un regard croisé. On va regarder d'abord l'intérêt patrimonial, évidemment, du projet. On va regarder la maturité du projet. Est-ce que le projet est prêt, on est prêt à lancer des travaux, ou est-ce qu'on a éventuellement même commencé quelques travaux et il y a une phase qui arrive qui est importante. On va regarder l'état de péril, parce que c'est vraiment l'objet de ce challenge Mission Bern, c'est de travailler sur les sites en état de péril. Puis un sujet aussi qui est très intéressant, c'est de regarder comment le site s'intègre dans son environnement, comment est-ce qu'il va participer à la vie locale, il va être un point de référence de la vie locale. Donc ces 4 critères vont permettre de déterminer, je dirais, une liste. Alors on en présente quelques-uns, on discute aussi bien évidemment avec la DRAC hein, pour avoir un regard croisé sur les projets, puisque la DRAC est souvent financeuse, souvent accompagne aussi. On a les architectes des bâtiments en France qu'on va retrouver aussi pour aider les porteurs de projets, leur donner aussi un certain nombre de préconisations. Donc voilà un petit peu comment en fait peu à peu finalement les projets prennent corps et donc finalement cette année donc on a 5 projets, hein, un par département évidemment, voilà, qui ont été sélectionnés.
2: Voilà, on va en parler après, mais j'aimerais bien qu'on donne un petit bilan, on va dire, de ce qui a déjà été réalisé et ce qui est ouvert au public. Est-ce qu'il y a une obligation pour ceux qui ont été aidés d'ouvrir leur bâtiment lorsque c'est, par exemple, les journées du patrimoine ?
3: Alors oui, très, très souvent. C'est-à-dire que souvent, quand on va aider notamment le patrimoine privé, et la Fondation du patrimoine qui peut décerner des labels va demander à ce que le bâtiment, d'une façon façon ou d'une autre, soit ouvert, accessible au public ou visible du public s'il s'agit de restaurer une façade. Alors effectivement, si on fait un peu un bilan de puisque c'est la 9e édition pour le loto du patrimoine, je dirais que on a levé avec le loto 210 millions d'euros dans les 9 dans les éditions précédentes, ce qui a permis de d'aider à financer près de 1100 sites en France. Alors donc c'est quand même assez significatif. Et si je vous donnais quelques exemples très concrets, peut-être
4: des Hauts-de-France,
3: peut-être en Hauts-de-France, alors j'ai en tête, il y en a plusieurs que je pourrais te donner, mais notamment le Fournil des Morins à Terouanne, qui a été lauréat pour le Pas-de-Calais en 2021.
4: On peut donc peut-être expliquer. Oui,
3: voilà, alors c'était un fournil ancien et qui a été complètement restauré. Et alors ce qui est intéressant, c'est de voir que après la restauration, où le fournil a eu 43 000 euros d'aide avec la mission Berne et la Fondation du patrimoine sur 150 000 euros, donc presque un tiers. Il y a eu aussi des bénévoles qui se sont mobilisés. Et bien aujourd'hui, le fournil, il est en accès partagé. Et si on veut faire son pain à Terouanne, on peut accéder au fournil et l'utiliser. Donc ça, vous voyez, c'est tout à fait singulier, c'est tout à fait ouvert. Un autre exemple, c'est la chapelle des Templiers à Laon. Là, c'était un lauréat 2020 et là, il y a eu 65 000 euros qui ont été donnés au travers du loto du patrimoine 2020. Et la chapelle des Templiers, c'était le plus vieux monument médiéval de la ville de Laon. Mmh. Donc, la restauration, où il y a eu effectivement la toiture notamment qui a été restaurée, et bien aujourd'hui, ça permet aussi d'être intégré dans un parcours culturel et historique à Laon.
4: Au-delà du financement et de la préparation administrative, la restauration d'un patrimoine dégradé prend beaucoup de temps. Stéphane Ledez, délégué régional de la Fondation du patrimoine.
3: Alors, on va souvent parler en mois et en années. Et très souvent, quand il y a un site important, on aura plusieurs tranches. Par exemple, si vous prenez aujourd'hui le manoir de Blois à Couédiepre, qui est un des lauréats de cette année pour le Nord, lui, il y aura une première tranche sur le bâtiment de vie. Ce manoir, il est intéressant parce que c'est finalement le manoir qui reste de sa typologie, qui a été construit entre le 15e et le 16e siècle, typique des Flandres maritimes. Là, c'est un propriétaire privé, Monsieur Nicolas Béret, qui s'occupe de ça. Souvent, les propriétaires privés, d'ailleurs, sont très, ils y passent leur week-end, ils y passent beaucoup de leurs économies. Donc, on a des gens qui sont très, très engagés. Et il va d'abord commencer, effectivement, par l'aile, on va dire, dite d'habitation, sachant qu'il y a deux ailes, une aile est et ouest, avec deux tours, dont une qui est en fait une aile chapelle, puisque c'est une chapelle qui a été reconstruite en 1752 sur le site, qui sera rénovée plus tard. Donc on a ici un projet qui devrait commencer sur le principal sur l'année 2027, mais qu'on va continuer sur 2028. Donc pour le département de l'Oise, c'est l'église Saint-Nicolas d'Hercuit, qui a été lauréate, dont l'église originelle, ça a été commandée par le percepteur de Philippe Lebel. Donc on voilà. Voit qu'on est, puis elle a été revue. Il y a un grand clocher qui a été créé au 17e et qui au 18e a utilisé comme premier télégraphe aérien dans l'expérimentation de Chappe. C'était en 1794. Et bien, je dirais que cette église, elle avait déjà été aidée dans le cadre de l'appel à projet patrimoine religieux de la Fondation l'année précédente. Donc on voit qu'on est sur des courses de fond et on n'est pas dans quelque chose qui est figé.
4: Alors un troisième bâtiment que vous allez épauler.
3: Pour vous parler du Pas-de-Calais, c'est la commune de Bihucourt qui est au sud d'Arras, du côté de Bapaume, qui est lauréate avec son église Saint-Va. Alors, j'ai envie de vous dire, l'église et la commune ont été doublement martyrs puisque la commune a été rasée en 1917 lors de la Première Guerre mondiale, puisque là-bas les combats faisaient rage, comme on sait. Et donc évidemment tout ça a été reconstruit et l'église notamment a été reconstruite à une cinquantaine de mètres de son emplacement initial sur la période 1926-1930 et 2022 Énorme tornade qui a frappé la commune. Donc, non seulement de nombreuses habitations ont été vraiment extrêmement lourdement touchées, mais l'église elle-même a été lourdement touchée, la toiture largement endommagée. Donc, finalement, on a connu une double peine pour cette commune, avec des habitants qui ont voulu se relever. L'église est un véritable symbole. Donc là, c'est un projet qui est autour de 1 200 000 euros. D'où l'intérêt qu'on a à la Fondation du patrimoine pour l'ouverture des... Vous posiez la question tout à l'heure, l'ouverture des sites au public. Parce qu'effectivement, dans les missions de la Fondation, c'est bien sûr d'aider, de lever des fonds, d'accompagner les porteurs de projets, mais aussi, c'est aussi de faire découvrir le patrimoine. Et ça va être une grande nouveauté qu'on lance à l'occasion des Journées du patrimoine. C'est le passe patrimoine qui est porté par la Fondation du patrimoine, avec des partenaires comme Demeure historique de France, notamment, pour permettre sur un abonnement modique à des personnes, à des familles, d'aller visiter des centaines de sites en France grâce à leur passe patrimoine sans payer l'entrée. Et ça peut être aussi bien le château de Versailles et le château de Chantilly qu'un musée rural ou un musée d'une petite commune ou un château qu'il faut découvrir à l'occasion de vacances. Donc ça, c'est pour nous, ça nous tient beaucoup à cœur.
5: Voilà, on va continuer la visite des départements de notre région Hauts-de-France, si vous le voulez bien.
3: Eh bien, écoutez, avec plaisir. Alors, on a un très très beau site aussi. Alors, puisqu'on parlait de la Première Guerre mondiale, nous allons aller dans l'Aisne maintenant, et nous allons aller au château des Chesnais à Chevrigny, dans l'Aisne. Alors lui aussi, c'est un château martyr, puisqu'il a été détruit pendant la Première Guerre mondiale en 1917, dans le fameux épisode du Chemin des Dames. Et donc, il a été reconstruit juste après-guerre, en 1924-1927, hein, sur c'est cette première reconstruction. Alors c'est un château qui est tout à fait étonnant parce qu'il mixe en fait différents styles architecturaux, bien sûr de l'art déco, ce qu'on appelle l'art et craft anglais, néo-gothique. Donc quelque part là, on a vraiment un petit bijou architectural. On a là des propriétaires privés et on a un péril, notamment avec la couverture, maçonnerie, quatre escaliers extérieurs qui sont aussi en mauvais état. Et donc, il y a un premier chantier qui est un petit peu moins de 400 000 euros qui va faire l'objet d'une aide bienvenue, puisque les travaux devraient commencer, je dirais, fin d'année ou l'année prochaine.
5: Alors, encore peut-être un exemple de travaux qui...
3: Il nous reste... Alors la Somme, c'est aussi une église. Hein, donc, c'est l'église de Saint-Médard, qui est à Domard-en-Ponthieu. Alors, l'église, elle a été construite au début 12e. Et là aussi, on a une édification d'une tour au 17e siècle de 28 mètres de haut. On a une voûte néo-gothique avec plusieurs éléments mobiliers qui sont protégés. Un panneau de bois qui représente Saint-Éloi. Donc là, on a eu un problème aussi, comme souvent dans ces églises de villages, de bourgs, les charpentes qui étaient en très mauvais état. Donc un arrêté de péril en 2024 qui empêche finalement l'utilisation de l'église, soit à des fins, je dirais, de cultuelles ou à des fins culturelles. Et donc là ce dossier est celui qui a été, je dirais, sélectionné cette année pour la Somme.
5: Merci Stéphane Ledez.
3: Merci beaucoup.
5: La mission patrimoine cherche aussi des bénévoles et toutes les participations sont les bienvenues. N'hésitez pas à consulter le site fondation-patrimoine.org. C'était un sujet de René Lavergne de Radio Campus Lille.
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6: Ce reportage a été diffusé une première fois en mars dernier.
7: Dans le cadre de Découvrons un village, je suis à Verberie, une commune située près des bords de l'Oise, au cœur de la vallée de l'Automne. Je me suis rendu au château d'Aramon, lieu où les membres de l'association Les Cornemuses de Verberie font leur répétition. Pour la présenter, Evelyne Éveillard, présidente de l'association, et Patrick Ledva, membre des Cornemuses de Verberie. Ils nous expliquent dans un premier temps quand et comment est née l'association.
8: Alors, l'association, elle est née, j'étais dans la Somme, je jouais dans un groupe avec mon fils, et comme j'ai déménagé, je suis venue habiter sur Verberie, je faisais le trajet chaque semaine, et ça devenait très pesant avec le travail, parce que à l'époque, je travaillais, et un dimanche, avec mon fils, en discutant, on a pris la décision de demander la possibilité, éventuellement, de faire quelque chose, une association à Verberie. Le lendemain, je me suis présentée à la mairie et on m'a accueillie les bras ouverts en me donnant un budget justement pour démarrer mon association, une salle au château. Et puis c'est parti, on a fait un petit peu de pub, on a commencé à jouer avec mon fils et puis de fil en aiguille, les gens se sont inscrits et puis ont participé et puis voilà, c'est parti. C'était en 2013.
7: Et aujourd'hui, en 2026, elle compte combien de membres ?
8: On est 12.
7: Quel est le profil des membres ?
8: On a un enfant de 9 ans. Un ado de 16 ans, on a des seniors, et puis 30, entre 30 et 40 ans, des personnes qui travaillent là par contre.
7: Quel est, Evelyne, l'objectif principal de l'association ?
8: Alors, l'objectif, principalement, c'est faire de la cornemuse, se faire plaisir. Après, travailler pour aboutir à avoir un petit répertoire, et puis éventuellement se présenter devant des personnes avec le plus de qualité possible.
7: Vous, Patrick, quel est votre rapport avec la cornemuse ?
9: Le rapport, il est vieux puisque ça fait plus de 50 ans que je joue. J'habite à Béthisy-Saint-Pierre et je suis arrivé ici il y a 4 ans. J'avais déjà joué en Bretagne, j'avais joué sur Paris, je joue toujours sur Paris d'ailleurs. Et j'ai proposé mes services à Evelyne pour aider, pour donner des cours et puis aider le groupe à monter en niveau.
7: Est-ce que les Cornemuses de Verberie font partie d'une fédération ou d'un réseau culturel ?
8: Alors, il y a une fédération, oui. Là, ça fait depuis le Covid, je n'ai pas repris l'inscription parce qu'on a eu beaucoup de départs et du coup, beaucoup de rentrants, mais des débutants. Sinon, il y a une fédération, oui, effectivement.
7: Quelle est l'origine de l'instrument que vous pratiquez, Patrick ?
9: Alors, nous jouons de la cornemuse écossaise, donc plus précisément de la cornemuse des Hautes-Terres. Donc, en anglais, c'est Great Highland Bagpipes. En fait, c'est une cornemuse qui est née probablement dans les années 1000 quelque chose. C'est très, très vieux. Sa forme actuelle, en fait, date, je dirais, plutôt du XVIIe siècle, avec trois bourdons, ces trois tuyaux qu'on a sur le bras. Et sinon, à l'origine, c'est un instrument de soliste, qui était un petit peu l'instrument du ménestrel, je dirais, associé à un clan, puisque c'était associé à un chef de clan. Le chef de clan avait un joueur de cornemuse. La cornemuse est un instrument très puissant, c'est un instrument d'extérieur qui lui permettait de pousser ses troupes parce que les clans d'Écosse avaient tendance à s'affronter. Et donc chaque clan avait son joueur de cornemuse. À l'origine, c'était un instrument de soliste.
7: Alors justement, cet instrument est souvent associé à l'Écosse, vous venez de le dire. Est-ce réducteur selon vous ?
9: Oui, c'est réducteur. Alors, son origine, c'est effectivement l'Écosse. Mais ce qu'il faut voir, c'est que cet instrument, il a passionné le monde entier, puisque les Britanniques, les Écossais sont allés au nom de l'Empire dans le monde entier, en Afrique du Sud, en Inde, etc. Dans chaque pays, en fait, les gens, même après le départ des Britanniques, ont conservé cet instrument et quelquefois l'ont associé à leur propre musique. Et aujourd'hui, on en joue de la cornemuse écossaise partout. En Europe, on voit des groupes jouer en Belgique, aux Pays-Bas, en Suisse, en Italie, en Espagne. C'est un instrument, on va dire, vraiment international aujourd'hui.
7: Et vous, Evelyne, comment vous avez découvert cet instrument ?
8: Tout simplement dans la Somme. Je passais, il y avait un groupe qui jouait et tout de suite, j'ai dit, il faut que je joue de la cornemuse. Voilà. Dans la Somme, vers Roy, c'est impossible que je ne fasse pas de cornemuse, donc j'ai fait le nécessaire pour trouver. Et puis voilà, à mon âge aujourd'hui, à part Patrick, je n'ai jamais rencontré les bonnes personnes qui pouvaient m'apprendre. Et du coup, grâce à Patrick, j'ai fait de la vraie cornemuse, quoi. Voilà.
7: Justement parce que c'est un instrument qui est difficile à apprendre.
9: Oui, effectivement, passer le fait que les gens ont entendu ça quelque part, trouvent ça joli. C'est un instrument avec une gamme complexe, le doigté est complexe. Il y a toute une technique d'interruption du son, d'embellissement des notes qui passe par un apprentissage qui dure, pour quelqu'un qui travaille de façon soutenue, à peu près une année. Déjà, une année pour apprendre le doigté, la technique, avant de pouvoir prétendre à commencer à apprendre des airs, quoi. Parce que c'est un instrument complexe.
7: Cet instrument, est-ce que vous pourriez le décrire aux auditeurs ?
9: Donc on est sur une cornemuse. Donc à la base, une cornemuse, c'est un instrument où il y a un sac, nous on l'appelle une poche, mais c'est un sac dans lequel on remplit d'air et qui permet en fait d'avoir un son continu. Ça, c'est la famille des cornemuses. Et des cornemuses, il y en a différents types selon le pays dans le monde. Donc on parle de la cornemuse écossaise, mais on a des cornemuses en France. On a la cabrette en Auvergne. Dans le nord-ouest de l'Espagne, ils ont la gaïta. En Irlande, ils ont le Highland Pipes, qui est une cornemuse plus complexe, mais à la base, la famille des cornemuses, c'est une famille avec un réservoir d'air. Après, l'instrument, il a été adapté selon les attentes locales. Donc en Écosse, un instrument vraiment d'extérieur, avec un son très puissant pour rappeler au clan adverse qu'on est là. Bon. Mais ce qu'il faut voir, c'est qu'il existe des cornemuses avec une puissance sonore inférieure, pour jouer en salle. On a différentes familles en fait, d'instruments au travers de la famille cornemuse.
7: Est-ce que c'est lourd à porter ?
9: C'est pas une question de poids. De par sa construction, sous le bras, on a un équilibre. On ne sent pas un poids, en fait. On fait corps avec l'instrument et on n'a pas cette notion de poids qui tire vers le bas.
7: Vous écoutez actuellement l'interview d'Evelyne Éveillard, présidente de l'association des cornemuses de Verberie, et de Patrick, le DVA, membre de l'association. Est-ce que l'association Les Cornemuses de Verberie participe à des événements ?
8: Oui, bien sûr. Alors déjà, tous les événements de Verberie, les commémorations, le 14 juillet, la fête du printemps, enfin ces choses-là. Et puis, on est sollicité parfois pour Jeanne d'Arc, par exemple, des petites prestations comme ça qui nous permettent d'avoir... un petit pécule, et puis quand on se déplace, que ça soit gratuit pour chaque joueur qui se déplace, quoi.
7: Est-ce que l'association a un répertoire ?
9: Bon, effectivement, on apprend des airs qui font, au bout d'un moment, on a un petit répertoire avec différentes formes, des marches, des airs, des danses. Dans les marches, je peux donner des noms, Green Hills, When the Battle is Over, ce sont des classiques de la cornemuse, Scott on the Brave, que tout le monde connaît, c'est l'air vraiment, quand on parle cornemuse, tout de suite, les gens pensent à tam tam param param pam pam. Ça, c'est le grand classique. Mais ne parler que de ces airs serait très réducteur. Il existe des milliers d'airs de cornemuse écossaise.
7: Quel rôle joue la tradition dans votre pratique ?
9: La tradition, c'est beaucoup dire. En fait, on joue par plaisir. En France, il faut voir que la cornemuse écossaise est un instrument donc, qui a été essaimé par la troupe britannique. Bon, si on parle de la région ici, lors de la guerre de 14-18, les gens ont entendu de la cornemuse, etc. Mais ailleurs en France, c'est un peu différent. En Bretagne, en fait, ils ont utilisé la cornemuse écossaise pour relancer leur propre musique après la Seconde Guerre mondiale. Car la cornemuse locale, le biniou, en fait, ne passionnait plus les jeunes parce que ça avait une échelle de son très très aiguë. Et alors que la cornemuse écossaise a un son, on va dire, plus grave. Et donc les gens ont trouvé que cet instrument allait bien se marier avec leur instrument local qui est la bombarde, une sorte de hautbois primitif. Donc on voit que les démarches sont différentes. Il y a des gens qui, comme nous qui sommes touchés par ça. Après, la tradition, si on parle de tradition, c'est l'Écosse. C'est vraiment leur instrument national. Là-bas, dans toutes les écoles, on apprend aux jeunes à jouer de la cornemuse écossaise parce que c'est leur instrument national.
7: Là, on est à Verberie aujourd'hui, mais est-ce que vous faites des événements avec d'autres associations qui sont basées dans l'Oise ?
8: Non, dans l'Oise, il n'y en a pas. On est les seules cornemuses de l'Oise. Mais par contre, ça nous est déjà arrivé de jouer sur Amiens avec des paille-bandes de tous les azimuts. Hein. Oui.
7: Donc avec les Hauts-de-France ?
8: Oui, avec les Hauts-de-France, oui, bien sûr. Oui, eux, ils organisent vers Amiens. Il y a des paille-bandes qui sont déjà pas mal anciens, donc et nombreux. Donc, ils organisent des événements et puis ils font appel à tous les paille-bandes de France et de Navarre.
7: Quand on parle de paille-bande, exactement, c'est quoi ?
9: C'est une très bonne question. Souvent, les gens croient que naturellement, les joueurs de cornemuse en Écosse se sont associés. Ce n'était pas le cas. À l'origine, c'était des instruments de solistes. En fait, c'est la reine Victoria qui est à l'origine des paillebandes, car si on repart dans l'histoire de la Grande-Bretagne, cette bagarre entre des guerres de religion, on va dire, entre Anglais et Écossais, c'est mal terminé pour les Écossais, puisqu'ils ont été battus lors d'une bataille à Culloden, et les Anglais l'ont interdit trois choses vitales. Le whisky, le port du tartan, ce fameux tissu à carreaux, et la dernière chose, un instrument de guerre, en fait, qui était la cornemuse écossaise. Pendant des siècles, les Écossais ont été bannis, en fait, de l'Empire britannique. Sauf que quand la reine Victoria a décidé d'élargir l'Empire à des pays comme l'Inde et l'Afrique du Sud, elle s'est rappelée quand même qu'elle avait des très bons guerriers dans le nord du pays, mais qu'il fallait aussi les motiver. Donc on leur a autorisé à pouvoir porter du tartan et puis d'être menés à la bataille avec des joueurs de cornemuse. Mais la couronne britannique a tenu à ce que, quand même, il n'y ait pas trop d'indépendance. Donc on a imposé en fait aux joueurs de cornemuse de jouer avec des joueurs de tambour qui étaient issus des régiments anglais. Et en fait, les paillebandes se sont créées comme ça. Un petit groupe de cornemuse dans un régiment associé à des joueurs de tambour. C'est pour ça que quelquefois on voit défiler des paillebandes avec des joueurs de cornemuse portant le kilt. Et quelquefois on voit des batteurs avec une tenue plutôt britannique, le rouge anglais. Et c'est un peu surprenant. Aujourd'hui, des paillebandes, on en compte des milliers, que ce soit bien entendu en Écosse, en Irlande du Nord, au Canada, aux États-Unis, en France, quelques-uns, mais également en Belgique, en Suisse, en Italie. Des paillebandes sont créées partout. Hong Kong, il y en a également.
7: Où et quand vous répétez ?
8: Alors, on répète ici. En fait, on a tout le château à notre disposition. Donc, il y a des salles très intéressantes au bout, là-bas, avec une charpente et puis haut de plafond. Et puis, on a notre petite salle où on peut faire du practice, éventuellement, qui est un petit peu plus loin, où on a notre matériel. Voilà. La mairie nous met à disposition toute l'allée du château, certains jours de la semaine.
7: C'est un instrument qui est très sonore.
8: Qui est très puissant. Il y a une crèche là-bas au bout. C'est pour ça qu'on est ici en semaine. Après une certaine heure, on peut aller jouer là-bas sans problème. Mais sinon, à 14h, non, c'est pas recommandé pour la sieste des petits. Quoi.
7: Est-il vrai que les joueurs de cornemuse ont eu un rôle important dans la Première Guerre mondiale ?
9: Absolument, puisqu'ils accompagnaient les régiments écossais qui se sont battus dans la Somme. Donc, les premières batailles ont été très dures pour ces joueurs, puisqu'ils sont montés en ligne et se sont fait tuer, puisque en face, c'était des mitrailleuses. Quoi. Donc après, ils ont été invités à continuer à jouer, mais dans la tranchée, pendant que les soldats partaient à l'assaut. Mais certains d'entre eux ont fait des faits d'armes extraordinaires, puisqu'ils n'hésitaient pas à monter sur le parapet pour que... Ils jouent quoi, à découvert pour que les copains les entendent pendant qu'ils montaient à l'assaut. Beaucoup ont été tués, d'autres ont été gravement blessés.
7: Avez-vous une date, un événement à annoncer aux auditeurs, votre prochain concert ?
8: Le prochain important, ça sera Jeanne d'Arc, mais avant, il y aura à Verbury la commémoration du 8 mai.
7: Un dernier mot pour nos auditeurs ?
9: Alors, la cornemuse écossaise, c'est un instrument passionnant, mais qui prend beaucoup de temps. Donc, on ne peut pas jouer en dilettante. Donc quand on s'engage dans la cornemuse écossaise, on s'engage pour le plaisir, bien entendu, mais il faut savoir qu'il y a beaucoup de travail derrière pour parvenir à maîtriser cet instrument.
7: Si les auditeurs sont intéressés pour vous rejoindre, comment font-ils ?
8: Alors par mail, cornemusedeverbury@9.fr. Ils me demandent la possibilité et je leur explique, de A jusqu'à Z.
6: Ce reportage a été diffusé une première fois en mars dernier.
7: C'était Yann Barré pour Radio Valois Mulcien dans le cadre de Découvrons un village. J'étais dans la commune de Verbury avec Evelyne Éveillard, présidente de l'association Les Cornemuses de Verbury, et de Patrick Ledelvea, membre de l'association.
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1: À Béthisy-Saint-Pierre, la brocante des pompiers aura lieu le dimanche 13 septembre de 6h à 18h sur la place du marché. Rendez-vous pour une journée pleine de trouvailles et de bonne humeur. Sur place, vous pourrez profiter d'une buvette et d'un lieu de restauration pour les petits creux. Venez nombreux, chiner, échanger et partager un bon moment avec l'équipe des pompiers. À partir du 12 septembre, venez découvrir au musée Alexandre Dumas l'exposition consacrée à Marie Nicolas, artiste peintre originaire de Villers-Cotterêts et généreuse donatrice du musée Alexandre Dumas. Plus de renseignements au 03 23 96 23 30. Le musée Alexandre Dumas est situé 24 rue des Moustiers à Villers-Cotterêts. Le club Léo Lagrange de Trumilly organise des séances découvertes de marche nordique, randonnée pédestre, randonnée santé et marche nordique douce jusqu'au 13 septembre dans le cadre de la semaine de la randonnée. Ces animations, ouvertes à tous, sont encadrées par des animateurs. Elles permettent de découvrir différentes pratiques adaptées à tous les niveaux dans une ambiance conviviale et sportive. Le rendez-vous est fixé à 8h45 sur le parking de la Voie Verte à Rouville. La participation est gratuite. À l'issue de chaque séance, un pot de convivialité est offert aux participants. N'hésitez pas à venir découvrir ces activités de pleine nature dans une ambiance chaleureuse et accessible à tous. Le programme des séances découvertes est disponible sur le site du club Léo Lagrange de Trumilly.
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1: Bienvenue dans les Hauts-de-France. Voici un reportage réalisé par une radio associative de la région.
2: Le Grand Prix international de cyclisme d'Isbergues près de Béthune dans le Pas-de-Calais est un des plus grands événements de cyclisme en France et dans la région. Le 20 septembre prochain, ce sera la 80e édition avec cette année un nouveau président, Antoine François. Avant de nous annoncer le programme de ce Grand Prix d'Isbergues 2026, il nous parle de lui et de sa passion pour le vélo.
3: Moi, j'ai un parcours de coureur tout d'abord, à partir de l'âge de 16 ans. Où j'ai fait mes premières armes dans la Somme, puis en Normandie. J'ai un parcours aussi d'entraîneur, puis de directeur sportif dans différentes structures, et également aussi de formateur d'entraîneur au sein du comité des Hauts-de-France. Et puis j'ai eu l'occasion aussi d'aller au Japon dans ce cadre.
2: Ça fait déjà un beau CV, et c'est pour ça qu'aujourd'hui vous êtes devenu donc président du Grand Prix d'Isbergues depuis avril dernier. Ça a été, c'était donc Jean-Claude Willems qui l'a été pendant plus de 10 ans, et il vous a passé le flambeau pour cette 80e édition cette année 2026. On peut aussi parler de cette rencontre avec Jean-Claude et comment ça s'est fait, le fait que vous soyez devenu président.
3: Eh bien, ça s'est fait lors d'une campagne au niveau du comité des Hauts-de-France pour faire partie du conseil d'administration. Donc, nous nous sommes rencontrés. Et puis, Jean-Claude, je sais qu'à l'époque, cherchait un successeur. Et je crois qu'il a cru savoir que je pourrais faire l'affaire. Et donc, nous avons fait connaissance, bien évidemment. Et puis ensuite, avant de m'engager, je voulais savoir... dans quelle association j'allais m'engager, parce que c'est une grande responsabilité. Il y avait aussi le souci du fait que je ne sois pas de la région, de pouvoir assumer. Donc, je dirais comme ça a matché, mais bien, je me suis engagé dans le cadre de sa succession.
2: Vous connaissiez forcément déjà le Grand Prix d'Isbergues, ça symbolisait quoi pour vous ?
3: Bien, le Grand Prix d'Isbergues, c'est tout simplement, pour moi, une des plus belles courses du calendrier français. Le palmarès parle pour cette course. Qui a une très grande notoriété dans le milieu du cyclisme en particulier, et puis aussi, je pense, pour les non-connaisseurs. C'est une course qui représente beaucoup au sein du calendrier français.
2: Et cette année, donc, à peu près le même programme avec quand même quelques petits changements à souligner, puisque déjà il y a une restriction de budget pour vous. Alors comment ça fonctionne déjà ? Comment ça se chapeaute ce Grand Prix d'Isbergues ?
3: Alors la grande restriction budgétaire pour laquelle ça a une incidence, c'est le fait qu'on n'organise pas non plus encore cette année la course féminine. Je dirais que c'est là la plus grande coupe budgétaire qu'on a pu effectuer. Pour le reste, la course restera à certains points de vue identiques aux précédentes éditions, ne serait-ce que du point de vue des équipes et aussi des points de vue des infrastructures et des animations. Même, je dirais qu'il y en aura certainement un petit peu plus que les éditions précédentes. J'ai envie de dire que même si on est dans un contexte économique qui est compliqué, et pas uniquement pour les associations, on aura une édition qui sera à la hauteur des éditions précédentes.
2: Et pourquoi cette restriction de budget ?
3: Eh bien d'ailleurs, d'abord il y a eu des coupes un petit peu budgétaires, d'un point de vue de partenaires, parce que c'est compliqué. Mais je tiens à souligner tout de même que nos partenaires institutionnels restent fidèles et justement nous épaulent, en particulier la ville d'Isbergues, que je remercie par l'intermédiaire de son maire et puis de son équipe municipale, ainsi que les agents techniques de la ville qui nous soutiennent beaucoup et qui sont à nos côtés. Il y a aussi également la communauté d'agglo, le département, la région qui sont à nos côtés, et voilà, qui permettent que le Grand Prix d'Isbergues reste ce qu'il est.
2: Donc vous l'avez dit, pas de course féminine cette année comme ça a été le cas l'année dernière. Ça avait été mis en place depuis quelques années par l'ancien président du Grand Prix d'Isbergues, Jean-Claude Willems. Et puis, parmi les changements, vous ne faites plus donc partie des épreuves de la Coupe de France de cyclisme. C'était le cas depuis 1992. Donc ça, c'est quand même un changement historique.
3: Oui, c'est vrai également, c'est un changement historique et ça fait partie, j'ai oublié de le préciser, des coupes budgétaires que nous avons prises. Mais j'ai envie de dire que oui, en effet, Le Grand Prix d'Isberg était une course fondatrice de la Coupe de France, donc je veux dire que d'un point de vue-là, c'est un petit peu un crève-cœur pour certainement les anciens dirigeants et aussi pour moi-même. Mais j'ai envie de vous dire que ça n'a eu aucune incidence sur le plateau ni sur ce que représente le Grand Prix d'Isberg. Ce n'est pas parce que le Grand Prix d'Isberg n'est pas Coupe de France que les coureurs n'auront pas envie de venir au Grand Prix d'Isberg afin d'obtenir cette course à leur palmarès.
2: Et ce sera encore un spectacle magnifique à découvrir parce qu'on est là pour voir les coureurs, mais aussi pour voir la caravane publicitaire. D'ailleurs, il y aura à peu près combien de coureurs ? Est-ce qu'on a des chiffres à donner
3: pour cette
2: nouvelle édition ?
3: Pardon, au niveau du peloton, on sera environ à 130-140 coureurs. On a des têtes d'affiche qui sont d'ores et déjà intéressantes aujourd'hui.
2: On peut les citer.
3: Olaf Coy est annoncé, qui est hollandais et qui vient de gagner une étape du Tour et qui est le tenant du titre de l'épreuve. Donc on aura aussi également le vainqueur de l'édition précédente, Armand De Kline, qui vient également de défendre, qui vient reprendre sa couronne.
2: Et puis, ce qui change légèrement, alors il y a toujours un parcours de 201 km, mais par contre, l'année dernière, le circuit passait par 38 communes aux alentours d'Isberg. Là, on est à 14, pour quelle raison ?
3: Aussi également pour restrictions budgétaires, parce que la sécurité a un coût important, c'est un coût important à supporter au niveau du Grand Prix d'Isberg. Donc ce choix a été fait pour que économiquement on puisse faire ces restrictions nécessaires. Et puis l'intérêt aussi, c'était d'avoir plus de passages sur la ligne et de permettre justement que les gens peut-être puissent bénéficier de la ligne d'arrivée plus longuement dans la journée.
2: Et le Tour passera donc par des communes comme Amand-Artois, L'Espèce ou encore Bourec. Et le Tour, on l'a dit, ce n'est pas que les coureurs, c'est aussi la caravane publicitaire à ne pas manquer. Et les animations à côté, il y a toujours le village d'animation de la communauté d'agglomération Béthune-Bruay. On peut citer quelques animations qui seront proposées le jour J.
3: Oui, donc on aura un parcours ludique que les gens pourront emprunter pour sensibiliser aux mobilités douces et aussi à l'intérêt au niveau de la santé. On aura un photobooth, on aura des vélos smoothies, on aura également des animations pour les enfants qui seront proposées avec différents jeux. Il y aura aussi la fanfare municipale qui sera présente. Donc voilà, il y aura le village de la communauté d'agglomération aussi avec nos partenaires qui seront présents et qui pourront animer des jeux pour distribuer des goodies aussi également. Je voulais préciser que aussi ce qui est important à savoir, c'est que la caravane partira avant la course. Donc il faudra être présent bien en amont pour bénéficier de la caravane. Mais ensuite, les personnes de la caravane en fait pourront aller sur les villages et pourront continuer les animations et les distributions de goodies.
2: Il y a la fan zone aussi, ça s'était mis en place il y a quelques années, donc sur le parking du stade Basly, où on pourra admirer aussi le Grand Prix sur un écran géant. Et on attend combien de personnes à peu près comme chaque année ?
3: Généralement, c'est entre 2000 et 5000 spectateurs, alors tout dépend bien évidemment de la météo, bien souvent.
2: Et vous, en tant que nouveau président du Grand Prix d'Isberg, qu'est-ce que vous attendez de cette 80e édition et qu'est-ce que vous comptez apporter aussi ?
3: Déjà, en termes de responsabilité, ce que je souhaite, c'est que cette édition se parle normalement d'un point de vue du déroulement de la course et puis de l'organisation. Ce que je souhaite, c'est qu'on ait une belle course, un beau vainqueur et puis que le public puisse profiter de toutes les animations que nous aurons. Et puis, dans l'optique de passer une belle journée dans le cadre d'une fête populaire.
2: Venez donc nombreux le 20 septembre prochain pour assister à la 80e édition du Grand Prix d'Isberg. Vous aurez toutes les infos sur le programme de la journée sur gpisberg.com. Ce sujet a été réalisé par Banquise FM. 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
6: Ce reportage a été diffusé une première fois en mars dernier.
7: Dans le cadre de Découvrons un village, je suis à Verberie, une commune située près des bords de l'Oise, au cœur de la vallée de l'Automne. Je me suis rendu au château d'Aramon, lieu où les membres de l'association Les Cornemuses de Verberie font leur répétition. Pour la présenter, Evelyne Éveillard, présidente de l'association, et Patrick Ledva, membre des Cornemuses de Verberie. Ils nous expliquent, dans un premier temps, quand et comment est née l'association.
8: Alors, l'association, elle est née, j'étais dans la Somme, je jouais dans un groupe avec mon fils. Et comme j'ai déménagé, je suis venue habiter sur Verberie. Je faisais le trajet chaque semaine et ça devenait très pesant avec le travail, parce que à l'époque, je travaillais. Et un dimanche, avec mon fils, en discutant, on a pris la décision de demander la possibilité éventuellement de faire quelque chose, une association à Verberie. Le lendemain, je me suis présentée à la mairie et on m'a accueilli les bras ouverts, en me donnant un budget justement pour démarrer mon association, une salle au château. Et puis c'est parti, on a fait un petit peu de pub, on a commencé à jouer avec mon fils. Et puis de fil en aiguille, les gens se sont inscrits et puis ont participé. Et puis voilà, c'est parti. C'était en 2013.
7: Et aujourd'hui, en 2026, elle compte combien de membres ?
8: On est 12.
7: Quel est le profil des membres ?
8: On a un enfant de 9 ans, un ado de 16 ans. On a des seniors. Et puis 30, entre 30 et 40 ans, des personnes qui travaillent là par contre.
7: Quel est, Evelyne, l'objectif principal de l'association ?
8: Alors, l'objectif, principalement, c'est faire de la cornemuse, se faire plaisir. Après, travailler pour aboutir à avoir un petit répertoire et puis éventuellement se présenter devant des personnes avec le plus de qualité possible.
7: Vous, Patrick, quel est votre rapport avec la cornemuse ?
9: Le rapport, il est vieux puisque ça fait plus de 50 ans que je joue. J'habite à Béthisy-Saint-Pierre et je suis arrivé ici il y a 4 ans. J'avais déjà joué en Bretagne, j'avais joué sur Paris, je joue toujours sur Paris d'ailleurs. Et j'ai proposé mes services à Evelyne pour aider, pour donner des cours et puis aider le groupe à monter en niveau.
7: Est-ce que les Cornemuses de Verberie font partie d'une fédération ou d'un réseau culturel ?
8: Alors, il y a une fédération, oui. Là, ça fait depuis le Covid, je n'ai pas repris l'inscription parce qu'on a eu beaucoup de départs et du coup, beaucoup de rentrants, mais des débutants. Sinon, il y a une fédération, oui, effectivement.
7: Quelle est l'origine de l'instrument que vous pratiquez, Patrick ?
9: Alors, nous jouons de la cornemuse écossaise, donc plus précisément de la cornemuse des Hautes-Terres. Donc, en anglais, c'est Great Highland Bagpipes. En fait, c'est une cornemuse qui est née probablement dans les années 1000 quelque chose. C'est très, très vieux. Sa forme actuelle, en fait, date, je dirais, plutôt du XVIIe siècle, avec trois bourdons, ces trois tuyaux qu'on a sur le bras. Et sinon, à l'origine, c'était un instrument de soliste, qui était un petit peu l'instrument du ménestrel, je dirais, associé à un clan, puisque c'était associé à un chef de clan. Le chef de clan avait un joueur de cornemuse. La cornemuse est un instrument très puissant, c'est un instrument d'extérieur qui lui permettait de pousser ses troupes parce que les clans d'Écosse avaient tendance à s'affronter. Et donc chaque clan avait son joueur de cornemuse. À l'origine, c'était un instrument de soliste.
7: Alors justement, cet instrument est souvent associé à l'Écosse, vous venez de le dire. Est-ce réducteur selon vous ?
9: Oui, c'est réducteur. Alors, son origine, c'est effectivement l'Écosse. Mais ce qu'il faut voir, c'est que cet instrument, il a passionné le monde entier, puisque les Britanniques, les Écossais sont allés au nom de l'Empire dans le monde entier, en Afrique du Sud, en Inde, etc. Dans chaque pays, en fait, les gens, même après le départ des Britanniques, ont conservé cet instrument et quelquefois l'ont associé à leur propre musique. Et aujourd'hui, on en joue de la cornemuse écossaise partout. En Europe, on voit des groupes jouer en Belgique, aux Pays-Bas, en Suisse, en Italie, en Espagne. C'est un instrument, on va dire, vraiment international aujourd'hui.
7: Et vous, Evelyne, comment vous avez découvert cet instrument ?
8: Tout simplement dans la Somme. Je passais, il y avait un groupe qui jouait et tout de suite, j'ai dit, il faut que je joue de la cornemuse. Voilà. Dans la Somme, vers Roy, c'est impossible que je ne fasse pas de cornemuse, donc j'ai fait le nécessaire pour trouver. Et puis voilà, à mon âge aujourd'hui, à part Patrick, je n'ai jamais rencontré les bonnes personnes qui pouvaient m'apprendre. Et du coup, grâce à Patrick, j'ai fait de la vraie cornemuse, quoi. Voilà.
7: Justement parce que c'est un instrument qui est difficile à apprendre.
9: Oui, effectivement, passer le fait que les gens ont entendu ça quelque part, trouvent ça joli. C'est un instrument avec une gamme complexe, le doigté est complexe. Il y a toute une technique d'interruption du son, d'embellissement des notes qui passe par un apprentissage qui dure, pour quelqu'un qui travaille de façon soutenue, à peu près une année. Déjà, une année pour apprendre le doigté, la technique, avant de pouvoir prétendre à commencer à apprendre des airs, quoi. Parce que c'est un instrument complexe.
7: Cet instrument, est-ce que vous pourriez le décrire aux auditeurs ?
9: Donc on est sur une cornemuse. Donc à la base, une cornemuse, c'est un instrument où il y a un sac, nous on l'appelle une poche, mais c'est un sac dans lequel on remplit d'air et qui permet en fait d'avoir un son continu. Ça, c'est la famille des cornemuses. Et des cornemuses, il y en a différents types selon le pays dans le monde. Donc on parle de la cornemuse écossaise, mais on a des cornemuses en France. On a la cabrette en Auvergne. Dans le nord-ouest de l'Espagne, ils ont la gaïta. En Irlande, ils ont le Whelan Pipes, qui est une cornemuse plus complexe, mais à la base, la famille des cornemuses, c'est une famille avec un réservoir d'air. Après, l'instrument, il s'adapte, enfin, il a été adapté selon les attentes locales. Donc, en Écosse, un instrument vraiment d'extérieur, avec un son très puissant pour rappeler au clan adverse qu'on est là. Bon. Mais ce qu'il faut voir, c'est qu'il existe des cornemuses, je dirais, avec une puissance sonore inférieure, pour jouer en salle. On a différentes familles en fait, d'instruments au travers de la famille cornemuse.
7: Est-ce que c'est lourd à porter ?
9: C'est pas une question de poids. De par sa construction, sous le bras, on a un équilibre. On ne sent pas un poids, en fait. On fait corps avec l'instrument et on n'a pas cette notion de poids qui tire vers le bas.
7: Vous écoutez actuellement l'interview d'Evelyne Éveillard, présidente de l'association des cornemuses de Verberie, et de Patrick, le DVA, membre de l'association. Est-ce que l'association Les Cornemuses de Verberie participe à des événements ?
8: Oui, bien sûr. Alors déjà, tous les événements de Verberie, les commémorations, le 14 juillet, la fête du printemps, enfin ces choses-là. Et puis, on est sollicité parfois pour Jeanne d'Arc, par exemple, des petites prestations comme ça qui nous permettent d'avoir un petit pécule, et puis quand on se déplace, que ça soit gratuit pour chaque joueur qui se déplace, quoi.
7: Est-ce que l'association a un répertoire ?
9: Bon, effectivement, on apprend des airs qui font, au bout d'un moment, on a un petit répertoire avec différentes formes, des marches, des airs, des danses. Dans les marches, je peux donner des noms, Green Hills, When the Battle is Over, ce sont des classiques de la cornemuse. Scott on the Brave, que tout le monde connaît, c'est l'air vraiment, quand on parle cornemuse, tout de suite, les gens pensent à tam tam param param pam pam. Ça, c'est le grand classique. Mais ne parler que de ces airs serait très réducteur. Il existe des milliers d'airs de cornemuse écossaise.
7: Quel rôle joue la tradition dans votre pratique ?
9: La tradition, c'est beaucoup dire. En fait, on joue par plaisir. En France, il faut voir que la cornemuse écossaise est un instrument donc, qui a été essaimé par les troupes britanniques. Bon, si on parle de la région ici, lors de la guerre de 14-18, les gens ont entendu de la cornemuse, etc. Mais ailleurs en France, c'est un peu différent. En Bretagne, en fait, ils ont utilisé la cornemuse écossaise pour relancer leur propre musique après la Seconde Guerre mondiale. Car la cornemuse locale, le biniou, en fait, ne passionnait plus les jeunes parce que ça avait une échelle de son très très aiguë. Et alors que la cornemuse écossaise a un son, on va dire, plus grave. Et donc les gens ont trouvé que cet instrument allait bien se marier avec leur instrument local qui est la bombarde, une sorte de hautbois primitif. Donc on voit que les démarches sont différentes. Il y a des gens qui, comme nous qui sommes touchés par ça. Après, la tradition, si on parle de tradition, c'est l'Écosse. C'est vraiment leur instrument national. Là-bas, dans toutes les écoles, on apprend aux jeunes à jouer de la cornemuse écossaise parce que c'est leur instrument national.
7: Là, on est à Verberie aujourd'hui, mais est-ce que vous faites des événements avec d'autres associations qui sont basées dans l'Oise ?
8: Non, dans l'Oise, il n'y en a pas. On est les seules cornemuses de l'Oise. Mais par contre, ça nous est déjà arrivé de jouer sur Amiens avec des paille-bandes de tous les azimuts. Hein. Oui.
7: Donc avec les Hauts-de-France ?
8: Oui, avec les Hauts-de-France, oui, bien sûr. Oui, eux, ils organisent vers Amiens. Il y a des paille-bandes qui sont déjà pas mal anciens, donc et nombreux. Donc, ils organisent des événements et puis ils font appel à tous les paille-bandes de France et de Navarre.
7: Quand on parle de paille-bande, exactement, c'est quoi ?
9: C'est une très bonne question. Souvent, les gens croient que naturellement, les joueurs de cornemuse en Écosse se sont associés. C'était pas le cas. À l'origine, c'était des instruments de solistes. En fait, c'est la reine Victoria qui est à l'origine des paillebandes, car si on repart dans l'histoire de la Grande-Bretagne, cette bagarre entre des guerres de religion, on va dire, entre Anglais et Écossais, c'est mal terminé pour les Écossais, puisqu'ils ont été battus lors d'une bataille à Culloden, et les Anglais leur ont interdit trois choses vitales. Le whisky, le port du tartan, ce fameux tissu à carreaux, et la dernière chose, un instrument de guerre, en fait, qui était la cornemuse écossaise. Pendant des siècles, les Écossais ont été bannis en fait, de l'Empire britannique. Sauf que quand la reine Victoria a décidé d'élargir l'Empire à des pays comme l'Inde et l'Afrique du Sud, elle s'est rappelée quand même qu'elle avait des très bons guerriers dans le nord du pays, mais qu'il fallait aussi les motiver. Donc on leur a autorisé à pouvoir porter du tartan et puis d'être menés à la bataille avec des joueurs de cornemuse. Mais la couronne britannique a tenu à ce que, quand même, il n'y ait pas trop d'indépendance. Donc on a imposé en fait aux joueurs de cornemuse de jouer avec des joueurs de tambour qui étaient issus des régiments anglais. Et en fait, les paillebandes se sont créées comme ça. Un petit groupe de cornemuse dans un régiment associé à des joueurs de tambour. C'est pour ça que quelquefois on voit défiler des paillebandes avec des joueurs de cornemuse portant le kilt. Et quelquefois on voit des batteurs avec une tenue plutôt britannique, le rouge anglais. Et c'est un peu surprenant. Aujourd'hui, des paillebandes, on en compte des milliers, que ce soit bien entendu en Écosse, en Irlande du Nord, au Canada, aux États-Unis, en France, quelques-uns, mais également en Belgique, en Suisse, en Italie. Des paillebandes s'en créent partout. Hong Kong, ça, il y en a également.
7: Où et quand vous répétez ?
8: Alors, on répète ici. En fait, on a tout le château à notre disposition. Donc, il y a des salles très intéressantes au bout, là-bas, avec une charpente et puis haut de plafond. Et puis, on a notre petite salle où on peut faire du practice, éventuellement, qui est un petit peu plus loin, où on a notre matériel. Voilà. La mairie nous met à disposition toute l'allée du château, certains jours de la semaine.
7: C'est un instrument qui est très sonore.
8: Qui est très puissant. Il y a une crèche là-bas au bout. C'est pour ça qu'on est ici en semaine. Après une certaine heure, on peut aller jouer là-bas sans problème. Mais sinon, à 14h, non, c'est pas recommandé pour la sieste des petits, quoi.
7: Est-il vrai que les joueurs de cornemuse ont eu un rôle important dans la Première Guerre mondiale ?
9: Absolument, puisqu'ils accompagnaient les régiments écossais qui se sont battus dans la Somme. Donc, les premières batailles ont été très dures pour ces joueurs, puisque ils sont montés en ligne et se sont fait tuer, puisque en face, c'était des mitrailleuses, quoi. Donc après, ils ont été invités à continuer à jouer, mais dans la tranchée, pendant que les soldats partaient à l'assaut. Mais certains d'entre eux ont fait des faits d'armes extraordinaires, puisqu'ils n'hésitaient pas à monter sur le parapet pour que... Ils jouent quoi, à découvert pour que les copains les entendent pendant qu'ils montaient à l'assaut. Beaucoup ont été tués, d'autres ont été gravement blessés.
7: Avez-vous une date, un événement à annoncer aux éditeurs, votre prochain concert ?
8: Le prochain important, ça sera Jeanne d'Arc, mais avant, il y aura à Verberie la commémoration du 8 mai.
7: Un dernier mot pour nos auditeurs ?
9: Alors, la cornemuse écossaise, c'est un instrument passionnant, mais qui prend beaucoup de temps. Donc, on ne peut pas jouer en dilettante. Donc quand on s'engage dans la cornemuse écossaise, on s'engage pour le plaisir bien entendu, mais il faut savoir qu'il y a beaucoup de travail derrière pour parvenir à maîtriser cet instrument.
7: Si les auditeurs sont intéressés pour vous rejoindre, comment font-ils ?
8: Alors par mail, cornemusedeverberie@9.fr. Ils me demandent la possibilité et je leur explique de A jusqu'à Z.
6: Ce reportage a été diffusé une première fois en mars dernier.
7: C'était Yann Barré pour Radio Valois Mulcien. Dans le cadre de Découvrons un village, j'étais dans la commune de Verberie avec Evelyne Éveillard, présidente de l'association Les Cornemuses de Verberie, et de Patrick Ledévéa, membre de l'association.
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0: 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Trois talents locaux se produiront en première partie avant de laisser place à Sylvain Ferjot et Ryan Graham. La soirée sera animée par Charles Perru qui vous accompagnera tout au long de ce rendez-vous placé sous le signe du rire. Amateurs de stand-up, rendez-vous le samedi 12 septembre à 20h à la médiathèque Alexandre Dumas à Villers-Cotterêts. Plus de renseignements au 03 23 76 48 20.
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0: 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Plus de renseignements auprès de la mairie d'Ermenonville.
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1: C'est aujourd'hui le 11 septembre. Si vous le voulez bien, je vous propose un retour sur la carrière d'un très grand joueur de football allemand, Monsieur Franz Beckenbauer. Le cliché est beau pour l'histoire. Les roues flaquettes de Geert Müller, à peine émoussées par cette belle finale de la Coupe du Monde 1974 face aux Pays-Bas, font ressortir les pommettes enjouées du bombardier ouest-allemand qui scrute le trophée du mondial bien posé entre le sélectionneur de la Mannschaft, Helmut Schön, et son capitaine, Franz Beckenbauer. Et c'est de ce dernier dont nous allons parler aujourd'hui. Car Franz a vu le jour un 11 septembre, celui de l'année 1945, en Bavière, à Munich. C'est au poste d'attaquant qu'il débute le football, assez cocasse pour un des plus grands défenseurs de l'histoire. Tout jeune, il est admiratif du TSV Munich, mais c'est bien parmi le club rival, le Bayern Munich, qu'il va connaître ses premières heures de footballeur professionnel au milieu des années 60. Il faut bien préciser qu'à cette époque, le club rouge et blanc n'est pas le club que l'on connaît aujourd'hui. Une seule fois champion d'Allemagne, et encore c'était lors de l'ancienne formule, avant la Seconde Guerre mondiale en 1932, et le club au milieu des années 60 remontait tout juste en première division de Bundesliga. Dans le club munichois, Beckenbauer va vite s'imposer dans le jeu, à l'attaque tout d'abord, mais au fur et à mesure des saisons, il descend de ligne en ligne pour vite se retrouver en charnière centrale. Mais attention, il n'est pas n'importe quel défenseur. Un homme de l'arrière, se retrouvant très souvent vers l'avant, il est le véritable dynamiteur de l'équipe. Que ce soit le Bayern, mais aussi l'équipe d'Allemagne, dont il va vite garnir les rangs durant plus d'une décennie. Redoutable défenseur central, il réinvente le rôle de libéro. Et sa vision de jeu, son efficacité défensive et sa justesse technique vont permettre des merveilles. S'il nous sera impossible en 2 minutes seulement de faire la litanie des titres glanés dans sa carrière par le Kaiser, comme il fut surnommé, rappelons tout de même ses 2 distinctions au Ballon d'Or en 1972 et en 1976. Champion du monde, champion d'Europe en sélection et en club, en tant que joueur, il passera très vite de l'autre côté de la ligne de touche, au milieu des années 80, avec quasiment autant de succès. Entraîneur de Munich et de l'Olympique de Marseille en 1990, le trophée de la Coupe du Monde sera une nouvelle fois bien posé à ses côtés, mais c'est lui désormais qui sera dans le rôle du sélectionneur et Lothar Matthäus, capitaine d'alors, sera son successeur de 1974. L'ancien joueur des Cosmos de New York et pigiste d'Hambourg deviendra président de son presque club de toujours, le Bayern. Il nous dira au revoir le 7 janvier 2024. Mais au final, ne dit-on pas qu'un Kaiser ne s'en va jamais, il se repose. Allez, on se donne rendez-vous demain pour d'autres histoires d'un jour avec Mémoire Sport.
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0: 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Voici un reportage réalisé par une radio associative de la région.
1: La mission patrimoine pour la sauvegarde du patrimoine en péril, portée par Stéphane Bern, soutient en 2026 la rénovation de 5 nouveaux sites de la région Hauts-de-France, un dans chacun de nos 5 départements. Entretien avec Stéphane Ledez, délégué régional de la Fondation du patrimoine.
2: Alors la Fondation du patrimoine, en deux mots, déjà c'est une année importante pour nous puisque nous fêtons les 30 ans de la Fondation qui a été créée en 1996, reconnue d'utilité publique en 1997. À la base, la Fondation est créée pour travailler sur le patrimoine remarquable non classé. Mais au fil des ans, bien évidemment, on va aussi s'intéresser au patrimoine classé. Et la particularité, c'est que bien sûr, on s'intéresse au patrimoine bâti, mais aussi au patrimoine flottant, roulant, patrimoine naturel et la biodiversité. Donc ce sont tous les patrimoines que nous cherchons à accompagner, à aider. Et à titre de jalon, l'année dernière, c'est à peu près 150 millions d'euros qu'on a mobilisés sur le territoire national pour accompagner les projets patrimoniaux. Et en Hauts-de-France, 4,5 millions d'euros.
1: Comment se fait le choix de ces sites à épauler, on va dire ? Est-ce que vous avez un comité ? Ou est-ce que ce sont les sites qui font appel à vous ?
2: Alors, effectivement, la Fondation, c'est d'abord une boîte à outils assez large. Et on va parler tout à l'heure des sites retenus au titre de la mission Bern et financés via le loto du patrimoine. C'est une partie des fonds qui sont mobilisés, puisque c'est à peu près 25-30% des ressources de la Fondation. Ben, le reste, ça va être les collègues que nous montons pour accompagner les rénovations de sites de projets. Ça va être les grands mécènes nationaux. Ça va être aussi quelque chose qui est assez peu connu, c'est les successions en déshérence où on touche une partie. Hein, ça a été une décision à l'époque, je crois, du Premier ministre Raffarin, si je ne dis pas de bêtises. Et ça, c'est à peu près une dizaine de millions d'euros par an qui sont reversés assez singulièrement par l'administration fiscale pour qu'on puisse aider les paramètres. Alors, s'agissant en fait des sites qui ont été décernés, hein, qui ont été valorisés par la mission Bern, hein, on est à la 9e édition. Donc il y a deux vagues. Il y a une première vague qui va déterminer le site de référence de la région. Et il y a une deuxième vague qui est celle qui nous intéresse aujourd'hui, qui est la vague des sites départementaux. Alors là, qu'est-ce qui se passe ? Je dirais qu'il y a une plateforme en ligne où les porteurs de projets, qu'ils soient publics, privés, peuvent présenter leurs projets. Alors évidemment, ils sont très souvent épaulés par nos équipes, puisque sur les Hauts-de-France, par exemple, on a plus de 70 bénévoles, on a 3 chargés de mission, et qui vont aider à dialoguer avec les porteurs de projets, puisque ça peut être public, ça peut être une collectivité locale, une association, ça peut être un porteur privé, et qui vont présenter leur dossier. Alors, on a plusieurs critères hein, qui vont servir, je dirais, au comité, un comité des sages élargi, où il y aura Stéphane Bern, la mission Bern, le ministère de la Culture, la Fondation du patrimoine, plusieurs acteurs qui vont amener un regard croisé. On va regarder d'abord l'intérêt patrimonial, évidemment, du projet. On va regarder la maturité du projet. Est-ce que le projet est prêt, ou on est prêt à lancer des travaux, ou est-ce qu'on a éventuellement même commencé quelques travaux et il y a une phase qui arrive qui est importante. On va regarder l'état de péril, parce que c'est vraiment l'objet de ce challenge Mission Bern, c'est de travailler sur les sites en état de péril. Puis un sujet aussi qui est très intéressant, c'est de regarder comment le site s'intègre dans son environnement, comment est-ce qu'il va participer à la vie locale, il va être un point de référence de la vie locale. Donc ces 4 critères vont permettre de déterminer, je dirais, une liste. Alors on en présente quelques-uns, on discute aussi bien évidemment avec la DRAC hein, pour avoir un regard croisé sur les projets, puisque la DRAC est souvent financeuse, souvent accompagne aussi. On a les architectes des bâtiments en France qu'on va retrouver aussi pour aider les porteurs de projets, leur donner aussi un certain nombre de préconisations. Donc voilà un petit peu comment en fait peu à peu finalement les projets prennent corps et donc finalement cette année donc on a 5 projets, hein, un par département évidemment, voilà, qui ont été sélectionnés.
1: Voilà, on va en parler après, mais j'aimerais bien qu'on donne un petit bilan, on va dire, de ce qui a déjà été réalisé et ce qui est ouvert au public. Est-ce qu'il y a une obligation pour ceux qui ont été aidés d'ouvrir leur bâtiment lorsque c'est, par exemple, les journées du patrimoine ?
2: Alors oui, très, très souvent. C'est-à-dire que souvent, quand on va aider notamment le patrimoine privé, et la Fondation du patrimoine, qui peut décerner des labels, va demander à ce que le bâtiment, d'une façon ou d'une autre, soit ouvert, accessible au public ou visible du public s'il s'agit de restaurer une façade. Alors effectivement, si on fait un peu un bilan de puisque c'est la 9e édition pour le loto du patrimoine, je dirais que on a levé avec le loto 210 millions d'euros dans les 9 dans les éditions précédentes, ce qui a permis de d'aider à financer près de 1100 sites en France. Alors donc c'est quand même assez significatif. Et si je vous donnais quelques exemples très concrets, peut-être
3: des Hauts-de-France,
2: peut-être en Hauts-de-France. Alors j'ai en tête, il y en a plusieurs que je pourrais donner, mais notamment le Fournil des Morins à Terouanne, qui a été lauréat pour le Pas-de-Calais en 2021.
3: On peut donc peut-être expliquer. Oui,
2: voilà. Alors c'était un fournil ancien et qui a été complètement restauré. Et alors ce qui est intéressant, c'est de voir que après la restauration, où le fournil a eu 43 000 euros d'aide avec la mission Berne et la fondation du patrimoine sur 150 000 euros, donc presque un tiers. Mmh. Et il y a eu aussi des bénévoles qui se sont mobilisés. Et bien aujourd'hui, le fournil, il est en accès partagé. Et si on veut faire son pain à Terouanne, on peut accéder au fournil et l'utiliser. Donc ça, vous voyez, c'est tout à fait singulier, c'est tout à fait ouvert. Un autre exemple, c'est la chapelle des Templiers à Laon. Là, c'était un lauréat 2020 et là, il y a eu 65 000 euros qui ont été donnés au travers du loto du patrimoine 2020. Et la chapelle des Templiers, c'était le plus vieux monument médiéval de la ville de Laon. Mmh. Donc, la restauration, où il y a eu effectivement la toiture notamment qui a été restaurée. Et bien aujourd'hui, ça permet aussi d'être intégré dans un parcours culturel et historique à Laon.
3: Au-delà du financement et de la préparation administrative, la restauration d'un patrimoine dégradé prend beaucoup de temps. Stéphane Ledez, délégué régional de la Fondation du patrimoine.
2: Alors, on va souvent parler en mois et en années. Mmh. Et très souvent, quand il y a un site important, on aura plusieurs tranches. Par exemple, si vous prenez aujourd'hui le manoir de Blois à Couédiepre, qui est un des lauréats de cette année pour le Nord, lui, il y aura une première tranche sur le bâtiment de vie. Ce manoir, il est intéressant parce que c'est finalement le manoir qui reste de sa typologie, qui a été construit entre le 15e et le 16e siècle, typique des Flandres maritimes. Là, c'est un propriétaire privé, Monsieur Nicolas Béret, qui s'occupe de ça. Souvent, les propriétaires privés, d'ailleurs, sont très, ils y passent leur week-end, ils y passent beaucoup de leurs économies. Donc, on a des gens qui sont très, très engagés. Et il va d'abord commencer, effectivement, par l'aile, on va dire, dite d'habitation, sachant qu'il y a deux ailes, une aile est et ouest, avec deux tours, dont une qui est en fait une aile chapelle, puisque c'est une chapelle qui a été reconstruite en 1752 sur le site, qui sera rénovée plus tard. Donc on a ici un projet qui devrait commencer sur le principal sur l'année 2027, mais qu'on va continuer sur 2028. Donc pour le département de l'Oise, c'est l'église Saint-Nicolas d'Hercuit, qui a été lauréate, dont l'église originelle, ça a été commandé par le percepteur de Philippe Lebel. Donc on voit qu'on est, puis elle a été revue. Il y a un grand clocher qui a été créé au 17e et qui au 18e a utilisé comme premier télégraphe aérien dans l'expérimentation de Chappe. C'était en 1794. Et bien, je dirais que cette église, elle avait déjà été aidée dans le cadre de l'appel à projet patrimoine religieux de la Fondation l'année précédente. Donc on voit qu'on est sur des courses de fond et on n'est pas dans quelque chose qui est figé.
3: Alors un troisième bâtiment que vous allez épauler.
2: Pour vous parler du Pas-de-Calais, c'est la commune de Bihucourt qui est au sud d'Arras, du côté de Bapaume, qui est lauréate avec son église Saint-Va. Alors, j'ai envie de vous dire, l'église et la commune ont été doublement martyrs puisque la commune a été rasée en 1917 lors de la Première Guerre mondiale, puisque là-bas les combats faisaient rage, comme on sait. Et donc évidemment tout ça a été reconstruit et l'église notamment a été reconstruite à une cinquantaine de mètres de son emplacement initial sur la période 1926-1930 et 2022 Énorme tornade qui a frappé la commune. Donc, non seulement de nombreuses habitations ont été vraiment extrêmement lourdement touchées, mais l'église elle-même a été lourdement touchée, la toiture largement endommagée. Donc, finalement, on a connu une double peine pour cette commune, avec des habitants qui ont voulu se relever. L'église est un véritable symbole. Donc là, c'est un projet qui est autour de 1 200 000 euros. D'où l'intérêt qu'on a à la Fondation du patrimoine pour l'ouverture des... Vous posiez la question tout à l'heure, l'ouverture des sites au public. Parce qu'effectivement, dans les missions de la Fondation, c'est bien sûr d'aider, de lever des fonds, d'accompagner les porteurs de projets, mais aussi, c'est aussi de faire découvrir le patrimoine. Et ça va être une grande nouveauté qu'on lance à l'occasion des Journées du patrimoine. C'est le passe patrimoine qui est porté par la Fondation du patrimoine, avec des partenaires comme Demeure historique de France, notamment, pour permettre sur un abonnement modique à des personnes, à des familles, d'aller visiter des centaines de sites en France grâce à leur passe patrimoine sans payer l'entrée. Et ça peut être aussi bien le château de Versailles et le château de Chantilly qu'un musée rural ou un musée d'une petite commune ou un château qu'il faut découvrir à l'occasion de vacances. Donc ça, c'est pour nous, ça nous tient beaucoup à cœur.
4: Voilà, on peut continuer la visite des départements de notre région de France, si vous le voulez bien.
2: Eh bien, écoutez, avec plaisir. Alors, on a un très, très beau site aussi. Alors, puisqu'on parlait de la Première Guerre mondiale, nous allons aller dans l'Aisne maintenant. Et nous allons aller au château des Chesnais à Chevreny, dans l'Aisne. Alors, lui aussi, c'est un château martyr, puisqu'il a été détruit pendant la Première Guerre mondiale en 1917, dans le fameux épisode du Chemin des Dames. Et donc, il a été reconstruit juste après-guerre. En 1924, 1927, hein, sur c'est cette première reconstruction. Alors c'est un château qui est tout à fait étonnant parce qu'il mixe en fait différents styles architecturaux, bien sûr de l'art déco, ce qu'on appelle l'art et craft anglais, néo-gothique. Donc quelque part là, on a vraiment un petit bijou architectural. On a là des propriétaires privés. Et on a un péril, notamment avec la couverture, maçonnerie, 4 escaliers extérieurs qui sont aussi en mauvais état. Et donc, il y a un premier chantier qui est un petit peu moins de 400 000 euros, qui va faire l'objet d'une aide bienvenue, puisque les travaux devraient commencer, je dirais, fin d'année ou l'année prochaine.
4: Alors, encore peut-être un exemple de travaux qui...
2: Il nous reste... Alors la Somme, c'est aussi une église. Hein, donc, c'est l'église de Saint-Médard, qui est à Domard-en-Ponthieu. Alors, l'église, elle a été construite au début 12e. Et là aussi, on a une édification d'une tour au 17e siècle de 28 mètres de haut. On a une voûte néo-gothique avec plusieurs éléments mobiliers qui sont protégés. Un panneau de bois qui représente Saint-Éloi. Donc là, on a eu un problème aussi, comme souvent dans ces églises de villages, de bourgs, les charpentes qui étaient en très mauvais état, donc un arrêté de péril en 2024 qui empêche finalement l'utilisation de l'église, soit à des fins, je dirais, de cultuelles ou à des fins culturelles. Et donc là ce dossier est celui qui a été, je dirais, sélectionné cette année pour la Somme.
4: Merci Stéphane Ledez.
2: Merci beaucoup.
4: La mission patrimoine cherche aussi des bénévoles et toutes les participations sont les bienvenues. N'hésitez pas à consulter le site fondation-patrimoine.org. C'était un sujet de René Lavergne de Radio Campus Lille.
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2: Partir à Tataouine, voir à Tataouine-les-Bains quand on parle de vacances. Une destination expressive que mon auriculaire imaginait imaginaire. Tout comme Pétaouchnok, Perpète les oies, Perpète la galette, Trifouiller les oies, Trou en Cambrousse ou au Diable Vauvert, pour résumer. Eh bien non, Tataouine existe et n'a pas toujours eu une bonne réputation. Si on vous envoie à Tataouine, vous irez en Tunisie. En effet, Tataouine est une ville du sud-est de la Tunisie, située à quelques 500 km de Tunis. Connue comme la porte du désert, son nom signifie « yeux » en berbère, le terme « foum » qui lui était adjoint signifiant « bouche ». Tataouine est la ville des Ksours, ses forteresses habitées et servant de grenier, perchées sur un promontoire ou accrochées à une paroi rocheuse. C'est aujourd'hui un lieu touristique, une étape importante dans la visite du Grand Sud tunisien. Mais le bâtiment qui fait la célébrité de Tataouine est celui de l'ancien bagne militaire de l'armée française en activité jusqu'en 1938, année de l'abolition des bagnes en France. Ce bagne, ou colonie pénitentiaire, regroupait des condamnés de droit commun ou des soldats punis pour indiscipline. L'expression « partir à Tataouine » est directement liée au bagne et nous vient de la fin du 19e, début du 20e. Les geôles de ce bagne étaient réputées pour n'être pas très accueillantes. Les conditions de détention y étaient, paraît-il, extrêmement rudes. Les condamnés à ce type de peine, de travaux forcés, sont envoyés loin de la métropole, dans une contrée au climat difficile, sous un soleil de plomb et sous la surveillance des caïds locaux qui n'étaient pas toujours très tendres. L'expression « partir à Tataouine » a dès lors été utilisée péjorativement pour signifier que l'on partait au bout du monde dans un lieu qui s'apparentait davantage à l'enfer qu'au paradis. Aujourd'hui, elle est utilisée au sens figuré pour désigner une destination imaginaire, un lieu qui n'existe pas ou un endroit très lointain. Elle a conservé sa connotation péjorative. Lorsqu'il s'agit d'un lieu qui existe, l'expression peut sous-entendre que l'endroit en question n'est pas agréable ni accueillant, voire complètement dénué d'intérêt.

Nina chantait Tataouine en 1986. Je vous laisse juge, comme dirait Jean-Louis. Confidence pour confidence, je préfère El Sebastiano en 2019.

0: Pour votre culture générale, le nom de la planète des sables, Tatooine, dans la saga Star Wars, dérive du nom de Tatooine. Et c'est au bagne de Tatooine que Pierre Loutrel, dit Pierrot le Fou, a rencontré son comparse Joe Attia, en compagnie de qui, entre autres, il dirigera en 1946 le gang des tractions avant. Allez, je m'en vais, et non, je ne vous dirai pas où.
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1: L'association Seine en Valois vous donne rendez-vous le samedi 12 septembre à partir de 18h à la Maison du Temps Libre à Nanteuil-le-Haudouin pour une soirée apéro-théâtre. Au programme, la représentation de la pièce Un village sans histoire, un spectacle qui vous plonge dans la vie, les secrets et les anecdotes d'un village. Tarif 15€ pour les adolescents et les adultes, spectacle et apéro compris, ce sera gratuit pour les moins de 12 ans. Renseignements et réservations au 06 09 70 23 82 ou par mail à seine-en-valois@outlook.fr. La Déambule est une bibliothèque itinérante et théâtrale imaginée par la compagnie Le Haricot Volubile. Elle propose des lectures vivantes, des ateliers et des rencontres autour du livre. Objectif, aller à la rencontre des habitants et donner à tous le goût de la lecture et des mots. Une escale est prévue à Crépy, à la MJC Centre Social Espace Rameau, dans le quartier Kennedy, les 12 et 13 septembre de 10h à 16h. Notez que toutes les animations sont gratuites et ouvertes à tous.
2: Un avis aux fans de lecture, notamment de romans d'amour. Ce samedi, le 12 septembre, de 10h à 18h, l'espace culturel Leclerc de Pont-Sainte-Maxence accueille un salon du livre dédié à la romance. Romance contemporaine, dark romance et fantasy. Ce salon est l'occasion de rencontrer vos auteurs préférés, d'en découvrir de nouveaux, mais aussi de repartir avec un exemplaire signé.
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6: Ce reportage a été diffusé une première fois en mars dernier.
7: Dans le cadre de Découvrons un village, je suis à Verberie, une commune située près des bords de l'Oise, au cœur de la vallée de l'Automne. Je me suis rendu au château d'Aramon, lieu où les membres de l'association Les Cornemuses de Verberie font leurs répétitions. Pour la présenter, Evelyne Éveillard, présidente de l'association, et Patrick Ledva, membre des Cornemuses de Verberie. Ils nous expliquent dans un premier temps quand et comment est née l'association.
8: Alors, l'association, elle est née, j'étais dans la Somme, je jouais dans un groupe avec mon fils. Et comme j'ai déménagé, je suis venue habiter sur Verberie. Je faisais le trajet chaque semaine et ça devenait très pesant avec le travail, parce que à l'époque, je travaillais. Et un dimanche, avec mon fils, en discutant, on a pris la décision de demander la possibilité éventuellement de faire quelque chose, une association à Verberie. Le lendemain, je me suis présentée à la mairie et on m'a accueilli les bras ouverts en me donnant un budget justement pour démarrer mon association, une salle au château. Et puis c'est parti, on a fait un petit peu de pub, on a commencé à jouer avec mon fils et puis de fil en aiguille, les gens se sont inscrits et puis ont participé et puis voilà, c'est parti. C'était en 2013.
7: Et aujourd'hui, en 2026, elle compte combien de membres ?
8: On est 12.
7: Quel est le profil des membres ?
8: On a un enfant de 9 ans, un ado de 16 ans, on a des seniors et puis entre 30 et 40 ans. Des personnes qui travaillent là, par contre.
7: Quel est, Evelyne, l'objectif principal de l'association ?
8: Alors, l'objectif, principalement, c'est faire de la cornemuse, se faire plaisir. Après, travailler pour aboutir à avoir un petit répertoire et puis éventuellement se présenter devant des personnes avec le plus de qualité possible.
7: Vous, Patrick, quel est votre rapport avec la cornemuse ?
9: Le rapport, il est vieux puisque ça fait plus de 50 ans que je joue. J'habite à Béthisy-Saint-Pierre et je suis arrivé ici il y a 4 ans. J'avais déjà joué en Bretagne, j'avais joué sur Paris, je joue toujours sur Paris d'ailleurs. Et j'ai proposé mes services à Evelyne pour aider, pour donner des cours et puis aider le groupe à monter en niveau.
7: Est-ce que les Cornemuses de Verberie font partie d'une fédération ou d'un réseau culturel ?
8: Alors, il y a une fédération, oui. Là, ça fait depuis le Covid, je n'ai pas repris l'inscription parce qu'on a eu beaucoup de départs et du coup, beaucoup de rentrants, mais des débutants. Sinon, il y a une fédération, oui, effectivement.
7: Quelle est l'origine de l'instrument que vous pratiquez, Patrick ?
9: Alors, nous jouons de la cornemuse écossaise, donc plus précisément de la cornemuse des Hautes-Terres. Donc, en anglais, c'est Great Highland Bagpipes. En fait, c'est une cornemuse qui est née probablement dans les années 1000 quelque chose. C'est très, très vieux. Sa forme actuelle, en fait, date, je dirais, plutôt du XVIIe siècle, avec trois bourdons, ces trois tuyaux qu'on a sur le bras. Et sinon, à l'origine, c'était un instrument de soliste, qui était un petit peu l'instrument du ménestrel, je dirais, associé à un clan, puisque c'était associé à un chef de clan. Le chef de clan avait un joueur de cornemuse. Cornemuse est un instrument très puissant, c'est un instrument d'extérieur qui lui permettait de pousser ses troupes parce que les clans d'Écosse avaient tendance à s'affronter. Et donc chaque clan avait son joueur de cornemuse. À l'origine, c'était un instrument de soliste.
7: Alors justement, cet instrument est souvent associé à l'Écosse, vous venez de le dire. Est-ce réducteur selon vous ?
9: Oui, c'est réducteur. Alors, son origine, c'est effectivement l'Écosse. Mais ce qu'il faut voir, c'est que cet instrument, il a passionné le monde entier, puisque les Britanniques, les Écossais sont allés au nom de l'Empire dans le monde entier, en Afrique du Sud, en Inde, etc. Dans chaque pays, en fait, les gens, même après le départ des Britanniques, ont conservé cet instrument et quelquefois l'ont associé à leur propre musique. Et aujourd'hui, on en joue de la cornemuse écossaise partout. En Europe, on voit des groupes jouer en Belgique, aux Pays-Bas, en Suisse, en Italie, en Espagne. C'est un instrument, on va dire, vraiment international aujourd'hui.
7: Et vous, Evelyne, comment vous avez découvert cet instrument ?
8: Tout simplement dans la Somme. Je passais, il y avait un groupe qui jouait et tout de suite, j'ai dit, il faut que je joue de la cornemuse. Voilà. Dans la Somme, vers Roy, c'est impossible que je ne fasse pas de cornemuse. Donc j'ai fait le nécessaire pour trouver Et puis voilà, à mon âge aujourd'hui, j'ai, à part Patrick, je n'ai jamais rencontré les bonnes personnes qui pouvaient m'apprendre. Et du coup, grâce à Patrick, j'ai fait de la vraie cornemuse, quoi. Voilà.
7: Justement, parce que c'est un instrument qui est difficile à apprendre.
9: Oui, effectivement, passer le fait que les gens ont entendu ça quelque part, trouvent ça joli. C'est un instrument avec une gamme complexe, le doigté est complexe. Il y a toute une technique d'interruption du son, d'embellissement des notes qui passe par un apprentissage qui dure, pour quelqu'un qui travaille de façon soutenue, à peu près une année. Déjà, une année pour apprendre le doigté, la technique, avant de pouvoir prétendre à commencer à apprendre des airs, quoi. Parce que ben, c'est un instrument complexe.
7: Cet instrument, est-ce que vous pourriez le décrire aux auditeurs ?
9: Donc on est sur une cornemuse. Donc à la base, une cornemuse, c'est un instrument où il y a un sac, nous on l'appelle une poche, mais c'est un sac dans lequel on remplit d'air et qui permet en fait d'avoir un son continu. Ça, c'est la famille des cornemuses. Et des cornemuses, il y en a différents types selon le pays dans le monde. Donc on parle de la cornemuse écossaise, mais on a des cornemuses en France. On a la cabrette en Auvergne. Dans le nord-ouest de l'Espagne, ils ont la gaïta. En Irlande, ils ont le Highland Pipes, qui est une cornemuse plus complexe, mais à la base, la famille des cornemuses, c'est une famille avec un réservoir d'air. Après, l'instrument, il s'adapte, enfin, il a été adapté selon les attentes locales.

0: événements?
1: Oui, bien sûr. Alors déjà, tous les événements de Verberie, les commémorations, le 14 juillet, la fête du printemps, enfin ces choses-là. Et puis, on est sollicité parfois pour Jeanne d'Arc, par exemple, des petites prestations comme ça qui nous permettent d'avoir un petit pécule. Et puis, quand on se déplace, que ça soit gratuit pour chaque joueur qui se déplace, quoi.
0: Est-ce que l'association a un répertoire?
2: Bon, effectivement, en fait, on apprend des airs qui font, au bout d'un moment, on a un petit répertoire avec différentes formes, des marches, des airs, des danses. Dans les marches, je peux te donner des noms, Green Hills, When the Battle is Over, bon, ce sont des classiques de la cornemuse, Scott on the Brave, que tout le monde connaît, hein, c'est l'air vraiment, quand on parle cornemuse, tout de suite, les gens pensent à tam tam param param pam pam, ça c'est le grand classique, mais ne parler que de ces airs serait très réducteur, il existe des milliers d'airs de cornemuse écossaise.
0: Quel rôle joue la tradition dans votre pratique?
2: La tradition, ben c'est beaucoup dire. En fait, on joue par plaisir. En France, il faut voir que la cornemuse écossaise est un instrument donc, qui a été essaimé par les troupes britanniques. Bon, si on parle de la région ici, lors de la guerre de 14-18, les gens ont entendu de la cornemuse, etc. Mais ailleurs en France, c'est un peu différent. En Bretagne, en fait, ils ont utilisé la cornemuse écossaise pour relancer leur propre musique après la Seconde Guerre mondiale. Car la cornemuse locale, le biniou, en fait, ne passionnait plus les jeunes parce que ça avait une échelle de son très très aiguë. Et alors que la cornemuse écossaise a un son, on va dire, plus grave. Et donc les gens ont trouvé que cet instrument allait bien se marier avec leur instrument local qui est la bombarde, une sorte de hautbois primitif. Donc on voit que les démarches sont différentes. Il y a des gens, voilà, qui, comme nous, qui sommes touchés par ça. Après, la tradition, si on parle de tradition, bah c'est l'Écosse. C'est vraiment leur instrument national. Là-bas, dans toutes les écoles, on apprend aux jeunes à jouer de la cornemuse écossaise parce que c'est leur instrument national.
0: Là, on est à Verberie aujourd'hui, mais est-ce que vous faites des événements avec d'autres associations qui sont basées dans l'Oise?
1: Non, bah, dans l'Oise, il n'y en a pas. On est les seuls cornemuses de l'Oise. Mais par contre, ça nous est déjà arrivé de jouer sur Amiens avec des paille-bandes de tous les azimuts. Hein. Oui.
0: Donc avec les Hauts-de-France?
1: Oui, avec les Hauts-de-France, oui, bien sûr. Oui, bah, eux, ils organisent vers Amiens, il y a des paille-bandes qui sont déjà pas mal anciens, donc et nombreux, donc ils organisent des événements et puis ils font appel à tous les paille-bandes de France et de Navarre.
0: Quand on parle de paille-bande, exactement, c'est quoi?
2: C'est une très bonne question. Souvent, les gens croient que naturellement, les joueurs de cornemuse en Écosse se sont associés. Ce n'était pas le cas. À l'origine, c'était des instruments de solistes. En fait, c'est la reine Victoria qui est à l'origine des paille-bandes, car si on repart dans l'histoire de la Grande-Bretagne, cette bagarre entre des guerres de religion, on va dire, entre Anglais et Écossais, c'est mal terminé pour les Écossais, puisqu'ils ont été battus lors d'une bataille à Culloden, et les Anglais l'ont interdit trois choses vitales. Le whisky, le port du tartan, ce fameux tissu à carreaux, et la dernière chose, un instrument de guerre, en fait, qui était la cornemuse écossaise. Pendant des siècles, les Écossais ont été bannis, en fait, de l'Empire britannique. Sauf que quand la reine Victoria a décidé d'élargir l'Empire à des pays comme l'Inde, l'Afrique du Sud, elle s'est rappelée quand même qu'elle avait des très bons guerriers dans le nord du pays, mais qu'il fallait aussi les motiver. Donc on leur a autorisé à pouvoir porter du tartan et puis d'être menés à la bataille avec des joueurs de cornemuse. Mais la couronne britannique a tenu à ce que, quand même, il n'y ait pas trop d'indépendance. Donc on a imposé en fait aux joueurs de cornemuse de jouer avec des joueurs de tambour qui étaient issus des régiments anglais. Et en fait, les paille-bandes se sont créées comme ça. Un petit groupe de cornemuse dans un régiment associé à des joueurs de tambour. C'est pour ça que quelquefois on voit défiler des paille-bandes avec des joueurs de cornemuse portant le kilt. Et quelquefois on voit des batteurs avec une tenue plutôt britannique, le rouge anglais. Et c'est un peu surprenant. Aujourd'hui, des paille-bandes, on en compte des milliers, que ce soit bien entendu en Écosse, en Irlande du Nord, au Canada, aux États-Unis, en France, quelques-uns, mais également en Belgique, en Suisse, en Italie. Des paille-bandes s'en créent partout. Hong Kong, il y en a également.
0: Où et quand vous répétez?
1: Alors on répète ici. En fait, on a tout le château à notre disposition. Donc il y a des salles très intéressantes au bout là-bas avec une charpente et puis haut de plafond. Et puis on a notre petite salle où on peut faire du practice éventuellement qui est un petit peu plus loin où on a notre matériel. Voilà. La mairie nous met à disposition.

0: disposition toute l'allée du château, certains jours de la semaine.
1: C'est un instrument qui est très sonore.
0: Qui est très puissant. Il y a une crèche là-bas au bout, c'est pour ça qu'on est ici en semaine. Après une certaine heure, on peut aller jouer là-bas sans problème. Mais sinon, à 14h, non, c'est pas recommandé pour la sieste des petits, quoi.
1: Est-il vrai que les joueurs de cornemuse ont eu un rôle important pendant la Première Guerre mondiale ?
2: Absolument, puisqu'ils accompagnaient les régiments écossais qui se sont battus dans la Somme. Donc les premières batailles ont été très dures pour ces joueurs puisque ils sont montés en ligne et se sont fait tuer puisque en face c'était des mitrailleuses. Quoi. Donc après ils ont été invités à continuer à jouer mais dans la tranchée pendant que les soldats partaient à l'assaut. Mais certains d'entre eux ont fait des faits d'armes extraordinaires puisqu'ils n'hésitaient pas à monter sur le parapet pour que ils jouent quoi, à découvert pour que les copains les entendent pendant qu'ils montaient à l'assaut. Beaucoup ont été tués, d'autres ont été gravement blessés.
1: Avez-vous une date, un événement à annoncer aux éditeurs, votre prochain concert ?
0: Le prochain important, ça sera Jeanne d'Arc, mais avant, il y aura à Verberie la commémoration du 8 mai.
1: Un dernier mot pour nos auditeurs ?
2: Alors, la cornemuse écossaise, c'est un instrument passionnant, mais qui prend beaucoup de temps. Donc, on ne peut pas jouer en dilettante. Donc, quand on s'engage dans la cornemuse écossaise, on s'engage pour le plaisir, bien entendu, mais il faut savoir qu'il y a beaucoup de travail derrière pour parvenir à maîtriser cet instrument.
1: Si les auditeurs sont intéressés pour vous rejoindre, comment font-ils ?
0: Alors, par mail, cornemusedeverberie@9.fr. Ils me demandent la possibilité et je leur explique, de A jusqu'à Z.
3: Ce reportage a été diffusé une première fois en mars dernier.
1: C'était Yann Barré pour Radio Valois Mulcien dans le cadre de Découvrons un village. J'étais dans la commune de Verberie avec Evelyne Éveillard, présidente de l'association Les Cornemuses de Verberie et de Patrick Ledévéa, membre de l'association.
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1: Rendez-vous incontournable de cette rentrée. Le forum des associations a lieu cette année le samedi 12 septembre de 10h à 17h à la salle Irène Krupeninck et à la maison des arts martiaux et des sports de combat à Crépy en Valois. Ouvert à toutes et à tous, c'est un rendez-vous incontournable qui permet aux Crépinoises et aux Crépinois de rencontrer plus d'une centaine d'associations, d'échanger avec les bénévoles et de trouver l'activité qui leur correspond. Démonstration, animation et bonne humeur rythmeront cette journée festive du samedi 12 septembre. Il y en aura pour tous les goûts et pour tous les âges. Accès libre et gratuit. Vous pourrez vous restaurer sur place.
2: L'association Cyclotourisme de Béthisy-Saint-Pierre organise la randonnée du souvenir le dimanche 13 septembre. Rendez-vous à partir de 7h dans le parc du Château de l'Adouy à Béthisy-Saint-Pierre. Plusieurs parcours de VTT, gravel, vélo de route et randonnée pédestre vous seront proposés selon votre niveau ou votre forme du jour. Participation environ 6€ pour les licenciés et 9€ pour les non-licenciés. Ce sera gratuit pour les moins de 18 ans. À l'arrivée, sandwich, bière et barbecue. Plus d'infos au 06 32 81 56 50. Samedi 12 septembre de 7h à 18h, le comité des fêtes de Boissy-Frénois vous donne rendez-vous sur le stade de Boissy. Au programme, brocante, kermesse, structure gonflable, tir à la carabine, pêche au canard, concert et karaoké. Buvette et restauration sont bien sûr prévues sur place, l'entrée sera gratuite. Rendez-vous le samedi 12 septembre pour faire la fête toute la journée sur le stade de Boissy-Frénois.
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0: si Chalim était compté. Bonjour à toutes et bonjour à tous. Si Chalim était compté, le 27 octobre 1870, nous sommes dans la guerre franco-prussienne. Cette guerre d'ailleurs dont on parle peu, ça commence à venir. Bon, il faut dire qu'on a tendance à oublier les défaites. Ça, c'est une attitude bien française. Pas seulement d'ailleurs, je suis un peu méchant. Donc le 27 octobre 70, Metz capitulait à la suite de la trahison de son chef, de Bazaine.
1: Oui, oui.
0: D'ailleurs, Victor Hugo était laconique. Il disait, Mac Mahon, qui à ce moment-là dirigeait le gouvernement, Mac Mahon absout Bazaine, ça veut dire que Sedan lave Metz, et il ajoutait, l'idiot protège le traître.
1: Oui.
0: C'est clair. Il avait une certaine perspicacité. Notre écrivain. Bah, tout simplement, par reine de la République, le maréchal Bazaine, qui était en contact avec l'impératrice, je ne vous dis pas, monsieur, avait refusé de se rallier au gouvernement de la Défense nationale, considérant que la République était plus dangereuse que la défaite et le démembrement du pays. Rien que ça. Après le cessez-le-feu du 28 janvier 1871, les bonnes nouvelles de la famille arrivèrent. C'est-à-dire tout le monde rentrait à la maison. Hein. Mais, Alphée, je vous rappelle que les batteries étaient revenues à Chaly, Alphée était de plus en plus affecté sur le plan mental. Oui, vous savez que cette maladie, la syphilis, provoque des dégradations à tous les étages, je dirais, et entre autres sur le plan nerveux. Et c'est pas très étonnant, évidemment, que Madame de Vatry décrive effectivement un état mental fortement affecté. Ça n'empêche pas Pamela de continuer à œuvrer dans le cadre des bonnes œuvres. Hein. Avec la baronne James de Rothschild, par exemple, alors elle était une fervente orléaniste, comme Pamela. Hein. Donc avec elle participe à une vente de charité pour réconforter les plus pauvres qui souffraient du froid. Des blessés et des soldats occupaient la maison de Paris, mais cela n'empêchait pas de penser à la réparation des canaux. C'est une femme d'affaires, on le verra encore. Oui, on est dans la plus grande difficulté, mais faut savoir qu'un jour ça va s'arrêter, il faut prévoir la suite. On ne sait pas exactement à quelle date les Vatry revinrent à Chaly d'ailleurs. On sait simplement que le 8 février, Pierre est élu par les monarchistes et qu'il acceptait toutes les conditions allemandes. Et entre autres, perte de l'Alsace-Lorraine et paiement de 5 milliards de francs or. Une somme énorme. Pour la petite histoire, sachez que parmi les banquiers qui vont être caution, en quelque sorte, du paiement de cette demande, eh bien, il y a un certain André. La banque André va participer aux négociations avec les Prussiens, Édouard aussi, pour évidemment que la rançon, on ne peut pas appeler ça autrement, soit payé le plus vite possible et que les Prussiens quittent le territoire. D'ailleurs, les Orléans n'avaient pas peur, en quelque sorte, puisque malgré leur exil, ils rentrent quand même en France. Ils avaient proposé, nous dit-on, leur service à l'armée française, mais n'avaient pas été acceptés. En attendant donc, le prince de Joinville fait de la politique, et le voilà élu en Haute-Marne, et le duc d'Aumale est élu dans l'Oise. 17-18 mars 1871, Thiers s'enfuit à Versailles. Et c'est la Commune, jusqu'au 28 mai 1871. Alors c'est la résistance du peuple parisien, c'est quand même un épisode qui est bien connu, avec des idées tout à fait révolutionnaires, avec aussi, il faut l'avouer parfois, des excès. Mais la répression sera pire encore. Les excès, le 12 mai... la maison de Thiers est incendiée, elle se trouve juste en face de l'hôtel des Vatry, rue Notre-Dame-de-Lorette. À partir du 21, c'est la catastrophe. Les forces versaillaises, avec l'accord en quelque sorte des Prussiens, déferlent sur Paris et ce fut le carnage. Les conservateurs et les libéraux s'étaient appuyés sur l'envahisseur pour écraser la révolution naissante. Fin juin, des soldats prussiens étaient établis à Chaly. Il y en avait, nous dit-on, 25 qui dormaient dans la chapelle et 25 au château. Je pense qu'ils repartaient. Le 27 juin, donc, après le départ de ces Prussiens, arrivent Aumal et son fils, Guise. Ils arrivent et ils passent à Chaly avant même de se rendre à Chantilly, car la loi d'abrogation de l'exil n'a toujours pas été signée, elle ne sera signée que le 6 juillet. Donc on fait fi de tout cela, on profite un peu de la pagaille, évidemment, qui règne en France. Et puis, on ne sait jamais, on pourra peut-être trouver un accord avec les légitimistes, hein, c'est-à-dire les descendants de Louis XVIII et de Charles X. Ben, finalement, le retour à la monarchie est rapidement impossible. Il y a ce qu'on appelle le manifeste du drapeau blanc du comte de Chambord. Le comte de Chambord, c'est entre guillemets le légitime en quelque sorte. Et il refuse, contrairement à ce qu'avait fait Louis-Philippe, d'accepter que la France porte le drapeau tricolore. Il veut imposer le drapeau blanc de la royauté. Et ça, évidemment, c'était marqué une rupture quasi définitive, non seulement entre les légitimistes et les orléanistes, mais avec, je dirais, la population française. Le 31 août, Thiers se fait conférer le titre de président de la République. Cela dit, les orléanistes le limogeront deux ans plus tard. Et la catastrophe annoncée arrive. Le 25 juillet 1871, c'est la mort d'Alphée de Vatry. Alors, c'est le début aussi, je dirais, des difficultés pour Pamela. Pamela, elle veut absolument respecter les vœux d'Alphée, les vœux de son mari. Non seulement pour des questions de propriété, pour des questions de fortune, etc., de partage entre les neveux. N'oubliez pas qu'ils n'ont pas eu d'enfants. Hein. Mais entre autres, il y a une volonté d'Alphée que Pamela s'était engagée à respecter.
2: Au début de l'année 1872, Pamela désire aller en Italie pour la lumière, le climat ou un menton. À Gênes aussi, surtout pour une drôle de mission. Elle a 70 ans, elle veut rapporter les cendres de la mère d'Alphée pour les déposer près de son fils au cimetière du Père Lachaise à Paris.
0: Rien que ça.
2: Oui.
0: Sachant que déplacer un corps, c'est quelque chose de très difficile, les frontières sont fermées. En réalité, Alphée voulait reposer auprès de sa mère, donc à Gênes. Ouais. Là, c'est complètement impossible. Il sera inhumé au cimetière du Père Lachaise. Donc la façon de rapprocher les cendres du fils et de sa mère, bien, c'est d'aller chercher le cercueil de sa mère et de rapporter à Paris. Et encore une fois, c'est formellement interdit. Et pourtant, le 4 février, elle est à Gênes. Plus tard, d'ailleurs, elle repassera par Monceau, vous vous souvenez, là où se trouvent les Virets. Hein, et là, elle parlera avec eux du testament et des affaires. Mais pour l'instant, ce qui est important, c'est de pouvoir se rendre sur ce petit cimetière où la mère d'Alphée était enterrée. Pour ce voyage, elle est avec le marquis de Carrera, qui se rend d'ailleurs très souvent à Paris. Il est très proche de la duchesse de Galliera. Ah, la duchesse de Galliera, vous avez peut-être entendu parler de son hôtel particulier transformé en musée de la mode, hein, qui existe toujours et qui est un musée intéressant. Hein. La mode reflète aussi évidemment les tendances de la société dans laquelle s'exprime, les tendances de la haute société, nous entendons bien. La duchesse de Galliera était très, très francophile, mais elle a été choquée par l'expulsion des princes. Alors ça, c'est un peu plus tard, hein, c'est en 83, et par la loi qui rend le comte de Paris inéligible à la présidence de la République. Oui, parce que les Orléans avaient prévu d'avancer leur pion, en quelque sorte, et de proposer la candidature du comte de Paris, et une loi va interdire cette possibilité. Alors, elle qui était bienfaitrice de Paris, c'est la plus grande fortune quasiment d'Europe, hein, elle décide de représailles à sa façon. Par un testament holographe du 7 octobre 84, elle retire tout ce qu'elle avait donné à la France, toutes les riches collections qu'elle avait données à la France, et elle les envoie au Palazzo Rozzo à Gênes. Elle a donc choisi de déposséder Paris, sa ville de cœur, tout en maintenant la construction, bien sûr, du palais Galliera, dont On a évoqué la mission actuelle. D'ailleurs, dès son achèvement, le palais sera mis à disposition de la ville de Paris. Bien, revenons quand même à cette aventure, à cette épopée, hein, qui voit donc Madame Rose Pamela de Vatry arriver à Gênes, et là, avec des pots de vin, il faut bien le dire, elle va réussir à faire ouvrir le caveau, et elle dit « on a soulevé la pierre de marbre, puis de la terre sous laquelle se trouvait une ardoise longue comme la pierre qui recouvrait un caveau d'ardoise. » On continue à creuser. On a alors trouvé une masse de chaux, puis sous cette chaux, une bière détruite aux deux tiers par la chaux. Les restes ont été recueillis, puis placés sur l'autel de la petite chapelle, recouverte d'un linceul noir et entourée de lampes qui brûlent auprès. Demain, ces restes seront placés dans une petite caisse en bois de noyer. J'ai fait mettre une serrure à cause de la crainte de la douane. La caisse a environ 50 ou 60 cm de long et de 25 à 30 de hauteur. Tout ça se fait évidemment, comme on dirait de nos jours, en loose day.
2: Oui.
0: La nuit.
2: C'est ça.
0: Il y a quand même un service religieux qui a lieu à 11h. Et elle écrit encore une fois, tout s'est bien passé. Et ça, c'est grâce à la lettre de recommandation de Charles Rémusat. Alors, qui était Charles Rémusat? Simplement le ministre des Affaires étrangères.
2: Ah, hein, bon.
0: Donc, vous voyez qu'elle avait encore des appuis solides pour parvenir à ses fins. Pour passer la douane, on va le voir.
2: Pour passer la douane, tout est souvent une histoire de pourboire. Finalement, la cassette fait le voyage par le train. À Paris, elle fut un temps cachée dans les archives des canaux avant une messe basse sans personne dans la chapelle du Père Lachaise et son dépôt dans le caveau provisoire d'Alphée. Lui qui avait émis le vœu d'être inhumé aux côtés de sa mère est alors exaucé.
0: Voilà, je serais tenté de dire, mission accomplie.
2: Voilà. Ouais.
0: Alors, ce problème de descendre étant réglé, un autre problème va arriver, c'est le testament d'Alphée. Ce testament, on peut le retrouver évidemment aux archives nationales, on l'a consulté avec beaucoup d'attention, et en gros, il va provoquer des querelles, comme d'habitude, ou presque,
2: ouais, hein,
0: entre les neveux, et puis les belles-mères s'y mettent. Enfin bref,
2: oui,
0: c'est un pataquès pas possible. Et en plus, Madame de Vatry, elle fait attention à ce que certains d'entre eux, qui sont plutôt passionnés par le jeu que par les affaires, ne viennent à dilapider ce que leur a donné leur oncle. Elle est assez désabusée quand même.
2: Elle dit ne plus vouloir qu'une vie nomade entre l'Italie, Chali et Paris. Je ne me sens plus la possibilité à vivre d'abnégation. Je l'ai fait jusqu'au moment où cela me semblait un devoir. Tout le monde bien pourvu, moi je veux le repos.
0: Voilà, donc on sent bien une grande lassitude. Là. Elle dit, dans un vu, ben j'en ai marre, en
2: oui,
0: quelque sorte.
2: Oui.
0: Et je vais vivre un peu tranquillement. Elle ne va pas dire qu'elle va vivre pour elle, elle ne l'a jamais fait. Et je retiendrai quand même le mot de devoir. Pamela est une femme de devoir.
2: Oui.
0: Je sais que ça peut paraître drôle encore de notre temps, oui, mais toute son attitude, sa longue vie, a été oui, marquée par ce « je dois ». Il
2: oui,
0: faut que.
2: Oui.
0: On ne peut pas considérer que, etc. Alors, profitons un peu de ce repos. Elle va faire de grands travaux. On peut dire qu'ils vont commencer dans l'année qui suit la mort d'Alphée de Vatry. Les travaux à Chali commencent. Elle en avait fait avant, hein, avant la guerre, je parle. Mais le décès d'Alphée et la destruction du château de Stein allaient accélérer les travaux d'aménagement. Alors, à propos de Stein, petite histoire, pendant la guerre franco-prussienne, l'armée française a bombardé le château de Stein, pensait que c'était le QG prussien. Le château de Stein,
2: d'accord,
0: qui était propriété des batteries, je vous rappelle, ah, hérité du père, etc. Et donc, ils ont bombardé le château de Stein, mais ils se sont trompés, puisque c'est le QG français.
2: Oui, bon,
0: enfin, ceci
2: d'accord,
0: étant une anecdote un peu dramatique quand même. Hein.
2: Ouais.
0: On ne sait pas ce qu'a pensé Pamela à propos de la destruction de ce château,
2: oui,
0: qu'elle aimait bien. Mais on sait que par ailleurs, très rapidement, elle va vouloir récupérer tout ce qu'on peut récupérer. Les sculptures, les boiseries, tous les matériaux qu'on va pouvoir remettre à Chaly.
2: À Chaly même, elle recommandait d'utiliser les vieilles cheminées, les vieilles portes, les vieux parquets, en un mot, tout ce qui pourra être réemployé dans les vieux matériaux de la propriété.
0: La propriété donc de Stein.
2: Oui.
0: Et c'est ainsi, pour ceux qui connaissent par exemple l'orangerie de Chaly, hein, oui. Cette grande salle où se déroulent les mariages et autres, eh bien il y a des consoles en pierre de très grand volume qui semblent supporter un plafond, en réalité qui ne sont que décoratives, et elles sont issues du château de Stein.
2: Un
0: exemple. En tous les cas, Rose Pamela voulait faire Chaly une des propriétés les plus agréables de France et fréquentée régulièrement par la haute société. Bien sûr, parmi elles, la famille d'Orléans, qui d'ailleurs va venir la soutenir une fois qu'elle a retrouvé son éclat et aussi récompenser sa fidèle amitié. Petit épisode pour montrer la vie à Chaly. Le 22 septembre 1872, elle est invitée par le duc d'Aumale, donc à Chantilly, qui est en pleine construction. Madame de Vatry, donc, s'y rend, accompagnée par Anatole de Sitibois. Ah oui, c'est un vieil ami, n'oubliez pas. Et tout le monde se rend à Chaly. Comme les hommes étaient à la chasse, dit-elle, je suis allé saluer la duchesse de Chartres dans son château de Vineuil-Saint-Firmin. Vous voyez, c'est juste avant Chantilly, c'est au fond du parc, en quelque sorte, derrière le Vertugadin. Cette dernière, dit-elle, s'adonne à la peinture, entourée de ses trois enfants, les plus beaux enfants que j'ai jamais vus, dit-elle encore. On retrouve tout à fait l'image familiale, sereine et bourgeoise, que se plaisait à offrir la famille du roi des Français, je veux dire, la famille de Louis-Philippe. Il aimait bien se présenter comme ça, comme une famille lambda, avec papa, maman et les enfants, en quelque sorte. Mais tout ça n'allait pas sans cérémonie. Le 28 novembre 1872, en retour, grand déjeuner à Chaly.
2: Les convives seront le comte de Paris, le duc de Chartres, le prince de Joinville, le duc de Nemours, le duc d'Aumale, Saint-Didier, Villiers, mademoiselle de Clinchamp, Viret, le docteur Leclerc, Pagès, Lucie, Prévost, Paradol, et Nelly, l'abbé Pagès. J'ai pris une précaution pour une petite table en cas de besoin. Avec mes 8 premiers convives, je me demande si je ne dois pas faire un peu de frou-frou. Je mets, comme surtout, 3 corbeilles de feuillage vert. Je voudrais quelques paquets de roses pour le salon et j'écris à Léontine, si elle peut faire cela sans que cela gêne du tout.
0: Voilà, donc là, c'est la grande invitation avec les Orléans. Et puis, il y a même Mademoiselle de Clinchamp. Alors, elle, c'est la dame de compagnie du duc d'Aumale. Le duc d'Aumale a perdu son épouse. Elle est morte bien avant qu'il ne rejoigne la France. Elle est morte en Angleterre, comme mourront d'ailleurs tous les enfants du duc d'Aumale. Quand même quelque chose d'assez pénible pour le signaler. Et Mademoiselle de Clinchamp, c'est elle qui s'occupe de la maison de Chantilly. Bon, il y avait un petit passage secret entre les différentes salles qui nous fait penser qu'ils ne parlaient pas forcément à affaires à chaque fois.
2: D'accord.
0: Voilà.
2: Oui,
0: d'ailleurs, je crois qu'on peut visiter maintenant depuis deux semaines, on peut aller visiter dans certaines circonstances cette pièce secrète.
2: Les pièces secrètes à Chantilly, oui.
0: Voilà.
2: Oui.
0: Enfin bref, Mademoiselle de Clinchamp était présente, et ce qui est tout à fait normal dans l'atmosphère de l'époque. Madame de Vatry avait véritablement un amour maternel pour les enfants et les petits-enfants du roi Louis-Philippe d'Orléans. Mais cet amour maternel, elle l'aura aussi pour les enfants de Viret. On a parlé de Viret, donc c'est son comptable, c'est son directeur financier, mais c'est aussi un ami. Et les enfants de Viret, je vois là, quelque part, évidemment, la blessure de Pamela. Elle n'a jamais pu avoir d'enfant. Donc, elle a tendance, c'est tout à fait logique, à porter beaucoup plus d'attention aux enfants des autres, en quelque sorte. Bon, on peut le penser, en tous les cas. Elle avait quand même une fille adoptive, entre guillemets. C'est Nelly. Alors, quid de Nelly? Elle est toujours improbable, comme on dirait de nos jours. Et parfois, avec Nelly, les rapports sont dépourvus d'aménité. Hein. Donc, ça claque de temps en temps. D'ailleurs, elle critiquait de temps en temps son attitude d'artiste. Elle trouvait que Nelly ne passait pas assez de temps pour ses portraits.
2: Ouais.
0: Mais parfois, elle est vraiment admirative. Hein. Pamela admire Nelly. Ce fut le cas, par exemple, pour le portrait de Jean-Baptiste Viret, dont je viens de parler. Ce portrait a été réalisé en 1875, on le connaît. Et à propos de portrait, on s'est posé une question avec Pierre Curie, qui est conservateur du musée de Paris. Peut-on penser qu'elle n'ait jamais fait le portrait d'Alphée ou de Rose Pamela? Et on n'a jamais retrouvé. Mais c'est pas possible. Enfin,
2: oui.
0: On n'a pas de preuves. Mais on voit mal Nelly ne pas faire le portrait de ses parents, entre guillemets, adoptifs, alors qu'elle le faisait de personnages beaucoup moins proches d'elle.
2: Oui, ils doivent exister.
0: Il y a dû avoir aussi quelques difficultés au moment de la guerre franco-prussienne.
2: Oui.
0: Alors, les difficultés, on les connaît, c'est qu'elle est très amie avec Geneviève Breton. Geneviève Breton, à ce moment-là, est à Châteauroux, chez les Balzans. C'est une famille très proche. Et elle remonte à Paris, où on l'accepte, à condition que Nelly n'y soit pas. Wow. Donc les parents de Geneviève ont une espèce de holà à cette amitié.
2: Oui.
0: Et du coup, c'est Nelly qui descend, en quelque sorte. Et pendant la guerre franco-prussienne, elle se trouve à Châteauroux. Et là, elle continue à dessiner. On a retrouvé d'ailleurs récemment, et puis

0: hein, de la part de Nelly. Alors, comme si ça ne suffisait pas, après ces événements quand même dramatiques, tragiques, pardon, pour Pamela, un autre problème va surgir, qu'on pourrait intituler « Les graves ennuis du général Michel Ney ». Michel Ney, c'est le troisième duc d'Elchingen. C'est le fils de la duchesse Marie-Joséphine Souham, qui avait d'abord été mariée avec Amédée de Vatry, le frère d'Alphée. Voilà les liens de parenté. Eh bien, Michel Aloïs Ney, ce fils unique d'ailleurs de Michel-Louis, il ne faut pas se tromper de Ney, hein, il va faire son métier de militaire. À un moment donné, il va se retrouver en garnison à Senlis. Et donc, le duc et la duchesse sont très souvent à Chaly. Ils sont devenus vraiment des fidèles de la table de Chaly. Hein, c'est pour dire que là, les rapports se sont vraiment resserrés. Mais...
1: Mise au courant des difficultés du troisième duc d'Elchingen, Rose Pamela voulut activer son réseau parmi lesquels Edgar Napoléon Henri Ney, 1812-1882, son père, troisième prince de la Moscova, Gallifet, Gambetta et Michel Aigne, le banquier. Elle précisait ensuite que les généraux Jean-Joseph Farre, ministre de la guerre, et Ernest Courtois de Cissé, qui avait été également ministre de la guerre, étaient des ennemis acharnés de Michel Aloïs. Le capitaine du Vivier, l'ordonnance du général qui était aussi son confident, avait demandé, fin novembre 1880, l'intervention de Madame de Vatry. Mais celle-ci, malade, n'avait pu se rendre au rendez-vous qu'elle lui avait accordé chez Viret. Ce fut donc l'homme d'affaires qui fut chargé du tout dans le plus grand secret.
0: Oui, alors c'est vraiment une fin assez terrible, puisque au début de l'année 81, donc Pamela est malade, elle a le sentiment d'être abandonnée, entre autres par des intimes comme Hélène Bibesco et le docteur Camille Leclerc. Et puis, dans ce début d'année, 23 février 81, dans la cave de la maison qu'elle avait louée, 7 rue de Bagneux à Fontenay-aux-Roses, eh bien Michel-Louis se suicide. C'était un lieu discret dans lequel il s'entraînait au tir, disait-on. Et le problème demeure, c'est à savoir pourquoi ce suicide, quelles en sont les raisons. Difficile à dire. On pense que c'est une vengeance politique. On pense ensuite que c'est une dette de jeu. On pense ensuite que c'est la mafia mexicaine. Ouais, oui, parce que ce troisième d'aînés a fait part de l'expédition française au Mexique. Oui. Et que là, il aurait peut-être eu des relations un peu trop proches avec quelques Mexicaines. Enfin bref. Les hypothèses sont nombreuses et encore actuellement, on est dans l'impossibilité de donner une solution évidente à cette disparition. Hein. Quoi qu'il en soit, pour Rose Pamela, c'est un échec qui s'ajoute à la douleur, en quelque sorte. Elle est abattue, hein, par ce deuil cruel qu'elle n'a pas vu venir. Hein. Mais la résilience. Ah. Elle est au fond du trou, en quelque sorte, mais elle va rebondir, car les affaires sont les affaires.
1: Et oui.
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2: En ce début d'été, une page marquante de l'histoire dans l'Oise, le camp d'internement de Royallieu à Compiègne, retour en pleine Seconde Guerre mondiale. Ça s'est passé durant l'été 1941, la création du camp de déportation de Royallieu dans l'Oise. Il s'agit du tout premier camp de transit construit par les nazis en France. Dans la forêt de Compiègne, une ancienne caserne militaire va servir de lieu de transit, parfois de refuge, à près de 50 000 déportés français, le deuxième plus grand camp d'internement après Drancy. Au début de la Seconde Guerre mondiale, la caserne de Royallieu sert d'abord d'hôpital pour les blessés de guerre. Puis avec la victoire nazie et la capitulation du général Pétain, les Allemands en font un camp pour les prisonniers de guerre français et britanniques. Cette prison va rapidement changer de genre. En juin 1941, tout bascule. Le camp devient le Frontstalag 122, un lieu d'internement qui passe sous contrôle exclusif de la Wehrmacht. Plus de prisonniers de guerre ici, place aux résistants, aux juifs, aux communistes et aux américains. Royallieu devient un camp de transit vers l'enfer. Cet enfer se nomme Buchenwald, Dachau, Ravensbrück, Auschwitz, Birkenau. Des lieux où la mort elle-même s'étouffe, les internés de Royallieu ne le savent pas encore. Entre mars 42 et août 44, près de 50 000 personnes vont passer par Compiègne. Les trains rejoignent Soissons puis l'Allemagne. Le 27 mars 1942, le premier convoi s'élance, le tout premier d'une longue liste. Parmi les prisonniers, des femmes. Les convois de trains féminins partaient de l'Oise également vers Ravensbrück, le camp de concentration réservé aux femmes, où les conditions étaient tout aussi atroces. Aujourd'hui, le camp de Royallieu se visite. Le site a failli tomber dans l'oubli, le passé y est trop lourd. On y trouve encore ces baraquements, jusqu'à une cinquantaine de détenus par chambre, un musée et cette liste de noms vertigineuse, vestige de mémoire. Au détour des chambrées, on identifie encore le camp C avec son inscription sur les murs, un camp réservé aux Juifs, une antichambre de la Shoah où des milliers de victimes des persécutions antisémites ont été entassées avant leur déportation. Certains ont essayé de s'échapper, un tunnel d'évasion, symbole de résistance, est toujours là. À l'abri des regards, proche de la forêt, Royallieu, c'est l'exemple parfait de la machine nazie, un maillon, malheureusement, de la solution finale. Il faudra attendre 2008 pour qu'un mémorial de l'internement et de la déportation soit enfin inauguré. Le musée se tourne autour du devoir de mémoire. On y découvre comment les nazis sont passés de la répression à la déportation, à comment la France de Vichy a collaboré, comment des milliers d'innocents ont disparu dans l'indifférence presque générale sous les yeux des Compiègnois et des Isariens, avec ces trains qui les emmenaient dans les camps de travail ou les camps de la mort outre-Rhin. La moitié des déportés ne reviendront pas. Le camp de Royallieu a été le premier camp de transit en France. C'est aussi de Compiègne qu'est parti le dernier train à destination des camps nazis en août 1944. Ces premières dont l'histoire se serait bien passée. Ce site, symbole de la barbarie, est aussi un triste emblème de la collaboration. Sans l'aide de l'administration française, les nazis n'auraient pas pu déporter autant de personnes. Un lieu de transit et un lieu de mémoire essentiel pour que l'histoire ne se répète pas.
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1: Rendez-vous incontournable de cette rentrée, le forum des associations a lieu cette année le samedi 12 septembre de 10h à 17h à la salle Irène Krupeninck et à la maison des arts martiaux et des sports de combat à Crépy en Valois, ouvert à toutes et à tous. C'est un rendez-vous incontournable qui permet aux Crépinoises et aux Crépinois de rencontrer plus d'une centaine d'associations, d'échanger avec les bénévoles et de trouver l'activité qui leur correspond. Démonstration, animation et bonne humeur rythmeront cette journée festive du samedi 12 septembre. Il y en aura pour tous les goûts et pour tous les âges. Accès libre et gratuit. Vous pourrez vous restaurer sur place.
2: La première édition du Villers Comedy Club aura lieu le samedi 12 septembre à 20h à la médiathèque Alexandre Dumas à Villers-Cotterêts. Trois talents locaux se produiront en première partie avant de laisser place à Sylvain Ferjeau et Ryan Graham. La soirée sera animée par Charles Perru qui vous accompagnera tout au long de ce rendez-vous placé sous le signe du rire. Amateurs de stand-up, rendez-vous le samedi 12 septembre à 20h à la médiathèque Alexandre Dumas à Villers-Cotterêts. Plus de renseignements au 03 23 76 48 20.
1: La ville de Villers-Cotterêts vous invite à découvrir Traverser la forêt en bateau, une création théâtrale captivante qui s'adresse à tout public à partir de 10 ans. Elle est interprétée par la compagnie Les Empires de la Lune. La création de ce spectacle s'est inspirée de la question « Comment notre génération voit-elle les Trois Dumas aujourd'hui ?» Rendez-vous le vendredi 11 septembre à 20h30, rendez-vous dans la cour du musée Alexandre Dumas, 24 rue des Moustiers à Villers-Cotterêts. Plein tarif 6,60€, tarif réduit 4,50€. Réservation 03 23 96 23 30 ou en écrivant à musée-dumas@mairie-villers-cotterets.fr.
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1: Le centre hospitalier de Crépy-en-Valois vous invite à un après-midi festif et culturel au Bistrot du Clocher, le tiers-lieu installé au cœur de la maison de retraite Étienne-Marie de la Hante. Venez partager un moment de convivialité, de musique et de théâtre le dimanche 13 septembre de 13h30 à 17h30. Au programme, animation musicale avec Françoise, spectacle de rue pour ne pas vivre seul par le collectif Lama, théâtre, humour, émotions et chansons pour tous, et tout l'après-midi, ouverture du Bistrot du Clocher, boissons, gourmandises et espace convivial pour se rencontrer et échanger. L'entrée sera libre et gratuite, alors venez profiter d'un bon moment le dimanche 13 septembre au Bistrot du Clocher à la maison de retraite Étienne-Marie de la Hante à Crépy. C'est ouvert à tous, résidents, familles, proches, visiteurs, habitants du quartier ou d'ailleurs. La brocante d'Ermenonville se tiendra le dimanche 20 septembre. L'occasion idéale de faire de bonnes affaires, de donner une seconde vie aux objets oubliés et de partager un moment convivial au cœur du village. Les exposants peuvent s'inscrire jusqu'au 12 septembre. Plus de renseignements auprès de la mairie d'Ermenonville. L'association Scène en Valois vous donne rendez-vous le samedi 12 septembre à partir de 18h à la Maison du Temps Libre à Nanteuil-le-Haudouin pour une soirée apéro-théâtre. Au programme, la représentation de la pièce Un village sans histoire, un spectacle qui vous plonge dans la vie, les secrets et les anecdotes d'un village. Tarif 15€ pour les adolescents et les adultes, spectacle et apéro compris, ce sera gratuit pour les moins de 12 ans. Renseignements et réservations au 06 09 70 23 82 ou par mail à scène-en-valois@outlook.fr.
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1: Le centre hospitalier de Crépy-en-Valois vous invite à un après-midi festif et culturel au Bistrot du Clocher, le tiers-lieu installé au cœur de la maison de retraite Étienne-Marie de la Hante. Venez partager un moment de convivialité, de musique et de théâtre le dimanche 13 septembre de 13h30 à 17h30. Au programme, animation musicale avec Françoise, spectacle de rue pour ne pas vivre seul par le collectif Lama, théâtre, humour, émotions et chansons pour tous, et tout l'après-midi, ouverture du Bistrot du Clocher, boissons, gourmandises et espace convivial pour se rencontrer et échanger. L'entrée sera libre et gratuite, alors venez profiter d'un bon moment le dimanche 13 septembre au Bistrot du Clocher, à la maison de retraite Étienne-Marie de la Hante à Crépy. C'est ouvert à tous, résidents, familles, proches, visiteurs, habitants du quartier ou d'ailleurs. Jusqu'au 11 novembre, découvrez l'exposition temporaire du musée de l'Archerie et du Valois à Crépy, Archer de la Préhistoire. Plongez au cœur du néolithique pour découvrir le rôle de l'arc dans la vie quotidienne des premiers hommes. Au programme, reconstitution, objets originaux et regard d'experts pour vous dévoiler des archers ingénieux. En parallèle, le musée vous propose plusieurs animations autour de l'exposition. Le programme détaillé est disponible sur le www.crépyenvalois.fr. L'Association des Arts de Saint-Jean-aux-Bois organise son salon 2026, une exposition de peinture, aquarelle et sculpture autour du thème joie, joie profonde ou éphémère, intime ou collective. Elle sera visible le vendredi 18 septembre de 14h à 18h et les samedis 19 et dimanche 20 septembre de 10h à 18h à la Maison du Village de Saint-Jean-aux-Bois. L'entrée sera libre.
0: Brocante et créateur au jardin revient pour sa 8e édition les 18, 19 et 20 septembre. Ce rendez-vous solidaire et bucolique s'installe au cœur de la ferme du château de Fontaine-Chalie. Au programme, une grande brocante scénographiée dans une grange historique de 50 mètres de long. Seront présents plus de 50 artisans, créateurs locaux et pépiniéristes, des échanges de plantes, des animaux musicale et des séances de dédicaces avec des écrivains locaux sont également prévues. Le droit d'entrée est fixé à 5€ et tous les visiteurs seront accueillis avec du thé, des gâteaux faits maison et le sourire, bien sûr. L'ensemble des bénéfices des entrées sera reversé à des associations caritatives. Rendez-vous donc les vendredis 18, samedi 19 et dimanche 20 septembre. Rendez-vous de 10h à 18h à la ferme du château, elle est située 14 rue du Château à Fontaine-Chalie. Vous aurez la possibilité de déjeuner sur place lors d'une pause gourmande.
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0: tongs. J'avais oublié, je les avais aux pieds. Je suis complètement tongue.
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2: C'est aujourd'hui le 11 septembre. Si vous le voulez bien, je vous propose un retour sur la carrière d'un très grand joueur de football allemand, Monsieur Franz Beckenbauer. Le cliché est beau pour l'histoire. Les rouflaquettes de Geert Müller, à peine émoussées par cette belle finale de la Coupe du Monde 1974 face aux Pays-Bas, font ressortir les pommettes enjouées du bombardier ouest-allemand qui scrute le trophée du mondial bien posé entre le sélectionneur de la Mannschaft, Helmut Schön, et son capitaine, Franz Beckenbauer. Et c'est de ce dernier dont nous allons parler aujourd'hui. Car Franz a vu le jour un 11 septembre, celui de l'année 1945, en Bavière, à Munich. C'est au poste d'attaquant qu'il débute le football, assez cocasse pour un des plus grands défenseurs de l'histoire. Tout jeune, il est admiratif du TSV Munich, mais c'est bien parmi le club rival, le Bayern Munich, qu'il va connaître ses premières heures de footballeur professionnel au milieu des années 60. Il faut bien préciser qu'à cette époque, le club rouge et blanc n'est pas le club que l'on connaît aujourd'hui. Une seule fois champion d'Allemagne, et encore c'était lors de l'ancienne formule, avant la Seconde Guerre mondiale en 1932, et le club au milieu des années 60 remontait tout juste en première division de Bundesliga. Dans le club munichois, Beckenbauer va vite s'imposer dans le jeu, à l'attaque tout d'abord, mais au fur et à mesure des saisons, il descend de ligne en ligne pour vite se retrouver en charnière centrale. Mais attention, il n'est pas n'importe quel défenseur. Un homme de l'arrière, se retrouvant très souvent vers l'avant, il est le véritable dynamiteur de l'équipe, que ce soit le Bayern mais aussi l'équipe d'Allemagne, dont il va vite garnir les rangs durant plus d'une décennie. Redoutable défenseur central, il réinvente le rôle de libéro. Et sa vision de jeu, son efficacité défensive et sa justesse technique vont permettre des merveilles. S'il nous sera impossible en 2 minutes seulement de faire la litanie des titres glanés dans sa carrière par le Kaiser, comme il fut surnommé, rappelons tout de même ses 2 distinctions au Ballon d'Or en 1972 et en 1976. Champion du monde, champion d'Europe en sélection et en club, en tant que joueur, il passera très vite de l'autre côté de la ligne de touche, au milieu des années 80, avec quasiment autant de succès. Entraîneur de Munich et de l'Olympique de Marseille en 1990, le trophée de la Coupe du Monde sera une nouvelle fois bien posé à ses côtés, mais c'est lui désormais qui sera dans le rôle du sélectionneur et Lothar Matthäus, capitaine d'alors, sera son successeur de 1974. L'ancien joueur des Cosmos de New York et pigiste d'Hambourg deviendra président de son presque club de toujours, le Bayern. Il nous dira au revoir le 7 janvier 2024. Mais au final, ne dit-on pas qu'un Kaiser ne s'en va jamais, il se repose. Allez, on se donne rendez-vous demain pour d'autres histoires d'un jour avec Mémoire Sport.
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2: Partir à Tataouine. Voir à Tataouine-les-Bains quand on parle de vacances. Une destination expressive que mon auriculaire imaginait imaginaire. Tout comme Pétaouchnok, Perpète les oies, Perpète la galette, Trifouiller les oies, Trou en Cambrousse ou au Diable Vauvert, pour résumer. Eh bien non, Tataouine existe et n'a pas toujours eu une bonne réputation. Si on vous envoie à Tataouine, vous irez en Tunisie. En effet, Tataouine est une ville du sud-est de la Tunisie, située à quelques 500 km de Tunis. Connue comme la porte du désert, son nom signifie « yeux » en berbère, le terme « foum » qui lui était adjoint signifiant « bouche ». Tataouine est la ville des Ksours, ses forteresses habitées et servant de grenier, perchées sur un promontoire ou accrochées à une paroi rocheuse. C'est aujourd'hui un lieu touristique, une étape importante dans la visite du Grand Sud tunisien. Mais le bâtiment qui fait la célébrité de Tataouine est celui de l'ancien bagne militaire de l'armée française en activité jusqu'en 1938, année de l'abolition des bagnes en France. Ce bagne, ou colonie pénitentiaire, regroupait des condamnés de droit commun ou des soldats punis pour indiscipline. L'expression « partir à Tataouine » est directement liée au bagne et nous vient de la fin du 19e, début du 20e. Les geôles de ce bagne étaient réputées pour n'être pas très accueillantes. Les conditions de détention y étaient, paraît-il, extrêmement rudes. Les condamnés à ce type de peine, de travaux forcés, sont envoyés loin de la métropole, dans une contrée au climat difficile, sous un soleil de plomb et sous la surveillance des caïds locaux qui n'étaient pas toujours très tendres. L'expression « partir à Tataouine » a dès lors été utilisée péjorativement pour signifier que l'on partait au bout du monde dans un lieu qui s'apparentait davantage à l'enfer qu'au paradis. Aujourd'hui, elle est utilisée au sens figuré pour désigner une destination imaginaire, un lieu qui n'existe pas ou un endroit très lointain. Elle a conservé sa connotation péjorative. Lorsqu'il s'agit d'un lieu qui existe, l'expression peut sous-entendre que l'endroit en question n'est pas agréable ni accueillant, voire complètement dénué d'intérêt.

Nina chantait Tataouine en 1986. Je vous laisse juge, comme dirait Jean-Louis. Confidence pour confidence, je préfère El Sebastiano en 2019.

0: Pour votre culture générale, le nom de la planète des sables, Tatooine, dans la saga Star Wars, dérive du nom de Tatooine. Et c'est au bagne de Tatooine que Pierre Loutrel, dit Pierrot le Fou, a rencontré son comparse Joe Attia, en compagnie de qui, entre autres, il dirigera en 1946 le gang des tractions avant. Allez, je m'en vais, et non, je ne vous dirai pas où.
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0: Ce reportage a été diffusé une première fois en mars dernier.
8: Dans le cadre de Découvrons un village, je suis à Verberie, une commune située près des bords de l'Oise, au cœur de la vallée de l'Automne. Je me suis rendu au château d'Aramon, lieu où les membres de l'association Les Cornemuses de Verberie font leur répétition. Pour la présenter, Evelyne Éveillard, présidente de l'association, et Patrick Ledva, membre des Cornemuses de Verberie. Ils nous expliquent dans un premier temps quand et comment est née l'association.
9: Alors, l'association, elle est née, j'étais dans la Somme, je jouais dans un groupe avec mon fils. Et comme j'ai déménagé, je suis venue habiter sur Verberie. Je faisais le trajet chaque semaine et ça devenait très pesant avec le travail, parce que à l'époque, je travaillais. Et un dimanche, avec mon fils, en discutant, on a pris la décision de demander la possibilité éventuellement de faire quelque chose, une association à Verberie. Le lendemain, je me suis présentée à la mairie et on m'a accueilli les bras ouverts en me donnant un budget justement pour démarrer mon association, une salle au château. Et puis c'est parti, on a fait un petit peu de pub, on a commencé à jouer avec mon fils et puis de fil en aiguille, les gens se sont inscrits et puis ont participé et puis voilà, c'est parti. C'était en 2013.
8: Et aujourd'hui, en 2026, elle compte combien de membres ?
9: On est 12.
8: Quel est le profil des membres ?
9: On a un enfant de 9 ans, un ado de 16 ans, on a des seniors et puis 30, entre 30 et 40 ans. Des personnes qui travaillent là par contre.
8: Quel est, Evelyne, l'objectif principal de l'association ?
9: Alors, l'objectif principalement, c'est faire de la cornemuse, se faire plaisir. Après, travailler pour aboutir à avoir un petit répertoire et puis éventuellement se présenter devant des personnes avec le plus de qualité possible.
8: Vous, Patrick, quel est votre rapport avec la cornemuse ?
10: Le rapport, il est vieux puisque ça fait plus de 50 ans que je joue. J'habite à Béthisy-Saint-Pierre et je suis arrivé ici il y a 4 ans. J'avais déjà joué en Bretagne, j'avais joué sur Paris, je joue toujours sur Paris d'ailleurs. Et j'ai proposé mes services à Evelyne pour aider, pour donner des cours et puis aider le groupe à monter en niveau.
8: Est-ce que les Cornemuses de Verberie font partie d'une fédération ou d'un réseau culturel ?
9: Alors, il y a une fédération, oui. Là, ça fait depuis le Covid, je n'ai pas repris l'inscription parce qu'on a eu beaucoup de départs et du coup, beaucoup de rentrants, mais des débutants. Sinon, il y a une fédération, oui, effectivement.
8: Quelle est l'origine de l'instrument que vous pratiquez, Patrick ?
10: Alors, nous jouons de la cornemuse écossaise, donc plus précisément de la cornemuse des hautes terres. Donc, en anglais, c'est Great Highland Bagpipes. En fait, c'est une cornemuse qui est née probablement dans les années 1000 quelque chose. C'est très, très vieux. Sa forme actuelle, en fait, date, je dirais, plutôt du XVIIe siècle, avec trois bourdons, ces trois tuyaux qu'on a sur le bras. Et sinon, à l'origine, c'est un instrument de soliste qui était un petit peu l'instrument du ménestrel, je dirais, associé à un clan, puisque c'était associé à un chef de clan. Le chef de clan avait un joueur de cornemuse. Cornemuse est un instrument très puissant, c'est un instrument d'extérieur qui lui permettait de pousser ses troupes parce que les clans d'Écosse avaient tendance à s'affronter. Et donc chaque clan avait son joueur de cornemuse. À l'origine, c'était un instrument de soliste.
8: Alors justement, cet instrument est souvent associé à l'Écosse, vous venez de le dire. Est-ce réducteur selon vous ?
10: Oui, c'est réducteur. Alors, son origine, c'est effectivement l'Écosse. Mais ce qu'il faut voir, c'est que cet instrument, il a passionné le monde entier, puisque les Britanniques, les Écossais sont allés au nom de l'Empire dans le monde entier, en Afrique du Sud, en Inde, etc. Dans chaque pays, en fait, les gens, même après le départ des Britanniques, ont conservé cet instrument et quelquefois l'ont associé à leur propre musique. Et aujourd'hui, on en joue de la cornemuse écossaise partout. En Europe, on voit des groupes jouer en Belgique, aux Pays-Bas, en Suisse, en Italie, en Espagne. C'est un instrument, on va dire, vraiment international aujourd'hui.
8: Et vous, Evelyne, comment vous avez découvert cet instrument ?
9: Tout simplement dans la Somme. Je passais, il y avait un groupe qui jouait et tout de suite, j'ai dit, il faut que je joue de la cornemuse. Voilà. Dans la Somme, vers Roy, c'est... impossible que je ne fasse pas de cornemuse, donc j'ai fait le nécessaire pour trouver. Et puis voilà, à mon âge aujourd'hui, j'ai, à part Patrick, je n'ai jamais rencontré les bonnes personnes qui pouvaient m'apprendre. Et du coup, grâce à Patrick, j'ai fait de la vraie cornemuse, quoi. Voilà.
8: Justement, parce que c'est un instrument qui est difficile à apprendre.
10: Oui, effectivement, passer le fait que les gens ont entendu ça quelque part. Je trouve ça joli. C'est un instrument avec une gamme complexe. Le doigté est complexe. Il y a toute une technique d'interruption du son, d'embellissement des notes qui passe par un apprentissage qui dure, pour quelqu'un qui travaille de façon soutenue, à peu près une année. Déjà, une année pour apprendre le doigté, la technique, avant de pouvoir prétendre à commencer à apprendre des airs, quoi. Parce que c'est un instrument complexe.
8: Cet instrument, est-ce que vous pourriez le décrire aux auditeurs ?
10: Donc on est sur une cornemuse. Donc à la base, une cornemuse, c'est un instrument où il y a un sac, nous on l'appelle une poche, mais c'est un sac dans lequel on remplit d'air et qui permet en fait d'avoir un son continu. Ça, c'est la famille des cornemuses. Et des cornemuses, il y en a différents types selon le pays dans le monde. Donc on parle de la cornemuse écossaise, mais on a des cornemuses en France. On a la cabrette en Auvergne. Dans le nord-ouest de l'Espagne, ils ont la gaïta. En Irlande, ils ont le Highland Pipes, qui est une cornemuse plus complexe, mais à la base, la famille des cornemuses, c'est une famille avec un réservoir d'air. Après, l'instrument, il s'adapte, enfin, il a été adapté selon les attentes locales. Donc, en Écosse, un instrument vraiment d'extérieur, avec un son très puissant pour rappeler au clan adverse qu'on est là. Bon. Mais ce qu'il faut voir, c'est qu'il existe des cornemuses, je dirais, avec une puissance sonore inférieure, pour jouer en salle. On a différentes familles en fait, d'instruments au travers de la famille cornemuse.
8: Est-ce que c'est lourd à porter ?
10: C'est pas une question de poids. De par sa construction, sous le bras, on a un équilibre. On ne sent pas un poids, en fait. On fait corps avec l'instrument et on n'a pas cette notion de poids qui tire vers le bas.
8: Vous écoutez actuellement l'interview d'Evelyne Éveillard, présidente de l'association des cornemuses de Verberie, et de Patrick, le DVA, membre de l'association. Est-ce que l'association Les Cornemuses de Verberie participe à des événements ?
9: Oui, bien sûr. Alors déjà, tous les événements de Verberie, les commémorations, le 14 juillet, la fête du printemps, enfin ces choses-là. Et puis, on est sollicité parfois pour Jeanne d'Arc, par exemple, des petites prestations comme ça qui nous permettent d'avoir... un petit pécule, et puis quand on se déplace, que ça soit gratuit pour chaque joueur qui se déplace, quoi.
8: Est-ce que l'association a un répertoire ?
10: Bon, effectivement, on apprend des airs qui font, au bout d'un moment, on a un petit répertoire avec différentes formes, des marches, des airs, des danses. Dans les marches, je peux donner des noms, Green Hills, When the Battle is Over, ce sont des classiques de la cornemuse. Scott on the Brave, que tout le monde connaît, hein, c'est l'air vraiment, quand on parle cornemuse, tout de suite, les gens pensent à tam tam param param pam pam. Ça, c'est le grand classique. Mais ne parler que de ces airs serait très réducteur. Il existe des milliers d'airs de cornemuse écossaise.
8: Quel rôle joue la tradition dans votre pratique ?
10: La tradition, c'est beaucoup dire. En fait, on joue par plaisir. En France, il faut voir que la cornemuse écossaise est un instrument donc, qui a été essaimé par les troupes britanniques. Bon, si on parle de la région ici, lors de la guerre de 14-18, les gens ont entendu de la cornemuse, etc. Mais ailleurs en France, c'est un peu différent. En Bretagne, en fait, ils ont utilisé la cornemuse écossaise pour relancer leur propre musique après la Seconde Guerre mondiale. Car la cornemuse locale, le biniou, en fait, ne passionnait plus les jeunes parce que ça avait une échelle de son très très aiguë. Et alors que la cornemuse écossaise a un son, on va dire, plus grave. Et donc les gens ont trouvé que cet instrument allait bien se marier avec leur instrument local qui est la bombarde, une sorte de hautbois primitif. Donc on voit que les démarches sont différentes. Il y a des gens, voilà, qui, comme nous, qui sommes touchés par ça. Après, la tradition, si on parle de tradition, bah, c'est l'Écosse. C'est vraiment leur instrument national. Là-bas, dans toutes les écoles, on apprend aux jeunes à jouer de la cornemuse écossaise parce que c'est leur instrument national.
8: Là, on est à Verbery aujourd'hui, mais est-ce que vous faites des événements avec d'autres associations qui sont basées dans l'Oise ?
9: Non, dans l'Oise, il n'y en a pas. On est les seuls cornemuses de l'Oise. Mais par contre, ça nous est déjà arrivé de jouer sur Amiens avec des paille-bandes de tous les azimuts. Hein. Oui.
8: Donc avec les Hauts-de-France ?
9: Oui, avec les Hauts-de-France, oui, bien sûr. Oui, bah, eux, ils organisent vers Amiens. Il y a des paille-bandes qui sont déjà pas mal anciens donc, et nombreux. Donc, ils organisent des événements et puis ils font appel à tous les paille-bandes de France et de Navarre.
8: Quand on parle de paille-bande, exactement, c'est quoi ?
10: C'est une très bonne question. Souvent, les gens croient que naturellement, les joueurs de cornemuse en Écosse se sont associés. Ce n'était pas le cas. À l'origine, c'était des instruments de solistes. En fait, c'est la reine Victoria qui est à l'origine des paille-bandes, car si on repart dans l'histoire de la Grande-Bretagne, cette bagarre entre des guerres de religion, on va dire, entre Anglais et Écossais, c'est mal terminé pour les Écossais, puisqu'ils ont été battus lors d'une bataille à Culloden, et les Anglais l'ont interdit trois choses vitales. Le whisky, le port du tartan, ce fameux tissu à carreaux, et la dernière chose, un instrument de guerre, en fait, qui était la cornemuse écossaise. Pendant des siècles, les Écossais ont été bannis en fait, de l'Empire britannique. Sauf que quand la reine Victoria a décidé d'élargir l'Empire à des pays comme l'Inde et l'Afrique du Sud, elle s'est rappelée quand même qu'elle avait des très bons guerriers dans le nord du pays, mais qu'il fallait aussi les motiver. Donc on leur a autorisé à pouvoir porter du tartan et puis d'être menés à la bataille avec des joueurs de cornemuse. Mais la couronne britannique a tenu à ce que, quand même, il n'y ait pas trop d'indépendance. Donc on a imposé en fait aux joueurs de cornemuse de jouer avec des joueurs de tambour qui étaient issus des régiments anglais. Et en fait, les paille-bandes se sont créées comme ça. Un petit groupe de cornemuse dans un régiment associé à des joueurs de tambour. C'est pour ça que quelquefois, on voit défiler des paille-bandes avec des joueurs de cornemuse portant le kilt. Et quelquefois, on voit des batteurs avec une tenue plutôt britannique, le rouge anglais. Et c'est un peu surprenant. Aujourd'hui, des paille-bandes, on en compte des milliers, que ce soit bien entendu en Écosse, en Irlande du Nord, au Canada, aux États-Unis, en France, quelques-uns, mais également en Belgique, en Suisse, en Italie. Des paille-bandes sont créées partout. Hong Kong, il y en a également.
8: Où et quand vous répétez ?
9: Alors, on répète ici. En fait, on a tout le château à notre disposition. Donc, il y a des salles très intéressantes au bout, là-bas, avec une charpente et puis haut de plafond. Et puis, on a notre petite salle où on peut faire du practice, éventuellement, qui est un petit peu plus loin, où on a notre matériel. Voilà. La mairie nous met à disposition toute l'allée du château, certains jours de la semaine.
8: C'est un instrument qui est très sonore.
9: Qui est très puissant. Il y a une crèche là-bas au bout. C'est pour ça qu'on est ici en semaine. Après une certaine heure, on peut aller jouer là-bas sans problème. Mais sinon, à 14h, non, c'est pas recommandé pour la sieste des petits. Quoi.
8: Est-il vrai que les joueurs de cornemuse ont eu un rôle important dans la Première Guerre mondiale ?
10: Absolument, puisqu'ils accompagnaient les régiments écossais qui se sont battus dans la Somme. Donc les premières batailles ont été très dures pour ces joueurs, puisqu'ils sont montés en ligne et se sont fait tuer, puisque en face, c'était des mitrailleuses. Quoi. Donc après, ils ont été invités à continuer à jouer, mais dans la tranchée, pendant que les soldats partaient à l'assaut. Mais certains d'entre eux ont fait des faits d'armes extraordinaires, puisqu'ils n'hésitaient pas à monter sur le parapet pour que... Ils jouent quoi, à découvert pour que les copains les entendent pendant qu'ils montaient à l'assaut. Beaucoup ont été tués, d'autres ont été gravement blessés.
8: Avez-vous une date, un événement à annoncer aux auditeurs, votre prochain concert ?
9: Le prochain important, ça sera Jeanne d'Arc, mais avant, il y aura à Verbery la commémoration du 8 mai.
8: Un dernier mot pour nos auditeurs ?
10: Alors, la cornemuse écossaise, c'est un instrument passionnant, mais qui prend beaucoup de temps. Donc, on ne peut pas jouer en dilettante. Donc quand on s'engage dans la cornemuse écossaise, on s'engage pour le plaisir, bien entendu, mais il faut savoir qu'il y a beaucoup de travail derrière pour parvenir à maîtriser cet instrument.
8: Si les auditeurs sont intéressés pour vous rejoindre, comment font-ils ?
9: Alors par mail, cornemuse-de-verbery@9.fr. Ils me demandent la possibilité et je leur explique, de A jusqu'à Z.
0: Ce reportage a été diffusé une première fois en mars dernier.
8: C'était Yann Barré pour Radio Valois Mulcien. Dans le cadre de Découvrons un village, j'étais dans la commune de Verberie avec Evelyne Éveillard, présidente de l'association Les Cornemuses de Verberie, et de Patrick Ledévéa, membre de l'association.
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1: Ah oui, ça c'est très connu.
0: Voilà. Ce sont des recettes souvent à base de légumes du potager. Bio si on peut. Cuisine sans souci.
2: Bonjour Hervé.
0: Bonjour Cécile.
2: Alors Hervé, comment ça va aujourd'hui?
0: Ben super, c'est la rentrée, ça va.
2: C'est la
0: super.
2: Rentrée, ça va.
0: Voilà.
2: Donc qu'est-ce qu'on fait de bon pour la rentrée?
0: Eh bien, on fait un petit crumble de fin d'été.
2: Ouais. On est encore dans l'été quand même.
0: Oui, mais c'est le retour des vacances. Profitons-en.
2: Allez, je t'écoute pour les ingrédients.
0: On va prendre deux pommes.
2: Oui.
0: N'importe, hein, prenez ce que vous voulez. Hein, des golden, je ne sais pas, moi, ce que vous trouvez.
2: On évite les granits, quoi.
0: Ouais. Ouais. Deux poires. 250 grammes de Rhône Claude.
2: Ah, je crois que tu allais dire des scoubidou-bidou. Hein,
0: pas encore.
2: D'accord.
0: 140 g de cassonade, une cuillère à café de cannelle, 100 g de farine, un sachet de sucre vanillé, 100 g de beurre. C'est simple?
2: Oui.
0: Bon, allez, on va préchauffer le four à 180 degrés.
2: Thermostat 6.
0: Bien. On va éplucher les pommes et les poires, puis on va les couper en petits dés. On va laver les Rhône Claude, on va les couper en deux et on va les dénoyauter.
2: C'est mieux.
0: On mélange les fruits dans un plat creux qui va au four. On saupoudre de 40 g de cassonade et d'une demi-cuillère à café de cannelle.
2: Jusque-là, tout est simple.
0: Ben, bien sûr. On va mélanger la farine avec le sucre vanillé, le reste de cassonade et de cannelle. On coupe le beurre en petits dés et on l'incorpore en travaillant à la main pour obtenir des grosses miettes.
2: Ah oui, il faut le faire à la main. Ça ben va oui. Faire comme du sable, en fait.
0: Exactement, exactement. On va répartir le mélange sur les fruits, on enfourne et on laisse cuire 40 minutes.
2: Et c'est tout.
0: Et c'est tout. Bah, c'est ça un crumble, hein. C'est simple. On va servir tiède.
2: Hein, on va avec une boule de glace.
0: Avec ce que tu veux.
2: Ah bah oui.
0: Évidemment, il y a toujours un petit plus.
2: Et oui, une cuillère de crème fraîche une boule de glace. Bah, voilà. Là,
0: pas.
2: Ça fait été.
0: Voilà. Et donc, deux petites variantes quand même. On peut remplacer les pommes et les poires. Par des mélanges de fruits différents. Hein. On peut mettre les Rhône Claude, les prunes rouges, les couettes.
2: Ça dépend des saisons, en fait. On peut l'adapter à chaque saison.
0: On peut aussi remplacer les Rhône Claude par des grains de raisin qu'on aura pelés et pépinés pour que ça soit mieux. Quoi.
2: Oui, on peut mettre aussi des raisins secs. On peut mettre ce qu'on veut.
0: Voilà. Arranger comme vous voulez.
2: Bon, donc vous pouvez retrouver cette recette en podcast sur notre site rvm93.7. N'oubliez pas, vous pouvez participer à cette émission, soit en venant avec vos recettes ou en venant les partager directement à l'antenne avec nous. Pour ce faire, un numéro de téléphone, le 03 44 59 30 30 et une adresse mail rvm@rvm.com. Alors, bon appétit
0: bien sûr. 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Simple et facile à faire. Cuisine sans souci.
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1: 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La Crépinoise, organisée par l'USC Athlétisme dans le cadre d'Octobre Rose, est de retour les samedis 3 et dimanche 4 octobre. Courses enfants et adultes, sorties VTT, marche, il y en aura pour tous les goûts. Les inscriptions sont ouvertes sur la-crépinoise.adeorun.com. À Béthisy-Saint-Pierre, la brocante des pompiers aura lieu le dimanche 13 septembre de 6h à 18h sur la place du marché. Rendez-vous pour une journée pleine de trouvailles et de bonne humeur. Sur place, vous pourrez profiter d'une buvette et d'un lieu de restauration pour les petits creux. Venez nombreux, chiner, échanger et partager un bon moment avec l'équipe des pompiers. À partir du 12 septembre, venez découvrir au musée Alexandre Dumas l'exposition consacrée à Marie-Nicolas, artiste peintre originaire de Villers-Cotterêts et généreuse donatrice du musée Alexandre Dumas. Plus de renseignements au 03 23 96 23 30. Le musée Alexandre Dumas est situé 24 rue des Moustiers à Villers-Cotterêts. Le club Léo Lagrange de Trumilly organise des séances découvertes de marche nordique, randonnée pédestre, randonnée santé et marche nordique douce jusqu'au 13 septembre dans le cadre de la semaine de la randonnée. Ces animations, ouvertes à tous, sont encadrées par des animateurs. Elles permettent de découvrir différentes pratiques adaptées à tous les niveaux dans une ambiance conviviale et sportive. Le rendez-vous est fixé à 8h45 sur le parking de la Voie Verte à Rouville. La participation est gratuite. À l'issue de chaque séance, un pot de convivialité est offert aux participants. N'hésitez pas à venir découvrir ces activités de pleine nature dans une ambiance chaleureuse et accessible à tous. Le programme des séances découvertes est disponible sur le site du club Léo Lagrange de Trumilly. 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

0: Bonjour, Joëlle du Fil d'Ariane, toujours très très heureuse de vous retrouver. Je vous propose d'écouter une nouvelle de Jean-Marie Le Clézio intitulée « La Pinchancha ». Nous sommes à la frontière du Mexique et des enfants essaient de s'enfuir par les égouts pour aller de l'autre côté voir un monde meilleur. Et puis nous terminerons par une nouvelle de Maupassant intitulée « Tombouctou ». Une histoire drôle d'un militaire africain pendant la guerre de 1870. Alors, je vous souhaite une bonne écoute. Nagales, octobre 2002. Ce sont quelques-uns des gamins de la bande du collecteur numéro 74 sur l'avenue du 16 septembre. Ils ont entre 7 et 15 ans. Le plus âgé, c'est Manuel Racimo, dit Mano, qui vit dans sa famille. Le plus rapide, c'est El Gato. Le plus sournois. Le plus violent, c'est Bravo. On dit même qu'à 13 ans, il a déjà tué un homme. Un adulte qui voulait le baiser au fond d'un tunnel. Il a un couteau à ressort et cran d'arrêt. Il y a aussi les filles. La Nutria qui est un peu demeurée. Il lui manque les dents de devant parce que son père l'a bat. Chabela, Loupé, Cécilia. À peu près 12 ans. Elles traînent sur l'avenue au lieu d'aller à l'école avec leurs robes en loques. Elles piègent les touristes pour leur faire les poches. L'une attire le vieux vicieux dans un coin sombre et les deux autres lui tombent dessus et lui prennent tout ce qu'il a. La plus jolie, c'est Pina. À 14 ans, elle a déjà l'air d'une femme. Avec sa poitrine haute et ses fesses moulées dans un pantalon de vinyle noir acheté en contrebande. Mano est dealer et contrebandier. C'est lui son homme officiellement. Tout le monde le sait. Même les gosses des bandes rivales du marché ou de la 5 mai. Depuis 2 mois, Pina a le ventre qui s'arrondit. Et ce n'est un mystère pour personne qu'elle attend un bébé de Mano. Même si elle n'en parle pas et fait comme si ça n'était pas vrai. Pourtant, elle a déjà vomi plusieurs fois. Et Mano, lui non plus, ne dit rien. Il est probable qu'il s'en occupera pas du bébé. Chepo, un jour qu'elle pleurait, a posé sa tête contre le ventre de Pina, comme si elle était sa sœur, et il a dit « Je l'entends, tu sais, c'est vrai. J'entends son cœur qui bat. » Et Pina lui a caressé la tête. Le plus fou de tous, c'est Chepo. Il porte ce nom parce que depuis qu'il est tout petit, il a pris l'habitude de la colle. Il marche avec un sac de papier dans lequel il cache la colle à ciment. Il est long et mince pour ses 12 ans, avec de beaux yeux noirs entourés d'un cerne bleu. Il est pâle, il ne sourit jamais. Quand il a de la colle, il est un vrai chepeau. Il est vif et rapide. Il court vite et sa langue pique et mord. Autrement, il est triste et morose. C'est lui, Chepo, qui sait quand on peut passer. 2 fois par mois, et plus quand la saison des pluies s'achève, comme c'est le cas en ce moment, les gringos ouvrent les vannes pour nettoyer les égouts. Du côté mexicain, il n'y a pas de problème. Il y a longtemps que les gris n'existent plus. Mais de l'autre côté de la frontière, les grilles sont normalement fermées avec des cadenas. Allez, on va passer. Qui vient avec moi ? Chepo danse d'impatience. La bouche des égouts est en contrebas de l'avenue comme l'entrée d'une caverne. « C'est pas ouvert, dit quelqu'un. » Beto. Chepo zigzague avec son sac de colle. « Moi, je dis que c'est ouvert. J'y suis allé cette nuit. » Il n'y a que lui qui ose circuler dans l'étroit boyau en pleine nuit. À croire que ses yeux brasillent comme ceux des chats. « Pas vrai. Mais vrai, Puto. » Chepo ne se bat jamais. Il glisse comme une anguille. L'un après l'autre, les gosses s'enfilent dans la galerie. Dehors, il fait grand jour, le soleil brûle sur la poussière, les voitures s'embouteillent sur l'avenue, dans la direction du poste frontière. Les filles sont restées, et Mano aussi. Il dit qu'il n'a pas besoin de passer par les égouts pour aller de l'autre côté. Il connaît des policiers qui lui font traverser la frontière. En réalité, Il a toujours eu peur des égouts, de rester coincé sous terre. Il s'est assis sur une pierre devant l'entrée et il les regarde partir. Pina est à côté de lui. Elle fume d'un air indifférent. Elle dit toujours « Moi, si je passe de l'autre côté, je ne reviens plus jamais par ici. » Avant le départ, le vieil Augustin Saucedo a confié une commission à Chepeau avec un billet de 20 dollars. « Trouve-moi une bonne piche en chat, une crépine pour mon puits. Ici, elles ne valent rien. » Il a dessiné le modèle sur un bout de papier. « Une piche en chat neuve, en laiton, pas en plastique. » Dans le boyau étroit, Chepeau rampe en tête, sans s'arrêter. Il rampe d'un mouvement continu, les coudes au corps, comme s'il nageait. Sous terre, le noir est absolu. Il ne perçoit rien d'autre que le bruit des avant-bras et des pieds qui raclent, comme un grignotement de bête. Les souffles oppressés, un peu sifflants. Derrière, les autres ont du mal à suivre. Ils crient « Oh, Chepeau !» avec des voix ténues, plaintives. Chepeau gratte une allumette. Juste un éclat de lumière rouge, 2 ou 3 secondes, qui s'éteint à cause du manque d'oxygène. Derrière, El Gato, La Rata, Aguirre, El Pelon, Yoni, Bravo, Cabzon, Beto. Pour eux, l'éclat de l'allumette est comme un phare qui leur donne du courage. Ils se hâtent, ils écorchent leurs genoux et leurs coudes. Ils se plaignent toujours. « Oh, Chepeau !» Lui se met en colère. Les insultes de sa voix nasillarde, en plaçant sa main devant sa bouche pour renvoyer le son en arrière, et ça réveille les échos dans toutes les canalisations. Peut-être même de petites chutes de terre entre les joints rongés. Là, à 6 mètres sous terre, loin des rues et des routes, avec l'odeur de soufre et de merde, peut-être qu'il n'y a plus que ces mots-là, ces mots et rien d'autre. Il sait qu'il est passé de l'autre côté quand ça devient silencieux. L'espèce de grondement continu de la surface s'est éteint. On commence même à y voir un peu clair, une lueur grise qui descend en pied des bouches d'égout. Chepeau, on est arrivé ? On y va ? Les gosses sont toujours prêts à sortir par le premier trou. Ils voient un peu de lumière, il faut qu'ils se précipitent. Alors, ils sortent la tête à 20 mètres du mur, en pleine ville. Ils n'ont plus qu'à se laisser capturer, comme des chiens errants. Chepeau ne répond pas. Il continue d'avancer, les yeux plissés à cause des racines. Un caillou tranchant à la main. La dernière fois, il a rencontré un couple de ratons laveurs. Il a dû se battre contre la femelle qui lui a arraché un lambeau de peau sur l'avant-bras. Maintenant, l'odeur de merde est plus violente. Acre, elle fait tousser. À la lumière grise qui envahit la canalisation, Chepeau devine qu'il approche du parc. Les racines des arbres envahissent le passage. Il y a aussi des flaques croupies, de l'huile noire. Chepeau s'arrête. Il cherche à entendre le bruit des enfants derrière lui. À cet endroit, la canalisation est plus large, fermée par une voûte ancienne de briques sombres. Il se retourne à 4 pattes. Il scrute la pénombre. « Ohé ! Où vous êtes ?» Seul, la voix de Bravo répond, assez loin, enrouée. Il semble que personne d'autre n'a suivi. Les autres ont dû sortir à la première bouche. Chepeau a un grognement de dégoût. Il pense qu'ils ont déjà été pris par la police, menottés et poussés sans ménagement dans la fameuse combi bleue. Ils vont geindre et se plaindre. Tout ce mal pour rien. À Bravo qui s'approche, il donne la dernière indication. La prochaine, c'est bon. Et il ne l'attend pas. Il voit la lumière du soleil. Il est arrivé au grand parc, à l'est de la ville, loin de la route. Chaque fois qu'il arrive à cet endroit, il a le cœur qui bat. Il respire à fond l'air du dehors. Il hume l'odeur sucrée des cotonniers, l'herbe coupée, les fleurs, l'odeur de l'eau. Ici, on n'a pas besoin de la pluie. Chaque matin vers 6 heures, les vannes s'ouvrent et dispersent une douce rosée. Il écoute aussi le bruit des voix, des enfants qui jouent, des cris, des rires. Même les voix des adultes font de la musique. Elles parlent dans leur langue mystérieuse et glissante. Rien à voir avec les voix des gens du secteur 74, avec les cris éraillés des gosses là-bas, les bruits stridents des camions sur la 16 septembre. C'est peut-être la poussière qui en est la cause. De l'autre côté, elle s'élève et retombe. Elle crisse et grince. Elle fait mal aux yeux. Elle fait étouffer les bébés dans leur lit. Et au matin, quand on entre dans la chambre, ils sont tout froids et gris, avec les yeux ouverts sur la mort. Alors Chepo rampe vers la sortie. D'un seul coup, il est à l'air libre, devant le parc. Sous le ciel bleu d'encre, les grands arbres ont l'air de géants irréels. Le vent chaud fait tournoyer leurs petites feuilles. Certaines ont déjà commencé à jaunir. Ce sont des arbres comme on n'en voit jamais de l'autre côté. Là-bas, il n'y a que des acacias brûlés, avec leurs poignées d'aiguilles blanches, des magnolias taillés en parapluies ridicules sur la place du centre. C'est 3 heures de l'après-midi. Les écoliers arrivent par petits groupes. Des enfants vêtus d'habits colorés, portant des casquettes neuves. Mais ce sont leurs baskets que Chepo regarde avec envie. Des baskets propres, décorées de bleu et de rouge, avec des bulles lumineuses dans les semelles. Les enfants marchent dans l'herbe à côté de Chepo sans le voir. Ils vont vers les terrains de jeu, vers les maisons en rondins, les ponts, les cordes. Chepo s'est assis dans l'herbe. À l'ombre d'un arbre, il les regarde. Dans la poche de son pantalon déchiré, il y a la commande du vieil Augustin, le bout de papier froissé et le billet de 20 dollars. Chepo a complètement oublié la pile chancha. Il regarde les enfants qui jouent devant lui en rêvassant. Il regarde leurs baskets si belles, si rebondissantes. Il y a bien les 20 dollars d'Augustin, mais il faudrait 5 fois plus pour se payer des baskets comme celle-là. Et puis Chepo aime bien Augustin. Bien qu'il ne soit rien pour lui, il l'appelle grand-père. Et il n'aimerait pas faucher 20 dollars à son grand-père. Dans les rues surchauffées du centre, les gamins courent comme les rats qu'ils sont. El Gato en tête, Aguirre, Yoni, Beto, et à l'arrière, Larata. Le rendez-vous est à 6 heures, avant la nuit, devant la même bouche d'égout. C'est l'heure où les camionnettes de la Migra interrompent leur ronde pour le dîner. Ils ont commencé leur chapardage. Rien de substantiel pour l'instant. Juste des biscuits et des chewing-gums dans les boutiques du centre. Ils entrent à 4 et pendant qu'ils tournent dans les rayons, suivis par le propriétaire inquiet, El Gato fait main basse sur les confiseries. Du bricolage. Chepo les dédaigne pour cela. Puis il détale à travers les rues, poursuivi par les imprécations du marchand, moitié en mexicain, moitié en gringo. Quand ils ont suffisamment mangé, les gamins décident de changer de quartier. El Gato connaît la ville comme sa poche. Ils arrivent bientôt dans les quartiers résidentiels, maisons basses et pelouses tirées au cordeau. C'est l'heure de l'arrosage. Les sprinklers se sont déclenchés en même temps. Ça fait un brouillard d'eau qui flotte dans le soleil. Les enfants courent le long des pelouses en zigzagant. Ils plongent à travers le frais nuage. Leurs cris aigus remplissent le quartier. Des cris d'oiseaux qui parviennent à transpercer le ronronnement mou des climatiseurs. Enfermés derrière le grillage, les chiens deviennent fous. Et au même instant, dans 50 maisons toutes portes et fenêtres fermées sur le dehors éblouissant et dangereux, 50 téléphones composent le numéro de la police. Yoni passe en rase-motte le long des vitres. Les bras ouverts, la gorge émettant une stridulence aiguë dans le genre d'une alarme. De temps en temps, il donne des coups de pied dans les portes. Il shoote dans les Saint-François et les nains de jardin. C'est une ivresse. Ils ne peuvent pas s'arrêter. Ils sont les plus rapides, les plus intelligents, les plus courageux. Speedy Gonzalez n'a rien à côté d'eux. Mais soudain, une voiture les prend en chasse. Ce n'est pas la police. C'est un particulier. Un type d'une cinquantaine d'années, un peu ordinaire, qui conduit un coupé de ville grenat. Peut-être qu'il habite par ici, peut-être pas. Sa grosse voiture roule presque silencieusement dans les rues. Elle suit les gamins, tourne à gauche, à droite. C'est El Gato qui a prévenu les autres. Maintenant, ils s'échappent comme ils peuvent. Ils s'engouffrent dans une allée derrière les maisons. Un chemin de terre encombré de poubelles qui ressemble bien à leur rue, de l'autre côté de la frontière. Derrière les palissades en oreilles de chien, il y a un déferlement d'aboiements qui suit leur passage. La Cadillac ne va pas entrer ici. Mais apparemment, le chauffeur connaît le quartier. Il a fait le tour et il s'est arrêté à l'autre bout de l'allée. Il n'est pas descendu. Au contraire, il a remonté sa glace électrique. Il téléphone sur son mobile. Et ça n'est pas difficile de comprendre. Il est en train de guider la police vers les gosses. Il ne fera rien lui-même. Car les petits rats de Nogales n'ont pas bonne réputation. Même le plus petit d'entre eux est venimeux. Ils ont dans leur poche des couteaux, des cutters. Il paraît même qu'ils cachent des lames de rasoir dans leur bouche. Quand il comprend le danger, El Gato devient furieux. Tous ensemble, ils chargent la voiture rouge en criant. Tout d'un coup, l'homme ne se sent plus à l'abri derrière sa glace, même avec le message enregistré de la police dans son oreille. Il baisse le levier de vitesse, il appuie sur le champignon et le coupé Cadillac fait un bond, en avant le bond le plus spectaculaire de sa longue carrière. Les gosses courent un instant derrière lui en criant. Yoni et Larata ont ramassé des cailloux et les jettent dans sa direction sans l'atteindre, car il est déjà au bout de la rue. Bravo est à sa place, dans le grand parc. C'est un endroit qu'il connaît bien. Il n'en a parlé à personne, ça fait des semaines, des mois qu'il vient ici, chaque fois qu'il peut traverser la frontière. D'abord, il y a eu ce magazine, trouvé au hasard d'une station d'autobus dans la ville des Gringos. Il avait emporté le magazine et il en avait tourné machinalement les pages, assis à l'ombre dans le parc. C'était un endroit rêvé pour oublier tout. La peur, la colère, la faim. Il laissait traîner son regard sur les pages, sur les belles filles en maillot de bain, les belles maisons, les tables servies chargées de gâteaux et de fruits. Et soudain, juste devant lui, pas très loin, devant l'aire de jeu des petits, il avait vu une jeune fille. Elle devait avoir 16 ou 17 ans. Mais elle était grande et mince comme une femme. Et ses cheveux étaient d'une couleur de feu, comme il n'en avait jamais vu ailleurs que dans les magazines. La jeune fille accompagnait deux petites filles d'à peu près 5 ans, assez brunes. Elle devait les garder pour la fin de l'après-midi. Bravo a regardé la jeune fille sans bouger, le cœur battant, presque horrifiée de tant de beauté. À un moment, elle s'est retournée à demi et ses yeux transparents d'un bleu très pâle se sont fixés sur Bravo, juste un bref instant, peut-être 2 secondes. Mais c'était comme si cela avait duré des heures. Dans la lumière douce sous les arbres, ses pupilles trouées de 2 clous noirs, ses iris pâles. Et sa chevelure rouge bouclée faisait autour d'elle un halo extravagant. Puis elle a esquissé un sourire gentil, a pensé plus tard Bravo. Mais lui n'a pas répondu parce qu'il était trop surpris et même effrayé. Il est resté immobile, recroquevillé au pied de l'arbre. Un indien sombre au visage coupé au couteau. Il entendait les battements accélérés de son cœur. Il regardait la jeune fille qui s'occupait des enfants, les poussait sur les balançoires. Elle est restée un long moment dans le parc, jusqu'à ce que la lumière décline. Et ça devait être l'heure du dîner, parce que Bravo sentait l'odeur de la viande grillée qui montait de tous les barbecues du voisinage. Mais lui n'avait pas faim. Il avait tout oublié, même l'heure de retourner à la bouche des coups. Maintenant, chaque fois, il revient au parc. Quelquefois, il attend jusqu'au soir, en vain. D'autres fois, la jeune fille aux cheveux d'or arrive en avance avec les enfants. Elle a toujours le même sourire étrange quand elle voit Bravo assis à sa place, sous les arbres. Bravo n'ose pas lui parler. Mais d'ailleurs, qu'est-ce qu'il pourrait dire? Il est toujours le même, un rat, prêt à se battre, son couteau à cran d'arrêt dans la poche de son pantalon. Mais quand il voit la jeune fille, c'est comme s'il devenait quelqu'un d'autre, un garçon plein d'avenir, qui pourrait avoir de beaux habits neufs, une famille, une maison, et même des enfants, comme on voit sur les images glacées des magazines. Chepou a repéré les baskets à la devanture du magasin, juste à l'entrée du mall. Enfin, ce n'est pas un vrai mall comme ceux de la périphérie de la ville. Juste une galerie marchande pour les Mexicains qui viennent magasiner le week-end. Ça s'appelle la Galeria. C'est la fin de l'après-midi, il n'y a plus beaucoup de monde. Quelques ados avec des pantalons trop larges, des planches sous le bras. Quelques filles avec des chemises courtes qui montrent leur nombril percé par un anneau. Ils ne regardent pas Chepo. C'est comme s'il était transparent. Là-bas, dans le quartier d'où vient Chepo, il faut faire attention tout le temps. Aux adultes, aux enfants. Même les policiers sont dangereux. Il faut rester ensemble. Mais ici, c'est un autre monde. Tout est indifférent, plus lisse, plus léger. Les baskets sont exactement ce qu'il faut pour Pina. Rose pâle, avec des étoiles d'argent, des semelles à bulles et des loupers blancs. Avec ça, quand le bébé sera lourd dans son ventre, elle n'aura pas mal au dos. Il faut la bonne taille. Sur l'étal, il n'y a qu'une seule chaussure. Pour avoir l'autre, il faut demander au vendeur, un grand type maigre, qui regarde Chepo d'un air soupçonneux. C'est là que le billet de $20 du vieil Augustin qui va servir. « Qu'est-ce que vous voulez ?» Chepo ne parle pas l'anglais. Il montre les doigts de ses 2 mains. « 8, c'est la taille que vous cherchez ?» Le vendeur cherche dans les cartons derrière le comptoir. La Galeria ferme dans une demi-heure. Chepo pense qu'il va être en retard pour le rendez-vous avec les autres. Il hausse les épaules. Peut-être qu'ils sont déjà en prison à l'heure qu'il est. le grand type a trouvé la pointure. Il sort les baskets de la boîte et les montre à Chepo, qui hoche la tête. Chepo tend le billet de 20 dollars plié et à l'instant où le vendeur lâche la boîte pour prendre le billet, Chepo s'empare des chaussures et s'élance hors du magasin. Il court le plus vite qu'il peut, sans se retourner. Il se faufile entre les voitures. Il remonte l'avenue, une rue à sens unique. Il court. Et les baskets s'entrechoquent contre sa cuisse comme si elles dansaient. Il court, sans reprendre son souffle, sans penser. Le soleil s'est glissé derrière les hauts immeubles du centre. L'ombre envahit déjà les rues. Mais le ciel est toujours très clair, avec un avion qui trace une ligne phosphorescente à 10 000 mètres. Chepo court devant le parc où des gosses attardés jouent au baseball. Il court à travers les quartiers silencieux où les gens sont enfermés, l'œil rivé à leur écran de télé. Après le parc, il y a la grande avenue bordée d'arbres où se trouve l'entrée de l'égout. Chepo imagine déjà le long boyau chaud et humide dans lequel il va ramper, les coudes contre le corps, les précieuses baskets roses tenues entre ses dents par la lanière des grippers. Mais il n'a pas le temps, parce qu'au moment où il aperçoit la bouche noire de l'égout, l'entrée vers la liberté, il voit les 3 voitures de la police, pareilles à 3 gros insectes noirs et blancs, et non loin, à l'ombre des arbres, la fameuse combi bleue de la Migra. Il comprend qu'il est fait, comme un rat. Le service de détention des immigrés illégaux à la Migra est une grande salle de béton, sans fenêtres, éclairée de 18 barres de néon, dans laquelle souffle un appareil d'air conditionné aussi gros et à peu près aussi bruyant qu'un moteur d'avion. À l'angle le plus éloigné de la porte, une cuvette de WC sans abattant trône dans un réduit sans porte, flanqué d'un lavabo. Les prisonniers sont conduits ici, les mains attachées dans le dos par des menottes en plastique. Ceux qui n'ont pas encore été interrogés restent ligotés. Les poignets tellement serrés qu'ils doivent marcher pliés en avant, avec les bras relevés dans le dos, comme de drôles d'oiseaux captifs. D'autres attendent, assis par terre, le dos contre le mur, hommes, femmes, enfants, tous très bruns, hirsutes, leurs habits tachés de poussière. Certains ont même perdu une chaussure en tentant d'échapper à la police. Quand ils doivent faire leurs besoins, il faut qu'ils s'asseyent sur la cuvette, devant tout le monde. Ils ont tous la tête baissée. Quand Chepo est entré dans la salle, ils ont relevé la tête. Mais ils l'ont à peine regardé, d'un regard sournois, fatigué. Ce sont tous des inconnus, des hommes et des femmes qu'on a pris dans les rues de Nogales, ou bien dans la réserve des Indiens Papagos, après des nuits de marche dans le désert. Le seul que Chepo reconnaît, c'est Bravo. Il est assis par terre, près de la porte. Il a été interrogé et ses poignets sont libres, mais il porte encore les traces des bracelets en plastique. Et il a une plaie sur la joue gauche, juste au-dessous de l'œil. À Chepo, il parle vite, avec une rage contenue. « Ils m'ont tabassé, j'en ai mordu un !» Chepo demande « Où est-ce que tu as été pris ?» Lui aussi parle bas. Il y a une caméra qui filme la salle de son objectif fixe. Sûrement un micro. Mais qu'est-ce que ça intéresse? Ils m'ont pris dans le parc. Et toi, à l'entrée. On nous a donné. Et moi, je sais qui. Qui? Mais qu'est-ce que tu crois? C'est Mano, ce pédé, ce fils de pute. Bah, t'es fou, il était même pas avec nous. Bravo a une lueur de haine dans les yeux. Alors, il peut téléphoner, non? Je te dis, c'est Mano. Il est leur indique. Il fait un geste brutal avec son poing. Je ferai la peau, je le planterai, je te le jure. Avant la nuit, le policier est venu. Il a emmené Chepo dans le bureau, contigu à la salle. C'est un grand type un peu roux, rouge, l'air bonasse. Mais Chepo se méfie. Ce sont souvent les pires. Il interroge, il parle plutôt bien l'espagnol, mais sans doute à cause du règlement. Il double toutes les questions en anglais. Ton nom, ton âge, ton adresse, tu vis chez tes parents? Il note tout sur son ordinateur. Sur le bureau, à côté de l'ordi, il y a la paire de baskets roses destinées à Pina. C'est l'objet du délit. Pourquoi tu as volé des chaussures de fille?
1: Pour donner à ma sœur, dit Chepo.
0: Il n'y en a pas là-bas?
1: Mais elle n'a pas d'argent.
0: Elle a besoin de bonnes chaussures, elle attend un bébé. Elle a très mal au dos.
2: Chepo sait ce qu'il faut dire pour attendrir. Et ça marche. Il avait une petite lueur d'amusement dans les yeux du flic. Comme un sourire sur sa grosse face rouge.
0: Bon, bon. On a récupéré les chaussures. Le magasin ne va pas porter plainte. Ça lui servirait à quoi?
1: Ils ont mes $20, dit Chepo.
0: Ah, tant pis pour toi, ça t'apprendra.
1: Ça vaut mieux que d'aller aux beautés, non?
2: Chepo ne dit rien. Il frotte ses poignets endoloris.
0: Et bravo!
2: Le flic le regarde sans comprendre.
0: Puis... Ah oui, tu veux dire Martin, l'autre petit rat?
2: Il a l'air moins bonasse tout à coup. Chepo pense que c'est lui que Bravo a mordu et qui a répondu par un nion sous l'œil.
0: Ah, lui, on le garde encore un peu, c'est un violent. Si on le renvoie aujourd'hui, il est capable de tuer quelqu'un.
2: Chepo pense, tu peux pas si bien dire. Il pense que Bravo a peut-être raison après tout,
0: que c'est Mano qui les a donnés. Pour qu'on le laisse faire tranquillement sa contrebande.
2: L'interrogatoire est fini. Le policier prend les empreintes de Chepo, mais ce ne sont plus les affreux bracelets de plastique qui coupent le sang. Ce sont de vraies menottes d'acier, lourdes et douces. Dehors, il fait tout à fait nuit. Chepo trotte derrière le grand homme roux jusqu'à la combi. Le chauffeur ouvre la porte arrière.
0: À l'intérieur, il a le reste de la bande. El Gato, Aguirre, Yoni, Beto, Larata.
2: Ils ont l'air piteux.
0: À côté d'eux, il y a aussi deux femmes en survêtement, les cheveux emmêlés et blancs de la poussière du désert.
2: Le chauffeur pousse brutalement Chepo à l'intérieur de la camionnette.
0: Putain de vos mères, ça pullera là-dedans!
2: Les gamins n'ont pas bronché quand Chepo est entré. Ils ont des têtes obuses. Et buté de petits durs. Le policier roux les regarde un instant sans rien dire. Il sait bien qu'ils recommenceront. C'est à cause de ces égouts.
0: Il y en a partout sous la ville. Quand on les bouge d'un côté, les gosses sortent de l'autre. C'est une histoire sans fin.
1: Il faudrait qu'ils engraissent, pense le flic, comme les vrais gosses des vrais pays, à manger des glaces et des bons steaks juteux. Alors, ils ne pourraient plus passer par tous ces tuyaux.
2: Facile à dire. Il se souvient de la phrase d'un des riverains de la frontière.
0: « Je ne les ai pas mis au monde. Pourquoi est-ce que j'aurais à les nourrir ?»
2: La combi bleue roule dans les rues de Nogales. Par le hublot grillagé, en haussant le cou, Chepo voit défiler les enseignes bleues et rouges, les colliers de lampes, les arbres de Noël, les guirlandes, les palmiers extraordinaires. Il entend des bruits de musique, des cantiques, des berceuses. Tout ce langage qu'il ne connaît pas.
0: Au poste frontière, le transfert a lieu en quelques minutes. Les gosses passent sous le bras des douaniers. Détalent à toute vitesse dans les rues bondées. Les deux femmes parlementent avec les policiers.
2: Puis elles s'en vont, elles aussi, vers la gare des autocars, en tirant leurs valises de hardes.
0: Dans la grande salle glacée, Bravo s'est levé contre le mur pour dormir, malgré la lumière blafarde des néons. Il attend. Il rêve les yeux fermés à la jeune fille aux cheveux d'or belle comme une fée, qui reviendra demain dans le parc. Peut-être qu'elle tournera ce regard pâle pour chercher du côté des grands arbres. Et lui n'y sera pas.

0: Deuxième nouvelle pour aujourd'hui, intitulée « Tombouctou », écrite par Maupassant. Le boulevard. Ce fleuve de vie grouillé dans la poudre d'or du soleil couchant. Tout le ciel était rouge, aveuglant, et derrière la Madeleine, une immense nuée flamboyante jetait dans la longue avenue une oblique averse de feu, vibrante comme une vapeur de brasier. La foule gaie, palpitante, allait sous cette brume enflammée et semblait dans une apothéose. Les visages étaient dorés, les chapeaux noirs et les habits avaient des reflets de pourpre. Le vernis des chaussures jetait des flammes sur l'asphalte des trottoirs. Devant les cafés, un peuple d'hommes buvait des boissons brillantes et colorées qu'on aurait prises pour des pierres précieuses fondues dans le cristal. Au milieu des consommateurs aux légers vêtements plus foncés, deux officiers en grande tenue faisaient baisser tous les yeux par l'éblouissement de leur dorure. Ils causaient, joyeux sans motif, dans cette gloire de vie, dans ce rayonnement radieux du soir. Ils regardaient contre la foule, les hommes lents et les femmes pressées qui laissent derrière elles une odeur savoureuse et troublante. Tout à coup, un nègre énorme, vêtu de noir, ventru, chamarré de breloques sur un gilet de coutil, la face luisante comme si elle eût été cirée, passa devant eux avec un air de triomphe. Il riait aux passants, il riait aux vendeurs de journaux, il riait au ciel éclatant, il riait à Paris entier. Il était si grand qu'il dépassait toutes les têtes. Et derrière lui, tous les ballots, les badauds se retournaient pour contempler de dos. Mais soudain, il aperçut les officiers. Et culbutant les buveurs, il s'élança. Dès qu'il fut devant leur table, il planta sur eux ses yeux luisants et ravis. Et les coins de sa bouche lui montèrent jusqu'aux oreilles, découvrant ses dents blanches, claires comme un croissant de lune dans un ciel noir. Les deux hommes, stupéfaits, contemplaient ce géant d'ébène sans rien comprendre à sa gaieté. Et il s'écria d'une voix qui fit rire toutes les tables. « Bonjour, mon lieutenant !» Un des officiers était chef de bataillon, l'autre, colonel. Le premier dit « Je ne vous connais pas, monsieur. J'ignore ce que vous me voulez. » Le nègre reprit « Moi, aimer beaucoup toi, lieutenant Védier, siège Bézi, beaucoup raisin, chère mémoire. » L'officier, tout à fait éperdu, regardait fixement l'homme, cherchant au fond de ses souvenirs, mais brusquement il s'écria « Tombouctou !» Le nègre, radieux, tapa sur sa cuisse en poussant un rire d'une invraisemblable violence et en beuglant « Si, si, y'a mon lieutenant, reconnais Tombouctou ?» Ya, bonjour. Le commandant lui tendit la main en riant lui-même de tout son cœur. Alors Tombouctou redevint grave. Il saisit la main de l'officier et si vite que l'autre ne put l'empêcher, il la baisa, selon la coutume nègre et arabe. Confus, le militaire lui dit d'une voix sévère : Allons, Tombouctou, nous ne sommes pas en Afrique. Assieds-toi là et dis-moi comment je te trouve ici. Tombouctou tendit son ventre et bredouillant tant il partait vite. Gagner beaucoup d'argent, beaucoup, grand restaurant, bon manger. Prussien, moi, beaucoup volé, beaucoup. Cuisine française, Tombouctou, cuisinier de l'Empécu, 200 000 francs à moi. Et il riait, tordu, hurlant avec une folie de joie dans le regard. Quand l'officier qui comprenait son étrange langage l'eut interrogé quelque temps, il lui dit « Eh bien, au revoir, Tombouctou. À bientôt. » Le nègre aussitôt se leva, serra cette fois la main qu'on lui tendait et riant toujours cria « Bonjour, bonjour, mon lieutenant !» Il s'en allait si content qu'il gesticulait en marchant et qu'on le prenait pour un fou. Le colonel demanda « Mais qu'est-ce que cette brute ?» Le commandant répondit « Un brave garçon et un brave soldat. Je vais vous dire ce que je sais de lui. C'est assez drôle. » Vous savez qu'au commencement de la guerre de 1870, je fus enfermé dans Bézières, que ce nègre appelle Bézi. Nous n'étions point assiégés, mais bloqués. les lignes prussiennes nous entouraient de partout, hors de portée des canons, ne tirant pas non plus sur nous, mais nous affamant peu à peu. J'étais alors lieutenant. Notre garnison se trouvait composée de troupes de toute nature, débris de régiments écharpés, fuyards, maraudeurs séparés des corps d'armée. Nous avions de tout, enfin. Même 11 Turcos arrivés un soir, on ne sait comment, on ne sait pas où. Ils s'étaient présentés aux portes de la ville, harassés, déguenillés, affamés et sous. On me les donna. Je reconnus bientôt qu'ils étaient rebelles à toute discipline. Toujours dehors et toujours gris. J'essayais de la salle de police, même de la prison. Rien n'y fit. Mes hommes disparaissaient des jours entiers, comme s'ils se fussent enfoncés sous terre, puis reparaissaient ivres à tomber. Ils n'avaient pas d'argent. Ben, où buvaient-ils? Et comment? Et avec quoi? Cela commençait à m'intriguer vivement, d'autant plus que ces sauvages m'intéressaient avec leur rire éternel et leur caractère de grands enfants expiègles. Je m'aperçus alors qu'ils obéissaient aveuglément au plus grand d'entre eux, celui que vous venez de voir. Ils les gouvernaient à son gré, préparaient leur mystérieuse entreprise en chef tout-puissant et incontesté. Je le fis venir chez moi et je l'interrogeai. Notre conversation dura bien 3 heures, tant j'avais de la peine à pénétrer son surprenant charabia. Quant à lui, le pauvre diable, il faisait des efforts inouïs pour être compris. Inventer des mots, gesticuler, suer de peine, s'essuyer le front, souffler, s'arrêter et repartait brusquement quand il croyait avoir trouvé un nouveau moyen à s'expliquer. Je devinais enfin qu'il était fils d'un grand chef, d'une sorte de roi nègre des environs de Tombouctou. Je lui demandai son nom. Il répondit quelque chose comme « Chava ribioli kafrana notopalara ». Il me parut plus simple de lui donner le nom de son pays, Tombouctou. Et 8 jours plus tard, toute la garnison ne le nommait plus autrement. Mais une envie folle nous tenait de savoir où cet ex-prince africain trouvait à boire. Je le découvris d'une singulière façon. J'étais un matin sur les remparts, étudiant l'horizon, quand j'aperçus dans une vigne quelque chose qui remuait. On arrivait au temps des vendanges, les raisins étaient mûrs, mais je ne songeais guère à cela. Je pensais qu'un espion s'approchait de la ville et j'organisai une expédition complète pour saisir le rôdeur. Je pris moi-même le commandement, après avoir obtenu l'autorisation du général. J'avais fait sortir par 3 portes différentes 3 petites troupes qui devaient se rejoindre auprès de la vigne suspecte et la cerner. Pour couper la retraite à l'espion, un de ces détachements avait à faire une marche d'1 heure au moins. Un homme resté en observation sur les murs m'indiqua par signe que l'être aperçu n'avait point quitté le champ. Nous allions en grand silence, rampant, presque couché dans les ornières. Enfin, nous touchons au point désigné. Je déploie brusquement mes soldats, qui s'élancent dans la vigne, et trouve Tombouctou voyageant à 4 pattes au milieu des ceps et mangeant du raisin, ou plutôt, happant du raisin comme un chien qui mange sa soupe à pleine bouche, à la plante même, en arrachant la grappe d'un coup de dent. Je voulus le faire relever. Il n'y fallait pas songer. Et je compris alors pourquoi il se traînait ainsi sur les mains et sur les genoux. Dès qu'on l'eut planté sur ses jambes, il oscilla quelques secondes, tendit les bras et s'abattit sur le nez. Il était gris, comme je n'avais vu jamais un homme être gris. On le rapporta sur 2 échalas. Il ne cessa de rire tout le long de la route, en gesticulant des bras et des jambes. C'était là tout le mystère. Mais Gaillard buvait au raisin lui-même. Puis, lorsqu'ils étaient sous à ne plus bouger, ils dormaient sur place. Quant à Tombouctou, son amour de la vigne passait toute croyance et toute mesure. Il vivait là-dedans à la façon des grives, qu'il haïssait d'ailleurs d'une haine de rival jaloux. Il répétait sans cesse « Les guives mangeaient tout raisin, capule !» Un soir, on va me chercher. On apercevait par la plaine quelque chose arrivant vers nous. Je n'avais point pris ma lunette et je distinguais fort mal. On eût dit un grand serpent qui se déroulait, un convoi. Que sais-je ? J'envoyai quelques hommes au-devant de cette étrange caravane qui fit bientôt son entrée triomphale. Tombouctou et neuf de ses compagnons portaient sur une sorte d'autel fait avec des chaises de campagne, 8 têtes coupées, sanglantes et grimaçantes. Le 10e turco traînait un cheval à la queue duquel un autre était attaché, et 6 autres bêtes suivaient encore, retenues de la même façon. Voici ce que j'appris. Étant parti aux vignes, mes Africains avaient aperçu tout à coup un détachement prussien s'approchant d'un village. Au lieu de fuir, ils s'étaient cachés. Puis, lorsque les officiers eurent mis pied à terre devant une auberge pour se rafraîchir, les 11 gaillards s'élancèrent, mirent en fuite les Uhlans qui se crurent attaqués, tuèrent les 2 sentinelles, plus le colonel et les 5 officiers de son escorte. Ce jour-là, j'embrassai Tombouctou, mais je m'aperçus qu'il marchait avec peine. Je le crus blessé. Il se mit à rire et me dit « Moi, Pauvision Poupéi, c'est que Tombouctou ne faisait point la guerre pour l'honneur, mais bien pour le gain. Tout ce qu'il trouvait, tout ce qui lui paraissait avoir une valeur quelconque, tout ce qui brillait surtout, il le plongeait dans sa poche. Mais quelle poche ! Un gouffre qui commençait à la hanche et finissait aux chevilles. Ayant retenu un terme de troupier, il l'appelait sa profonde, et c'était sa profonde, en effet. Donc, il avait détaché l'or des uniformes prussiens, le cuivre des casques, les boutons, etc., et jeté le tout dans sa profonde, qui était pleine à déborder. Chaque jour, il précipitait là-dedans tout objet luisant qui lui tombait sous les yeux, morceaux d'étain ou pièces d'argent, ce qui lui donnait parfois une tournure infiniment drôle. Il comptait remporter cela au pays des autruches, dont il semblait bien le frère, ce fils de roi torturé par le besoin d'engloutir les corps brillants. S'il n'avait pas eu sa profonde, qu'aurait-il fait ? Il le aurait sans doute avalé. Car chaque maquin, sa poche était vide. Il avait donc un magasin général où s'entassaient ses richesses. Mais où ? Je ne l'ai pu découvrir. Le général, prévenu du haut fait de Tombouctou, fit bien vite enterrer les corps demeurés au village voisin pour qu'on ne découvrît point qu'ils avaient été décapités. Les Prussiens y revinrent le lendemain. Le maire et 7 habitants notables furent fusillés sur le champ, par représailles, comme ayant dénoncé la présence des Allemands. L'hiver était venu. Nous étions harassés et désespérés. On se battait maintenant tous les jours. Les hommes affamés ne marchaient plus. Seuls, les 8 Turcos, 3 avaient été tués, demeuraient gras et luisants, vigoureux et toujours prêts à se battre. Tombouctou engraissait même. Il me dit un jour « Toi, beaucoup faim ? Moi, bon viande !» Et il m'apporta en effet un excellent filet. Mais de quoi ? Nous n'avions plus ni bœuf, ni mouton, ni chèvre, ni âne, ni porc. Et il était impossible de se procurer du cheval. Je réfléchis à tout cela, après avoir dévoré ma viande. Alors une pensée horrible me vint. Mais ces nègres étaient bien nés, près du pays où l'on mange des hommes. Et chaque jour, tant de soldats tombaient autour de ma ville. J'interrogeai Tombouctou, il ne voulut pas répondre. Je n'insistai point, mais je refusais désormais ses présents. Il m'adorait. Une nuit, la neige nous surprit aux avant-postes. Nous étions assis par terre. Je regardais avec pitié les pauvres nègres, relottant sous cette poussière blanche et glacée. Comme j'avais grand froid, je me mis à tousser. Je sentis aussitôt quelque chose s'abattre sur moi comme une grande et chaude couverture. C'était le manteau du Tombouctou qu'il me jetait sur les épaules. Je me levai, et lui rendant son vêtement, « Garde ça, mon garçon, tu n'en as plus besoin que moi. » Il répondit, « Non, mon lieutenant, pour toi, moi pas besoin, moi chaud, chaud. » Il me contemplait avec des yeux suppliants. Je repris, « Allons, obéis, garde ton manteau, je le veux. » Le nègre alors se leva, tira son sabre qu'il savait rendre coupant comme une faux, et tenant de l'autre main sa large capote que je refusais. « Si toi pas gadé manteau, moi coupé. Personne manteau. » Il l'aurait fait. Je cédai. 8 jours plus tard, nous avions capitulé. Quelques-uns d'entre nous avaient pu s'enfuir. Les autres allaient sortir de la ville et se rendre aux vainqueurs. Je me dirigeai vers la place d'armes où nous devions nous réunir. Quand je demeurai stupide d'étonnement, devant un nègre géant, vêtu de coutil blanc et coiffé d'un chapeau de paille. C'était Tombouctou. Il semblait radieux et se promenait les mains dans ses poches, devant une petite boutique où l'on voyait en montre 2 assiettes et 2 verres. Je lui dis, « Mais qu'est-ce que tu fais ?» Il répondit, « Moi, papati, moi, bon cuisinier, moi, fait manger colonel, Alger. Moi, manger prussien, beaucoup volé, beaucoup. » Il gelait à 10 degrés. Je grelottais devant ce nègre, en couti. Alors il me prit le bras et me fit entrer. J'aperçus une enseigne démesurée qu'il allait pendre devant sa porte, sinon que nous serions partis, car il avait quelque pudeur. Et je lus, tracé par la main de quelque complice, cet appel. « Cuisine !» Militaire de Monsieur Tombouctou, ancien cuisinier de Sa Majesté l'Empereur, artiste de Paris, primodéré. Malgré le désespoir qui me rongeait le cœur, je ne pus m'empêcher de rire. Et je laissai mon nègre à son nouveau commerce. Cela ne va-t-il pas mieux que de le faire emmener prisonnier? Vous venez de voir qu'il a réussi, le gaillard. Bézières, aujourd'hui appartient à l'Allemagne. Le restaurant Tombouctou est un commencement de revanche.
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0: Rivière de mots, torrent, cours d'eau, murmure, courant, piscine à débordement. C'est justement ce qu'il me fallait pour le problème dont je t'ai parlé la dernière fois quand je suis né. C'est exactement ce que je cherchais pour mettre en sourdine la petite musique mentale qui fait comme l'horloge atomique, le carillon qui s'arrête pas. C'est une bonne chose de fait, je suis content. Bon après c'est pas gagné, hein. Mettons pas la charrue avant les bœufs si tu veux bien. Faut encore apprendre à jouer avec les syllabes, les assonances, la fluidité, la respiration, la prononciation, le vocabulaire et tous ces trucs là. C'est vrai qu'il y a des règles qui existent quand même, c'est pas pour les chiens. T'as été à l'école, tu vois très bien de quoi je parle. Faut aussi de la discipline, et même beaucoup, c'est important la discipline, c'est 99% du boulot à ce qu'on dit. Alors mets-toi à ton clavier sans te poser de questions, arrête de fumer des cigarettes ou de t'occuper pour faire semblant, et surtout éloigne-toi d'internet. De toute façon, je suis sûr que ça fait des trous comme des boules de glace dans les neurones au bout d'un moment, ce truc-là. Et puis tu crois qu'ils faisaient comment les autres, ceux que t'admires? Ok, y en a qui étaient complètement maboules, ils comprenaient rien à ce qui leur coulait du bout des doigts, mais ça c'est une exception. Rivière de mots, torrent, cours d'eau, murmure courant, piscine à débordement, allez là ta porte de sortie, vieux frère.
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3: Partir à Tataouine. Voir à Tataouine-les-Bains quand on parle de vacances. Une destination expressive que mon auriculaire imaginait imaginaire. Tout comme Pétaouchnok, Perpète les oies, Perpète la galette, Trifouiller les oies, Trou en Cambrousse ou au Diable Vauvert, pour résumer. Eh bien non, Tataouine existe et n'a pas toujours eu une bonne réputation. Si on vous envoie à Tataouine, vous irez en Tunisie. En effet, Tataouine est une ville du sud-est de la Tunisie, située à quelques 500 km de Tunis. Connue comme la porte du désert, son nom signifie « yeux » en berbère, le terme « foum » qui lui était adjoint signifiant « bouche ». Tataouine est la ville des Ksour, ses forteresses habitées et servant de grenier, perchées sur un promontoire ou accrochées à une paroi rocheuse. C'est aujourd'hui un lieu touristique, une étape importante dans la visite du Grand Sud tunisien. Mais le bâtiment qui fait la célébrité de Tataouine est celui de l'ancien bagne militaire de l'armée française en activité jusqu'en 1938, année de l'abolition des bagnes en France. Ce bagne, ou colonie pénitentiaire, regroupait des condamnés de droit commun ou des soldats punis pour indiscipline. L'expression « partir à Tataouine » est directement liée au bagne et nous vient de la fin du 19e, début du 20e. Les geôles de ce bagne étaient réputées pour n'être pas très accueillantes. Les conditions de détention y étaient, paraît-il, extrêmement rudes. Les condamnés à ce type de peine, de travaux forcés, sont envoyés loin de la métropole, dans une contrée au climat difficile, sous un soleil de plomb et sous la surveillance des caïds locaux qui n'étaient pas toujours très tendres. L'expression « partir à Tataouine » a dès lors été utilisée péjorativement pour signifier que l'on partait au bout du monde dans un lieu qui s'apparentait davantage à l'enfer qu'au paradis. Aujourd'hui, elle est utilisée au sens figuré pour désigner une destination imaginaire, un lieu qui n'existe pas ou un endroit très lointain. Elle a conservé sa connotation péjorative. Lorsqu'il s'agit d'un lieu qui existe, l'expression peut sous-entendre que l'endroit en question n'est pas agréable ni accueillant, voire complètement dénué d'intérêt.

Nina chantait Tataouine en 1986. Je vous laisse juge, comme dirait Jean-Louis. Confidence pour confidence, je préfère El Sebastiano en 2019.

0: Pour votre culture générale, le nom de la planète des sables, Tatooine, dans la saga Star Wars, dérive du nom de Tatooine. Et c'est au bagne de Tatooine que Pierre Loutrel, dit Pierrot le Fou, a rencontré son comparse Joe Attia, en compagnie de qui, entre autres, il dirigera en 1946 le gang des tractions avant. Allez, je m'en vais, et non, je ne vous dirai pas où.
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1: Ma jolie, dis-donc, libellule, pour étonner.

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1: C'est aujourd'hui le 11 septembre. Si vous le voulez bien, je vous propose un retour sur la carrière d'un très grand joueur de football allemand, Monsieur Franz Beckenbauer. Le cliché est beau pour l'histoire. Les roues-flaquettes de Geert Müller, à peine émoussées par cette belle finale de la Coupe du Monde 1974 face aux Pays-Bas, font ressortir les pommettes enjouées du bombardier ouest-allemand qui scrute le trophée du mondial bien posé entre le sélectionneur de la Mannschaft, Helmut Schön, et son capitaine, Franz Beckenbauer. Et c'est de ce dernier dont nous allons parler aujourd'hui. Car Franz a vu le jour un 11 septembre, celui de l'année 1945, en Bavière, à Munich. C'est au poste d'attaquant qu'il débute le football, assez cocasse pour un des plus grands défenseurs de l'histoire. Tout jeune, il est admiratif du TSV Munich, mais c'est bien parmi le club rival, le Bayern Munich, qu'il va connaître ses premières heures de footballeur professionnel au milieu des années 60. Il faut bien préciser qu'à cette époque, le club rouge et blanc n'est pas le club que l'on connaît aujourd'hui. Une seule fois champion d'Allemagne, et encore c'était lors de l'ancienne formule, avant la Seconde Guerre mondiale en 1932, et le club au milieu des années 60 remontait tout juste en première division de Bundesliga. Dans le club munichois, Beckenbauer va vite s'imposer dans le jeu, à l'attaque tout d'abord, mais au fur et à mesure des saisons, il descend de ligne en ligne pour vite se retrouver en charnière centrale. Mais attention, il n'est pas n'importe quel défenseur. Un homme de l'arrière, se retrouvant très souvent vers l'avant, il est le véritable dynamiteur de l'équipe, que ce soit le Bayern mais aussi l'équipe d'Allemagne, dont il va vite garnir les rangs durant plus d'une décennie. Redoutable défenseur central, il réinvente le rôle de libéro. Et sa vision de jeu, son efficacité défensive et sa justesse technique vont permettre des merveilles. S'il nous sera impossible en 2 minutes seulement de faire la litanie des titres glanés dans sa carrière par le Kaiser, comme il fut surnommé, rappelons tout de même ses 2 distinctions au Ballon d'Or en 1972 et en 1976. Champion du monde, champion d'Europe en sélection et en club, en tant que joueur, il passera très vite de l'autre côté de la ligne de touche, au milieu des années 80, avec quasiment autant de succès. Entraîneur de Munich et de l'Olympique de Marseille en 1990, le trophée de la Coupe du Monde sera une nouvelle fois bien posé à ses côtés, mais c'est lui désormais qui sera dans le rôle du sélectionneur et Lothar Matthäus, capitaine d'alors, sera son successeur de 1974. L'ancien joueur des Cosmos de New York et pigiste d'Hambourg deviendra président de son presque club de toujours, le Bayern. Il nous dira au revoir le 7 janvier 2024. Mais au final, ne dit-on pas qu'un Kaiser ne s'en va jamais, il se repose. Allez, on se donne rendez-vous demain pour d'autres histoires d'un jour avec Mémoire Sport.

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1: La brocante d'Ermenonville se tiendra le dimanche 20 septembre. L'occasion idéale de faire de bonnes affaires, de donner une seconde vie aux objets oubliés et de partager un moment convivial au cœur du village. Les exposants peuvent s'inscrire jusqu'au 12 septembre. Plus de renseignements auprès de la mairie d'Ermenonville. L'association Seine en Valois vous donne rendez-vous le samedi 12 septembre à partir de 18h à la Maison du Temps Libre à Nanteuil-le-Haudouin pour une soirée apéro-théâtre. Au programme, la représentation de la pièce Un village sans histoire, un spectacle qui vous plonge dans la vie, les secrets et les anecdotes d'un village. Tarif 15€ pour les adolescents et les adultes, spectacle et apéro compris, ce sera gratuit pour les moins de 12 ans. Renseignements et réservations au 06 09 70 23 82 ou par mail à seine-en-valois@outlook.fr. L'association Cyclotourisme de Béthisy-Saint-Pierre organise la randonnée du souvenir le dimanche 13 septembre. Rendez-vous à partir de 7h dans le parc du Château de l'Adouy à Béthisy-Saint-Pierre. Plusieurs parcours de VTT, gravel, vélo de route et randonnée pédestre vous seront proposés selon votre niveau ou votre forme du jour. Participation environ 6€ pour les licenciés et 9€ pour les non-licenciés. Ce sera gratuit pour les moins de 18 ans. À l'arrivée, sandwich, bière et barbecue. Plus d'infos au 06 32 81 56 50. Samedi 12 septembre de 7h à 18h, le comité des fêtes de Boissy-Frénois vous donne rendez-vous sur le stade de Boissy. Au programme, brocante, kermesse, structure gonflable, tir à la carabine, pêche au canard, concert et karaoké. Buvette et restauration sont bien sûr prévues sur place, l'entrée sera gratuite. Rendez-vous le samedi 12 septembre pour faire la fête toute la journée sur le stade de Boissy-Frénois.
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1: Philomène a le plaisir de vous proposer la cuisine médiévale concoctée par Jeanne Bourrin, cuisine médiévale pour table d'aujourd'hui. Les légumes qu'on trouve sur les tables médiévales sont, eux, moins divers que les nôtres. Fèves, choux, carottes, poireaux, pois, navets, bêtes, raves et toutes sortes de salades sont les plus souvent nommées. Et aujourd'hui, nous allons parler de la tarte aux épinards. Pour 6 personnes, une pâte brisée, 80 g de beurre, 160 g de farine, 2 cuillerées à soupe d'eau et du sel. Et pour la garniture, 1 kg de feuilles d'épinards, de laitue et de bêtes ou de l'épinard seulement. Un gros bouquet de persil, une poignée de menthe, un peu de marjolaine, qui s'appelle aussi origan, un peu de basilic, 150 g de lard maigre coupé en dés, 5 œufs et un pour dorer, une pincée de cannelle en poudre, une pincée de gingembre, 2 cuillerées à soupe de crème fraîche, 70 g de gruyère râpée. En réservez un peu pour saupoudrer en fin de cuisson.

cuisson et du sel, mais tenez compte que le gruyère est lui-même salé. Préparez la pâte à tarte de la manière suivante. Faites fondre le beurre sans le cuire. Dans une terrine, mettez la farine salée. Versez le beurre fondu et les 2 cuillerées d'eau sur la farine. Mélangez rapidement et ne travaillez pas la pâte. Farinez largement une planche et étendez rapidement votre pâte au rouleau. Vous aurez préalablement bien graissé le moule à tarte. Posez-y la pâte et étalez-la dans le moule. Mettez à four chaud pour que la pâte durcisse et blanchisse. Entre-temps, lavez soigneusement les légumes et les herbes. Égouttez-les bien. Hachez-les ensemble, soit au hachoir, soit au mixeur. Faites blanchir les petits dés de lard maigre dans une casserole d'eau bouillante pendant 5 minutes. Égouttez-les et réservez-les. Dans une terrine assez grande, battez les œufs en omelette avec le sel et les épices. Ajoutez les légumes hachés, la crème et les 3/4 du fromage râpé. Mélangez bien. La pâte à tarte étant blanchie, mais pas dorée, éparpillez les dés de lard dessus puis versez le mélange. Enfournez à four chaud à 210 degrés, thermostat 7, et surveillez la cuisson qui doit durer 45 minutes environ. 5 minutes avant la fin de la cuisson, vous pouvez dorer la tarte avec de l'œuf battu, la saupoudrer du reste de fromage et la passer sous le grill. Force et vigueur, comme pour Popeye, étaient depuis toujours recherchées dans les épinards.

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1: Bienvenue dans les Hauts-de-France. Voici un reportage réalisé par une radio associative de la région.
2: Le Grand Prix international de cyclisme d'Isbergues près de Béthune dans le Pas-de-Calais est un des plus grands événements de cyclisme en France et dans la région. Le 20 septembre prochain, ce sera la 80e édition avec cette année un nouveau président, Antoine François. Avant de nous annoncer le programme de ce Grand Prix d'Isbergues 2026, il nous parle de lui et de sa passion pour le vélo.
3: Moi, j'ai un parcours de coureur tout d'abord, à partir de l'âge de 16 ans, où j'ai fait mes premières armes dans la Somme, puis en Normandie. J'ai un parcours aussi d'entraîneur, puis de directeur sportif dans différentes structures, et également aussi de formateur d'entraîneur au sein du comité des Hauts-de-France. Et puis j'ai eu l'occasion aussi d'aller au Japon dans ce cadre.
2: Ça fait déjà un beau CV, et c'est pour ça qu'aujourd'hui vous êtes devenu donc président du Grand Prix d'Isbergues depuis avril dernier. Ça a été, c'était donc Jean-Claude Willems qui l'a été pendant plus de 10 ans, et il vous a passé le flambeau pour cette 80e édition cette année 2026. On peut aussi parler de cette rencontre avec Jean-Claude et comment ça s'est fait, le fait que vous soyez devenu président.
3: Eh bien, ça s'est fait lors d'une campagne au niveau du comité des Hauts-de-France pour faire partie du conseil d'administration. Donc, nous nous sommes rencontrés. Et puis, Jean-Claude, je sais qu'à l'époque, cherchait un successeur. Et je crois qu'il a cru savoir que je pourrais faire l'affaire. Et donc, nous avons fait connaissance, bien évidemment. Et puis ensuite, avant de m'engager, je voulais savoir dans quelle association j'allais m'engager, parce que c'est une grande responsabilité. Il y avait aussi le souci du fait que je ne sois pas de la région, de pouvoir assumer. Donc, je dirais comme ça a matché, mais bien, je me suis engagé dans le cadre de sa succession.
2: Vous connaissiez forcément déjà le Grand Prix d'Isbergues, ça symbolisait quoi pour vous ?
3: Bien, le Grand Prix d'Isbergues, c'est tout simplement pour moi une des plus belles courses du calendrier français. Le palmarès parle pour cette course. Qui a une très grande notoriété dans le milieu du cyclisme en particulier, et puis aussi je pense pour les non-connaisseurs. C'est une course qui représente beaucoup au sein du calendrier français.
2: Et cette année, donc, à peu près le même programme avec quand même quelques petits changements à souligner, puisque déjà il y a une restriction de budget pour vous. Alors comment ça fonctionne déjà ? Comment ça se chapeaute ce Grand Prix d'Isbergues ?
3: Alors la grande restriction budgétaire pour laquelle ça a une incidence, c'est le fait qu'on n'organise pas non plus encore cette année la course féminine. Je dirais que c'est là la plus grande coupe budgétaire qu'on a pu effectuer. Pour le reste, la course restera à certains points de vue identiques aux précédentes éditions, ne serait-ce que du point de vue des équipes et aussi des points de vue des infrastructures et des animations. Même je dirais qu'il y en aura certainement un petit peu plus que les éditions précédentes. J'ai envie de dire que même si on est dans un contexte économique qui est compliqué, et pas uniquement pour les associations, on aura une édition qui sera à la hauteur des éditions précédentes.
2: Et pourquoi cette restriction de budget ?
3: D'abord, il y a eu des coupes un petit peu budgétaires, d'un point de vue de partenaires, parce que c'est compliqué. Mais je tiens à souligner tout de même que nos partenaires institutionnels restent fidèles et justement nous épaulent, en particulier la ville d'Isbergues, que je remercie par l'intermédiaire de son maire et puis de son équipe municipale, ainsi que les agents techniques de la ville qui nous soutiennent beaucoup et qui sont à nos côtés. Il y a aussi également la communauté d'agglo, le département, la région qui sont à nos côtés, et voilà, qui permettent que le Grand Prix d'Isbergues reste ce qu'il est.
2: Donc vous l'avez dit, pas de course féminine cette année comme ça a été le cas l'année dernière. Ça avait été mis en place depuis quelques années par l'ancien président du Grand Prix d'Isbergues, Jean-Claude Willems. Et puis, parmi les changements, vous ne faites plus donc partie des épreuves de la Coupe de France de cyclisme. C'était le cas depuis 1992. Donc ça, c'est quand même un changement historique.
3: Oui, c'est vrai également, c'est un changement historique et ça fait partie, j'ai oublié de le préciser, des coupes budgétaires que nous avons prises. Mais j'ai envie de dire que oui, en effet, le Grand Prix d'Isbergues était une course fondatrice de la Coupe de France. Donc je veux dire que d'un point de vue-là, c'est un petit peu un crève-cœur pour certainement les anciens dirigeants et aussi pour moi-même. Mais j'ai envie de vous dire que ça n'a eu aucune incidence sur le plateau ni sur ce que représente le Grand Prix d'Isbergues. Ce n'est pas parce que le Grand Prix d'Isbergues n'est pas Coupe de France que les coureurs n'auront pas envie de venir au Grand Prix d'Isbergues afin d'obtenir cette course à leur palmarès.
2: Et ce sera encore un spectacle magnifique à découvrir parce qu'on est là pour voir les coureurs, mais aussi pour voir la caravane publicitaire. D'ailleurs, il y aura à peu près combien de coureurs ? Est-ce qu'on a des chiffres à donner
3: pour
2: cette
3: peloton,
2: nouvelle édition ?
3: Pardon, au niveau du peloton, on sera environ à 130-140 coureurs. On a des têtes d'affiche qui sont d'ores et déjà intéressantes aujourd'hui.
2: On peut les citer.
3: Olaf Coy est annoncé, qui est hollandais et qui vient de gagner une étape du Tour et qui est le tenant du titre de l'épreuve. Donc on aura aussi également le vainqueur de l'édition précédente, Armand De Kim, qui vient également le défendre, qui vient reprendre sa couronne.
2: Et puis, ce qui change légèrement, alors il y a toujours un parcours de 201 km, mais par contre, l'année dernière, le circuit passait par 38 communes aux alentours d'Isbergues. Là, on est à 14. Pour quelle raison ?
3: Aussi également pour restrictions budgétaires, parce que la sécurité a un coût important, c'est un coût important à supporter au niveau du Grand Prix d'Isbergues. Donc ce choix a été fait pour que économiquement on puisse faire ces restrictions nécessaires. Et puis l'intérêt aussi, c'était d'avoir plus de passages sur la ligne et de permettre justement que les gens peut-être puissent bénéficier de la ligne d'arrivée plus longuement dans la journée.
2: Et le Tour passera donc par des communes comme Amand-Artois, L'Espèce ou encore Bourec. Et le Tour, on l'a dit, ce n'est pas que les coureurs, c'est aussi la caravane publicitaire à ne pas manquer. Et les animations à côté, il y a toujours le village d'animation de la communauté d'agglomération Béthune-Bruay. On peut citer quelques animations qui seront proposées le jour J.
3: Oui, donc on aura un parcours ludique que les gens pourront emprunter pour sensibiliser aux mobilités douces et aussi un intérêt au niveau de la santé. On aura un photobooth, on aura des vélos smoothies, on aura également des animations pour les enfants qui seront proposées avec différents jeux. Il y aura aussi la fanfare municipale qui sera présente. Donc voilà, il y aura le village de la communauté d'agglomération aussi avec nos partenaires qui seront présents et qui pourront animer des jeux pour distribuer des goodies aussi également. Je voulais préciser que aussi ce qui est important à savoir, c'est que la caravane partira avant la course. Donc il faudra être présent bien en amont pour bénéficier de la caravane. Mais ensuite, les personnes de la caravane en fait pourront aller sur les villages et pourront continuer les animations et les distributions de goodies.
2: Il y a la fan zone aussi, ça s'était mis en place il y a quelques années, donc sur le parking du stade Basly, où on pourra admirer aussi le Grand Prix sur un écran géant. Et on attend combien de personnes à peu près comme chaque année ?
3: Généralement, c'est entre 2000 et 5000 spectateurs, alors tout dépend bien évidemment de la météo, bien souvent.
2: Et vous, en tant que nouveau président du Grand Prix d'Isbergues, qu'est-ce que vous attendez de cette 80e édition et qu'est-ce que vous comptez apporter aussi ?
3: Déjà, en termes de responsabilité, ce que je souhaite, c'est que cette édition se parle normalement d'un point de vue du déroulement de la course et puis de l'organisation. Ce que je souhaite, c'est qu'on ait une belle course, un beau vainqueur et puis que le public puisse profiter de toutes les animations que nous aurons. Et puis, dans l'optique de passer une belle journée dans le cadre d'une fête populaire.
2: Venez donc nombreux le 20 septembre prochain pour assister à la 80e édition du Grand Prix d'Isbergues. Vous aurez toutes les infos sur le programme de la journée sur gpisbergues.com. 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

0: Lettres et écrits d'antan. Sorties des archives non classées de la mairie de Crépy-en-Valois, ces lettres et ces écrits nous ont paru dignes d'intérêt. Témoignages de la vie quotidienne, plaintes, suppliques, recherches, conseils, arrêtés, etc. Ils nous font revivre les siècles passés, 18e, 19e pour la plupart, et côtoyer des hommes pas très différents de ceux qui vivent en ce début du 21e siècle.
1: Sous-préfecture de Senlis, Oise. Objet : acquisition des ruines de l'ancienne église de Saint-Thomas. Senlis, le 6 février 1865. Monsieur le maire, j'ai l'honneur de vous transmettre un arrêté en date du 3 de ce mois par lequel votre ville est autorisée à acquérir des sieurs Mathieu, père et fils, moyennant le prix de 4000 francs, les ruines de l'ancienne église Saint-Thomas, ainsi que le terrain y attenant d'une contenance de 4 ares 45 centiares. Je vous prie d'assurer, en ce qui vous concerne, l'exécution de cet arrêté. 6 juin, les plans et la promesse de vente. Recevez, monsieur le maire, l'assurance de ma considération très distinguée. Le sous-préfet de Senlis, signé, illisible.

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6: Ce reportage a été diffusé une première fois en mars dernier.
7: Dans le cadre de Découvrons un village, je suis à Verberie, une commune située près des bords de l'Oise, au cœur de la vallée de l'Automne. Je me suis rendu au château d'Aramon, lieu où les membres de l'association Les Cornemuses de Verberie font leur répétition. Pour la présenter, Evelyne Éveillard, présidente de l'association, et Patrick Ledva, membre des Cornemuses de Verberie. Ils nous expliquent dans un premier temps quand et comment est née l'association.
8: Alors, l'association, elle est née, j'étais dans la Somme, je jouais dans un groupe avec mon fils. Et comme j'ai déménagé, je suis venue habiter sur Verberie. Je faisais le trajet chaque semaine et ça devenait très pesant avec le travail, puisque à l'époque, je travaillais. Et un dimanche, avec mon fils, en discutant, on a pris la décision de demander la possibilité éventuellement de faire quelque chose, une association à Verberie. Le lendemain, je me suis présentée à la mairie et on m'a accueilli les bras ouverts en me donnant un budget justement pour démarrer mon association, une salle au château. Et puis c'est parti, on a fait un petit peu de pub, on a commencé à jouer avec mon fils et puis de fil en aiguille, les gens se sont inscrits et puis ont participé et puis voilà, c'est parti.
9: C'était en 2013.
7: Et aujourd'hui, en 2026, elle compte combien de membres ?
9: On est 12.
7: Quel est le profil des membres ?
9: On a un enfant de 9 ans, un ado de 16 ans, on a des seniors et puis 30, entre 30 et 40 ans. Des personnes qui travaillent là par contre.
7: Quel est, Evelyne, l'objectif principal de l'association ?
8: Alors, l'objectif, principalement, c'est faire de la cornemuse, se faire plaisir. Après, travailler pour aboutir à avoir un petit répertoire et puis éventuellement se présenter devant des personnes avec le plus de qualité possible.
7: Vous, Patrick, quel est votre rapport avec la cornemuse ?
10: Le rapport, il est vieux puisque ça fait plus de 50 ans que je joue. J'habite à Béthisy-Saint-Pierre et je suis arrivé ici il y a 4 ans. J'avais déjà joué en Bretagne, j'avais joué sur Paris, je joue toujours sur Paris d'ailleurs. Et j'ai proposé mes services à Evelyne pour aider, pour donner des cours et puis aider le groupe à monter en niveau.
7: Est-ce que les Cornemuses de Verberie font partie d'une fédération ou d'un réseau culturel ?
8: Alors, il y a une fédération, oui. Là, ça fait depuis le Covid, je n'ai pas repris l'inscription parce qu'on a eu beaucoup de départs et du coup, beaucoup de rentrants, mais des débutants. Sinon, il y a une fédération, oui, effectivement.
7: Quelle est l'origine de l'instrument que vous pratiquez, Patrick ?
10: Alors, nous jouons de la cornemuse écossaise, donc plus précisément de la cornemuse des Hautes Terres. Donc, en anglais, c'est Great Highland Bagpipes. En fait, c'est une cornemuse qui est née probablement dans les années 1000 quelque chose. C'est très, très vieux. Sa forme actuelle, en fait, date, je dirais, plutôt du XVIIe siècle, avec trois bourdons, ces trois tuyaux qu'on a sur le bras. Et sinon, à l'origine, c'est un instrument de soliste, qui était un petit peu l'instrument du ménestrel, je dirais, associé à un clan, puisque c'était associé à un chef de clan. Le chef de clan avait un joueur de cornemuse. La cornemuse est un instrument très puissant, c'est un instrument d'extérieur qui lui permettait de pousser ses troupes parce que les clans d'Écosse avaient tendance à s'affronter. Et donc chaque clan avait son joueur de cornemuse. À l'origine, c'était un instrument de soliste.
7: Alors justement, cet instrument est souvent associé à l'Écosse, vous venez de le dire. Est-ce réducteur selon vous ?
10: Oui, c'est réducteur. Alors, son origine, c'est effectivement l'Écosse. Mais ce qu'il faut voir, c'est que cet instrument, il a passionné le monde entier, puisque les Britanniques, les Écossais sont allés au nom de l'Empire dans le monde entier, en Afrique du Sud, en Inde, etc. Dans chaque pays, en fait, les gens, même après le départ des Britanniques, ont conservé cet instrument et quelquefois l'ont associé à leur propre musique. Et aujourd'hui, on en joue de la cornemuse écossaise partout. En Europe, on voit des groupes jouer en Belgique, aux Pays-Bas, en Suisse, en Italie, en Espagne. C'est un instrument, on va dire, vraiment international aujourd'hui.
7: Et vous, Evelyne, comment vous avez découvert cet instrument ?
8: Tout simplement dans la Somme. Je passais, il y avait un groupe qui jouait et tout de suite, j'ai dit, il faut que je joue de la cornemuse. Voilà. Dans la Somme, vers Roy, c'est impossible que je ne fasse pas de cornemuse, donc j'ai fait le nécessaire pour trouver. Et puis voilà, à mon âge aujourd'hui, à part Patrick, je n'ai jamais rencontré les bonnes personnes qui pouvaient m'apprendre. Et du coup, grâce à Patrick, j'ai fait de la vraie cornemuse, quoi. Voilà.
7: Justement parce que c'est un instrument qui est difficile à apprendre.
10: Oui, effectivement, passer le fait que les gens ont entendu ça quelque part, trouvent ça joli. C'est un instrument avec une gamme complexe, le doigté est complexe. Il y a toute une technique d'interruption du son, d'embellissement des notes qui passe par un apprentissage qui dure, pour quelqu'un qui travaille de façon soutenue, à peu près une année. Déjà, une année pour apprendre le doigté, la technique, avant de pouvoir prétendre à commencer à apprendre des airs, quoi. Parce que c'est un instrument complexe.
7: Cet instrument, est-ce que vous pourriez le décrire aux auditeurs ?
10: Donc on est sur une cornemuse. Donc à la base, une cornemuse, c'est un instrument où il y a un sac, nous on l'appelle une poche, mais c'est un sac dans lequel on remplit d'air et qui permet en fait d'avoir un son continu. Ça, c'est la famille des cornemuses. Et des cornemuses, il y en a différents types selon le pays dans le monde. Donc on parle de la cornemuse écossaise, mais on a des cornemuses en France. On a la cabrette en Auvergne. Dans le nord-ouest de l'Espagne, ils ont la gaïta. En Irlande, ils ont le Whelan Pipes, qui est une cornemuse plus complexe, mais à la base, la famille des cornemuses, c'est une famille avec un réservoir d'air. Après, l'instrument, il s'adapte, enfin, il a été adapté selon les attentes locales. Donc, en Écosse, un instrument vraiment d'extérieur, avec un son très puissant pour rappeler au clan adverse qu'on est là. Bon. Mais ce qu'il faut voir, c'est qu'il existe des cornemuses, je dirais, avec une puissance sonore inférieure, pour jouer en salle. On a différentes familles en fait, d'instruments au travers de la famille cornemuse.
7: Est-ce que c'est lourd à porter ?
10: C'est pas une question de poids. De par sa construction, sous le bras, on a un équilibre. On ne sent pas un poids, en fait. On fait corps avec l'instrument et on n'a pas cette notion de poids qui tire vers le bas.
7: Vous écoutez actuellement l'interview d'Evelyne Éveillard, présidente de l'association des cornemuses de Verberie, et de Patrick, le DVA, membre de l'association. Est-ce que l'association Les Cornemuses de Verberie participe à des événements ?
9: Oui, bien sûr. Alors déjà, tous les événements de Verberie, les commémorations, le 14 juillet, la fête du printemps, enfin ces choses-là. Et puis, on est sollicité parfois pour Jeanne d'Arc, par exemple, des petites prestations comme ça qui nous permettent d'avoir un petit pécule, et puis quand on se déplace, que ça soit gratuit pour chaque joueur qui se déplace, quoi.
7: Est-ce que l'association a un répertoire ?
10: Bon, effectivement, on apprend des airs qui font, au bout d'un moment, on a un petit répertoire avec différentes formes, des marches, des airs, des danses. Dans les marches, je peux donner des noms, Green Hills, When the Battle is Over, ce sont des classiques de la cornemuse, Scott on the Brave, que tout le monde connaît, hein, c'est l'air vraiment, quand on parle cornemuse, tout de suite, les gens pensent à tam, tam, param, param, pam, pam. Ça, c'est le grand classique. Mais ne parler que de ces airs serait très réducteur. Il existe des milliers d'airs de cornemuse écossaise.
7: Quel rôle joue la tradition dans votre pratique ?
10: La tradition, c'est beaucoup dire. En fait, on joue par plaisir. En France, il faut voir que la cornemuse écossaise est un instrument donc, qui a été essaimé par la troupe britannique. Bon, si on parle de la région ici, lors de la guerre de 14-18, les gens ont entendu la cornemuse, etc. Mais ailleurs en France, c'est un peu différent. En Bretagne, en fait, ils ont utilisé la cornemuse écossaise pour relancer leur propre musique après la Seconde Guerre mondiale. Car la cornemuse locale, le biniou, en fait, ne passionnait plus les jeunes parce que ça avait une échelle de son très très aiguë. Et alors que la cornemuse écossaise a un son, on va dire, plus grave. Et donc les gens ont trouvé que cet instrument allait bien se marier avec leur instrument local qui est la bombarde, une sorte de hautbois primitif. Donc on voit que les démarches sont différentes. Il y a des gens qui, comme nous qui sommes touchés par ça. Après, la tradition, si on parle de tradition, c'est l'Écosse. C'est vraiment leur instrument national. Là-bas, dans toutes les écoles, on apprend aux jeunes à jouer de la cornemuse écossaise parce que c'est leur instrument national.
7: Là, on est à Verberie aujourd'hui, mais est-ce que vous faites des événements avec d'autres associations qui sont basées dans l'Oise ?
9: Non, dans l'Oise, il n'y en a pas. On est les seules cornemuses de l'Oise. Mais par contre, ça nous est déjà arrivé de jouer sur Amiens avec des paille-bandes de tous les azimuts. Hein. Oui.
7: Donc avec les Hauts-de-France ?
9: Oui, avec les Hauts-de-France, oui, bien sûr. Oui, eux, ils organisent vers Amiens, il y a des paille-bandes qui sont déjà pas mal anciens, donc et nombreux, donc ils organisent des événements et puis ils font appel à tous les paille-bandes de France et de Navarre.
7: Quand on parle de paille-bande, exactement, c'est quoi ?
10: C'est une très bonne question. Souvent, les gens croient que naturellement, les joueurs de cornemuse en Écosse se sont associés. Ce n'était pas le cas. À l'origine, c'était des instruments de solistes. En fait, c'est la reine Victoria qui est à l'origine des paillebandes, car si on repart dans l'histoire de la Grande-Bretagne, cette bagarre entre des guerres de religion, on va dire, entre Anglais et Écossais, c'est mal terminé pour les Écossais, puisqu'ils ont été battus lors d'une bataille à Culloden, et les Anglais l'ont interdit trois choses vitales. Le whisky, le port du tartan, ce fameux tissu à carreaux, et la dernière chose, un instrument de guerre, en fait, qui était la cornemuse écossaise. Pendant des siècles, les Écossais ont été bannis, en fait, de l'Empire britannique. Sauf que quand la reine Victoria a décidé d'élargir l'Empire à des pays comme l'Inde et l'Afrique du Sud, elle s'est rappelée quand même qu'elle avait des très bons guerriers dans le nord du pays, mais qu'il fallait aussi les motiver. Donc on leur a autorisé à pouvoir porter du tartan et puis d'être menés à la bataille avec des joueurs de cornemuse. Mais la couronne britannique a tenu à ce que, quand même, il n'y ait pas trop d'indépendance. Donc on a imposé en fait aux joueurs de cornemuse de jouer avec des joueurs de tambour qui étaient issus des régiments anglais. Et en fait, les paillebandes se sont créées comme ça. Un petit groupe de cornemuse dans un régiment associé à des joueurs de tambour. C'est pour ça que quelquefois on voit défiler des paillebandes avec des joueurs de cornemuse portant le kilt. Et quelquefois on voit des batteurs avec une tenue plutôt britannique, le rouge anglais. Et c'est un peu surprenant. Aujourd'hui, des paillebandes, on en compte des milliers, que ce soit bien entendu en Écosse, en Irlande du Nord, au Canada, aux États-Unis, en France, quelques-uns, mais également en Belgique, en Suisse, en Italie. Des paillebandes s'en créent partout. Hong Kong, ça, il y en a également.
7: Où et quand vous répétez ?
9: Alors, on répète ici. En fait, on a tout le château à notre disposition, donc il y a des salles très intéressantes au bout là-bas.

0: incités à continuer à jouer, mais dans la tranchée, pendant que les soldats partaient à l'assaut. Mais certains d'entre eux ont fait des faits d'armes extraordinaires, puisqu'ils n'hésitaient pas à monter sur le parapet pour que ils jouent, quoi, à découvert, pour que les copains les entendent pendant qu'ils montaient à l'assaut. Beaucoup ont été tués, d'autres ont été gravement blessés.
1: Avez-vous une date, un événement à annoncer aux auditeurs, votre prochain concert?
2: Le prochain important, ça sera Jeanne d'Arc, mais avant, il y aura à Verberie la commémoration du 8 mai.
1: Un dernier mot pour nos auditeurs?
0: Alors, la cornemuse écossaise, c'est un instrument passionnant, mais qui prend beaucoup de temps. Donc, on ne peut pas jouer en dilettante. Donc, quand on s'engage dans la cornemuse écossaise, on s'engage pour le plaisir, bien entendu, mais il faut savoir qu'il y a beaucoup de travail derrière pour parvenir à maîtriser cet instrument.
1: Si les auditeurs sont intéressés pour vous rejoindre, comment font-ils?
2: Alors, par mail, cornemusedeverberie@neuf.fr. Ils me demandent la possibilité et je leur explique, de A jusqu'à Z.
3: Ce reportage a été diffusé une première fois en mars dernier.
1: C'était Yann Barré pour Radio Valois Mulcien. Dans le cadre de Découvrons un village, j'étais dans la commune de Verberie avec Evelyne Éveillard, présidente de l'association Les Cornemuses de Verberie, et de Patrick Ledelvea, membre de l'association.
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1: Il est 16h.
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2: Agir ensemble contre l'illettrisme. C'est en 2013 que le Premier ministre Jean-Marc Ayrault a attribué le label Grande Cause Nationale au collectif Agir ensemble contre l'illettrisme, fédéré par l'Agence contre l'illettrisme. Pour la première fois en France, une campagne médiatique, télé, radio et presse, a été menée pour faire connaître l'illettrisme au plus grand nombre et susciter une prise de conscience dans l'opinion. En France, c'est 1 500 000 personnes qui sont en difficulté avec les compétences de base, lire, écrire et compter, alors même qu'ils ont été scolarisés en France. C'est la 13e édition des Journées nationales d'action contre l'illettrisme. Le mot d'ordre de cette année, c'est 10% concernés et 100% mobilisés. La Cité internationale de la langue française de Villers-Cotterêts participe pour la première fois à ces journées. Eh bien, bonjour à toutes et à tous et bienvenue sur RVM. C'est Frédéric et je suis accompagnée d'Hervé. Bonjour Hervé.
4: Bonjour tout le monde.
2: Et nous accueillons Julie Kunz, qui est chargée de médiation du public éloigné à la Cité, pour nous en parler. Bonjour Julie.
5: Bonjour à tous.
2: Alors, je crois qu'Hervé, tu as une question à Julie par rapport à son rôle dans la Cité.
4: La première chose, Julie est déjà venue une fois, mais on pourrait rappeler qu'est-ce que c'est ton boulot exactement. Le public éloigné, ça regroupe quoi ?
5: On va commencer dans l'ordre. Chargée de médiation.
4: Voilà.
5: Qu'est-ce que c'est que la médiation ? Pour moi, c'est un trait d'union entre une œuvre d'art, un spectacle, un parcours permanent dédié à la langue française, par exemple, et un public. Le public cible de mon poste, c'est effectivement le public éloigné. Le public éloigné, ça va être toute personne, plutôt collective, mais ça peut être aussi de l'individuel, qui ne sont pas en capacité de se déplacer seuls dans un lieu culturel. Pour des questions géographiques, pour des questions de moyens, pour des questions de maladie ou d'handicap, ou de vieillesse. Mes partenaires principaux, ça va être tout ce qui va être les APUI, les EHPAD, les EPID, ça peut être aussi les centres sociaux, etc. Enfin, c'est plutôt très très large. Médico-social, insertion, vieillesse.
2: Merci Julie. Alors pourquoi est-ce important pour la Cité de se mobiliser dans la lutte contre l'illettrisme ?
5: Je dirais que c'est au cœur du projet de la Cité. C'est le projet originel de notre maison, c'est de se poser des questions, c'est de sensibiliser, c'est de témoigner, et c'est parfois changer de regard, c'est évoluer.

0: évoluer aussi dans les mentalités et de se dire bon bah voilà, on fait une sensibilisation sur le braille, sur la langue des signes française, sur les langues qui s'échappent, tous les troubles dys, etc., les langues étrangères. Oui, et bien il y a aussi ce qui n'est pas une fatalité, il y a aussi l'illettrisme, l'électronisme ou l'innumérisme, et ça fait partie du projet de la cité. C'est notre ADN, on parle de langue française et de culture francophone. Bien, pour arriver à cette langue française, il faut savoir maîtriser les connaissances et les compétences de base. Et on avait envie de développer cette thématique à la cité.
1: Et alors, comment vous allez vous mobiliser à la cité pour ces journées?
0: Oui, on organise à la cité donc 3 journées à destination des professionnels, des jeunes et du grand public. Donc on est entre le 10 et le 12 septembre. Je vous propose de parler déjà du samedi 12, qui est à destination du grand public, des jeunes et des moins jeunes. Cette journée du 12, elle est gratuite sur réservation. On commence à proposer en fait une visite guidée de l'exposition photo Jérémy Lampin qui s'appelle L'école de la vie, liberté, égalité, invisibilité. Jérémy Lampin, c'est un photographe documentaire qu'on accueille déjà à la Cité pour son exposition depuis le mois de juin. Il nous propose une immersion au cœur de l'illettrisme. Il dévoile lors de cette visite des clichés de personnes qui sont en situation d'illettrisme et qui ont accepté qu'on pose le regard sur leur personne, sur leur intimité, sur la façon dont ils perçoivent leur situation et surtout le combat qu'ils mènent pour se sortir de l'illettrisme.
1: Alors cette exposition photo, elle est dès qu'on arrive dans le château, c'est dans la cour des offices. Donc là, sur chaque côté, il y a des grands panneaux avec des photos de chaque côté et il y a des écrits. Il faut se rapprocher de la photo.
0: Ouais, il faut surtout se rapprocher parce qu'on va voir la photo,
1: Mais oui.
0: mais on a besoin en fait d'une sorte de petite légende. On a besoin de découvrir Léon et les autres, de voir Chloé, etc., et de se dire. Voilà, on les voit en train d'écrire, on les voit en train d'essayer de lire ou avec les enfants au moment du coucher. Oui, ils ont eu le courage de se laisser photographier, ils ont le courage de se raconter dans ces petites légendes ou dans les petites notes, dans les écrits qu'on voit. Voilà, on s'immerge en fait dans cette exposition, on en ressort forcément
1: Ah oui.
0: touché et sensibilisé.
1: Et c'est des photos de toute la France.
0: Oui, il a fait vraiment un parcours. Il s'est pas limité en fait sur le territoire des Hauts-de-France. C'est national. Il a quand même fait une majorité de ses photos en partenariat avec l'association Mots et Merveilles.
1: Et qu'est-ce que c'est que cette association?
0: C'est une association qui justement accompagne des personnes en situation d'illettrisme en faisant des ateliers, en faisant des cours, etc.
2: Et dans ces photos, on s'aperçoit que ça touche toutes les catégories.
0: Toutes les catégories, les jeunes, les moins jeunes, les personnes qui travaillent, ceux qui ne travaillent pas, les personnes qui sont déjà retraitées.
1: Tu nous avais parlé d'un témoignage de Léon, je crois.
0: Je crois que c'est Léon, ouais, j'espère ne pas me tromper de son
1: Et
0: prénom.
1: c'était assez émouvant parce que
0: Oui.
1: c'est quelqu'un qui n'a jamais lu de toute sa vie. Et puis à la fin, tu nous racontais. Vas-y, Julie, je te laisse
0: Alors,
1: faire la suite.
0: si je ne me trompe pas de prénom, effectivement, Léon n'avait pas besoin dans ses fonctions professionnelles d'utiliser la lecture, l'écriture et autres. Et il a vécu toute sa vie avec femme et enfant, sans se poser de questions. Il a fait confiance à tous les papiers délégué tous les papiers administratifs en fait à son épouse. Et en avant Guingamp, j'ai envie de dire. Et un jour, celle-ci est partie. Celle-ci lui a dit, je m'en vais, je prends mes bagages et salut. Oui, mais Léon, il s'est retrouvé tout seul et Léon, il s'est rendu compte qu'administrativement, financièrement, elle l'avait mis sur la paille. Et donc là, avec ses enfants, il s'est dit, bon, j'ai besoin de me sortir de cette situation, j'ai besoin de comprendre ce qui m'est arrivé parce qu'il est dans une situation financière aujourd'hui catastrophique à cause de sa femme et il ne peut pas en fait s'en sortir ni justifier ses problématiques puisqu'il a signé les papiers lui-même. Donc aujourd'hui,
1: Il n'y a pas de loi
0: non.
1: pour empêcher cette erreur.
0: Aujourd'hui, il l'assume et surtout, il a la volonté de s'en sortir.
2: Là, le samedi, le photographe, là, Jérémy Lampin, il sera là.
0: Oui.
2: Donc, il pourra parler des conditions de ses photos.
0: Oui.
2: Comment il a fait pour les prendre? Parce que je suppose que les gens qui sont pris en photo, on ne peut pas les approcher comme ça d'un seul coup, prendre la photo. À chaque fois, il doit y avoir un parcours initiatique.
0: Ouais, c'est-à-dire que Jérémy, il a vraiment pris du temps. Cette exposition, c'est la réalisation des photos a mis quelques années. à émerger. D'ailleurs, qu'on les rencontre, il a été beaucoup à l'association Mosée et Merveilles, il a vu aussi d'autres associations, il s'est lié d'amitié avec, avec des apprenants, avec donc, des personnes en situation d'illettrisme. Certains ont accepté de le faire rentrer voilà, dans leur intimité, dans leur foyer, d'autres étaient un peu plus réticents, mais il y avait vraiment un lien de confiance. Puis ils se racontent, en fait, ils racontent toute leur vie. Jérémy, c'est aussi ça l'ADN de son travail.
2: Ouais.
0: Il est exceptionnel sur, pour faire confesser les gens, pour rentrer dans leur intimité, sans brusquer, sans être, voilà, sans gêner. Et lors de cette visite guidée, on ne parle pas forcément des photos. On parle du contexte de l'exposition. On parle des personnes qui sont sur les photos, de leur situation intime, professionnelle, etc. Et on chemine gentiment sur toutes ces photos et on, pour le coup, on renouvelle notre regard sur l'illettrisme.
2: Parce que ce jour-là, il faut dire aux gens que ce n'est pas que des photos à regarder, quoi.
0: Ouais,
2: je pense que l'important, c'est de partager avec le photographe
0: ouais.
2: pour avoir des parcours différents de ces gens-là.
0: C'est ça.
1: Donc, c'est le samedi 12 septembre, c'est à 11h du matin et ça dure une heure et c'est gratuit, sur réservation.
0: C'est ça.
1: Voilà.
0: Suivi d'un échange après avec le photographe pour lui poser toutes les questions qu'on a envie de lui poser, prolonger ce moment cher.
1: Alors, qu'est-ce qui se passe ce samedi 12 septembre? Je crois qu'il y a pas mal de petites choses à faire, à écouter, à entendre, à voir.
0: On a déjà la visite de Jérémy le matin à 11h. On enchaîne en fait l'après-midi avec une rencontre suivie d'une séance de dédicace. On vous propose de rencontrer l'autrice Aline Le Guluche et son livre « J'ai appris à lire à 50 ans ». Aline, c'est l'ambassadrice de la lutte contre l'illettrisme dans son livre et dans cette rencontre qu'on vous propose. Elle raconte son histoire et son parcours pour se sortir de l'illettrisme et surtout pour dire que l'illettrisme n'est pas une fatalité.
1: Très bien. Et cette personne, elle est d'où ?
0: Elle est du sud de la France.
1: Elle vient spécialement à Villers-Cotterêts pour expliquer un peu son parcours.
0: C'est ça. Alors après, je suis pas sûre que Aline soit toujours dans le sud de la France, comme c'est en fait une autrice qui est hyper demandée.
2: Oui.
0: Elle est avant nous, elle est à Rouen. Après nous, elle est encore, elle est encore en Bretagne ou Normandie. Enfin, je pense qu'elle passe son temps dans le train.
1: Très bien. Il y a une gare à Villers-Cotterêts, donc c'est parfait.
0: Non, pour le coup, c'est vraiment une figure emblématique.
2: Parce qu'elle a écrit un bouquin.
0: Parce qu'elle a écrit un livre, parce qu'elle a accepté de témoigner, de se raconter.
2: De se dévoiler. Ouais.
0: Voilà, et de montrer qu'on peut s'en sortir.
2: Quand on parle avec elle, vous avez déjà eu l'occasion de parler avec elle.
0: Oui.
2: Ça a été facile d'écrire?
0: Ah oui, ça a été facile, oui.
2: D'écrire ça, parce qu'on se met à nu quand même dedans. Quand on voit, moi j'ai vu des extraits de ce qui est écrit dans le livre, parce que je n'ai pas encore le livre.
0: Je pense que c'était pour elle une...
2: si facile que ça.
0: Je pense que c'était pour elle une sorte de catharsis. Elle avait besoin de raconter son histoire. Et elle avait surtout, je pense, cette satisfaction de se dire « J'arrive à 50 ans et enfin, j'ai réussi à lire et à écrire et aujourd'hui, je vous le témoigne dans un livre. »
1: Et où est-ce qu'on peut avoir ce livre « J'ai appris à lire à 50 ans » Est-ce qu'il est déjà disponible à la Cité?
0: Il est disponible à la Cité, à la librairie L'Arbre à Palabre. Assiste à la rencontre, à acheter le livre et à se le faire dédicacer.
1: Donc c'est le 12 septembre à 14h. Donc c'est dans la salle
0: Chêne.
1: Elle se trouve où cette salle?
0: Alors tout se trouve dans les espaces partagés.
1: D'accord.
0: Au rez-de-chaussée de la Cité.
1: Donc c'est une rencontre qui va durer 1h30.
0: À peu près, oui.
1: Voilà.
2: C'est un débat qu'il y aura ou elle présente simplement son livre?
0: Elle présente son livre avec notre libraire, avec Émilie. Après, c'est un échange, questions-réponses, etc. On dit gratuit sur réservation. Oui, c'est bien de réserver, mais n'importe qui peut venir même s'il n'a pas réservé.
1: Bon, voilà.
2: Hein oui, parce que le nombre de places peut être un peu limité, c'est pour ça.
0: Mais il n'y a pas de souci. Venez à la Cité sans vous poser de questions.
1: Voilà.
2: Exactement.
0: On continue cette journée avec aussi un spectacle que l'on propose. On a trois occurrences de ce spectacle à 12h, 14h et 16h. Ce spectacle s'appelle L'Oiseau, guide de survie. Il nous vient en fait des Tréteaux de France. Et ce spectacle rentre dans un programme qui s'appelle KILT. KILT, c'est bien beau hein, les acronymes. KILT, ça veut dire « Qui lira le texte ?». Et on est sur un spectacle hyper participatif, on est dans une petite jauge, hyper intimiste, dans une petite salle de la Cité. Et c'est un spectacle qui incite collectivement à la lecture à voix haute d'un texte de théâtre qui a été écrit pour la jeunesse. On a des comédiens qui sont présents, on a une scénographie assez particulière où le spectateur, lecteur, on va dire ça comme ça, eh ben, interréagit, bah tiens, soulève un tableau, voit une phrase, la lit à voix haute. Et comme dans un parcours un peu initiatique, on cherche, on tâtonne, on découvre une phrase, un texte, des mots, et hop, on les dit. On est guidé par le comédien, et ainsi de suite, on commence à avoir le cheminement de l'histoire. Nous, on parle d'oiseau. Voilà, oiseau, un jour, a disparu. Tout le monde le cherche, tout le monde dit à l'école qu'il est assez bizarre, qu'il est pas normal. Tout le monde le connaît, mais personne ne le connaît vraiment. Qu'est-ce qu'il fait? Bon, bah tout le monde le cherche. Et à un moment, on se dit que c'est peut-être les mots qui seront la clé de cette recherche, qu'il faut aller peut-être au-delà aussi des différences, prendre le temps de se comprendre, de se connaître. Bref, les mots sont la règle d'or déjà à la cité, d'autant plus lors de cette journée et encore plus dans ce spectacle.
1: Et pourquoi guide de survie?
0: Bonne question. C'est la compagnie qui a appelé ça comme ça. Peut-être que Oiseau, comme il est différent, il est bizarre, qu'il a du mal à s'intégrer, qu'il est peut-être différent des autres, il a mis en place dans son comportement, dans son intimité, un guide de survie pour, on va dire, survivre dans ce milieu hostile qu'est l'école. Peut-être.
1: Ah, très bien, Julie.
0: C'est une création de la compagnie, c'est une création de 2026. Oui. Donc, on laisse encore le suspense.
2: Ouais, il faut lire ça comme on veut. Guide de survie, est-ce que c'est aussi pour qu'il puisse survivre?
0: Ouais.
2: Il y a les deux interprétations qui sont possibles. Ça s'adresse à quel public?
0: On est à partir de 10 ans.
2: Sans limite d'âge.
0: Sans limite d'âge. Non, puis l'idée, c'est... on découvre un texte, on est en immersion dans une scénographie, on est avec des comédiens, ils nous guident. Et en plus, on dit, tiens, je suis spectateur, mais je suis aussi acteur et lecteur. Il faut se laisser porter. C'est une petite jauge en plus, donc pour ça qu'on en fait 3 dans la journée.
1: C'est plutôt assez atypique comme pièce. C'est une pièce de théâtre aussi, mais...
0: C'est ça, c'est une pièce de théâtre où on demande aux spectateurs de nous rejoindre sur scène.
1: Ouais. Ouais, c'est pas évident non plus d'aller sur scène et puis de parler devant un public. Ça doit être peut-être compliqué pour certains.
0: Ça peut être compliqué pour certains, mais on est guidé, on est accompagné par les comédiens.
1: C'est bienveillant, donc forcément...
0: On a le texte, on se lance. Le mot-clé, je pense que c'est le bonheur de la lecture et c'est vivre un moment ensemble.
1: Très bien.
2: Et ensuite?
0: On propose aussi toute la journée, de 10h à 17h, un atelier proposé par les Francas de l'Aisne, une association avec qui on travaille depuis de nombreuses années. Et les Francas nous proposent, dans le cadre de leur projet intitulé « Voyage dans les livres, prévenir de l'illettrisme », ils viennent avec des livres, des jeux sur une ambiance bon enfant, installée sur des petits coussins, sur des poufs dans la cour du jeu de paume. On propose un petit atelier « Viens fabriquer ton marque-page en origami », petit marque-page qu'on pourra glisser dans ses livres préférés et qui pourront peut-être inciter les plus jeunes à lire.
1: C'est quoi le but de cette association, les Francas de l'Aisne?
0: Les Francas de l'Aisne, on est sur une association qui développe depuis leur création des projets éducatifs, ludiques et novateurs. Ils constituent un acteur actif incontournable dans le champ de l'éducation populaire. C'est un lieu de ressources, c'est un lieu de formation. Ils forment en fait des futurs animateurs et des directeurs de centres de loisirs. Et ils interviennent aussi dans les centres de loisirs et les établissements scolaires pour des missions ponctuelles. Ateliers, relais, journées thématiques, etc.
1: Ils sont où dans l'Aisne?
0: Dans l'Aisne, pour l'instant, ils sont à Villeneuve-Saint-Germain. Ils sont en train de créer un lieu à l'heure actuelle.
1: D'accord. Ça, c'est à la découverte de l'origami. Donc, c'est pour tout public, Julie?
0: Tout public, à partir du moment où on arrive à manier
1: le papier, voilà.
0: Sans problème.
1: Donc là, c'est toute la journée du samedi 12 septembre. Mais aussi, la cité propose aussi d'autres journées autour de ces journées contre l'illettrisme. Qu'est-ce que vous proposez d'autre à la cité, Julie?
0: Alors, on propose 2 jours avant, sur le jeudi et le vendredi, on fait un petit focus sur une journée du jeudi 10 septembre à destination du public jeune. On leur propose une journée de sensibilisation et de témoignage à l'illettrisme. Ils vont aussi avoir un temps privilégié avec Jérémy Lampin et Aline Nuguluche. On va aussi leur proposer un atelier qui s'appelle « Des bases qui comptent » où on leur explique l'importance de maîtriser et de connaître les savoirs de base.
1: C'est pour qui toute cette journée? C'est les écoles en général, c'est ça?
0: C'est pour les écoles en général. Alors, on part du principe que c'est à partir du moment où les enfants savent lire. Donc, on peut tabler ça à partir de l'école primaire, allez, on va dire CM1, CM2, quand ils commencent à être un peu plus grands et qu'ils commencent à se dire que maîtriser les compétences de base, c'est hyper important. On l'ouvre au collège et au lycée. On l'ouvre aussi aux EPIDES, aux missions locales, à certains centres de formation, etc. Le but, c'est venez découvrir à la cité ce qu'est l'illettrisme et se rendre compte que maîtriser les compétences de base, la lecture, lire et compter, bah c'est essentiel de nos jours.
1: Donc, il va y avoir des activités ce jour-là ?
0: Oui, c'est ça. On fait des rencontres, des visites guidées, des ateliers. On est sur une journée vraiment complète à la cité qui se fait sur inscription.
1: Donc, de 10h à 17h ?
0: On accueille deux groupes. Tu as un groupe qui fait 11h, 15h30 et tu as un autre groupe qui fait 10h, 14h30. Ils s'inscrivent sur la journée entière.
1: C'est le jeudi 10 septembre. C'est donc le début de ces journées nationales d'action contre l'illettrisme. Voilà. Alors.
0: Et le vendredi.
1: Ah oui, le vendredi.
0: 11 septembre, on propose une journée à destination des professionnels. Alors, ça peut être des professionnels qui sont déjà en situation d'employer des personnes en situation d'illettrisme. Ça peut être aussi des entreprises qui souhaitent se renseigner sur l'illettrisme, comment le détecter, ouais, comment accompagner ses salariés. Et ça peut être aussi des personnes qui sont déjà formateurs ou bénévoles dans des structures et qui souhaitent en apprendre plus sur l'illettrisme. On a mis une petite thématique sur cette journée à destination des pros. On est un lieu culturel et on s'est dit comment la culture peut être un levier de sensibilisation, d'insertion, de témoignage dans la lutte contre l'illettrisme.
1: Vous avez déjà des réservations pour cette journée-là ?
0: On a déjà des réservations pour ces journées. Et pour le coup, ça vient, je ne vais pas dire France entière, mais Hauts-de-France, un peu de Parisien, un peu du Grand Est. Parce que c'est une thématique qui concerne énormément de monde. Donc, souvent, OK, c'est important de maîtriser les savoirs et les compétences de base, mais un lieu culturel tel que le nôtre, qui est un lieu dédié à la langue française et aux cultures francophones, peut aussi contribuer et mettre sa pierre à l'édifice.
2: Et ce jour-là, il y aura des échanges avec des professionnels aussi de
0: oui, parce qu'on fait une
2: de
0: table...
2: centres de ressources, de l'illettrisme et de l'électronisme.
0: Il y a l'Agence nationale de la lutte contre l'illettrisme qui sera présente. On a aussi le CRI 02, qui est donc le centre ressources illettrisme et électronisme de l'Aisne. On aura lors d'une table ronde avec Aline Le Guluche et Jérémy Lampin, on aura la directrice de l'association Mose et Merveille aussi qui sera parmi nous, qu'on est vraiment sur une journée... témoignages, rencontres, échanges.
2: Est-ce que les gens sont conscients de l'importance de l'illettrisme en France ?
0: Je ne pense pas que les gens soient conscients de ça. Après, c'est mon opinion totalement personnelle. Mais les personnes qui sont en situation d'illettrisme, ça peut être notre voisin, ça peut être notre collègue, peu importe, on ne va pas s'en rendre compte parce qu'ils vont... Et ils sont hyper intelligents puisqu'ils vont cacher en fait leur situation. Ils vont mettre en place... des petites choses, des tournées
2: ils
0: pour montrer.
2: Ils vont développer d'autres artifices pour cacher ça.
0: Ils développent d'autres compétences pour le cacher. Donc je pense que ça passe, je vais dire crème, parce qu'on s'en rend pas compte. On peut tous être en contact avec des personnes qui sont en cette situation, d'illettrisme ou d'innumérisme. Et on va les considérer comme des personnes totalement classiques, lambda, sans se poser la question. Je pense qu'aujourd'hui, c'est l'illettrisme. Même si l'Agence nationale de lutte contre l'illettrisme a un travail formidable, on est sur la 13e édition, Frédéric, tu l'as dit tout à l'heure. Cette année, il y a plus de 1800 actions qui sont labellisées sur tout le territoire national. Les GNAI existent, on fait 15 jours au mois de septembre depuis 13 ans. Je pense que ça commence aujourd'hui à avoir vraiment du poids et à se rendre compte de ce que c'est l'illettrisme aujourd'hui en France. Et on l'a dit, 10% concernés, mais 100% mobilisés. Je pense qu'il y a un nouveau regard qui s'ouvre. Ouais.
1: En tout cas, c'est une belle chose aussi que la cité participe à ces journées. Est-ce qu'on a tout dit sur ces journées à la cité, sur la lutte contre l'illettrisme ?
0: Mais qu'il faut venir nombreux.
1: Voilà. Hein. Et puis n'hésitez pas, parce que toujours à la cité, on peut visiter le parcours de tous les jours, mais aussi on peut aller boire un petit café, on peut aller choisir un livre. Voilà, c'est un endroit vraiment agréable où on peut se poser.
0: On peut flâner, on peut faire absolument tout ce qu'on veut, c'est simple. Il y a toujours quelque chose à faire à la cité.
1: Voilà. Est-ce que Hervé, tu as encore des questions à poser à Julie ?
2: Non, ça va. Moi, je pense que les gens, c'est pas parce qu'ils savent lire et écrire qu'ils n'ont pas besoin d'aller à ces trois journées.
0: On est totalement d'accord. Voilà. C'est pas parce qu'on est en situation d'illettrisme qu'on doit se sentir concerné, et c'est pas parce qu'on sait lire, compter, maîtriser l'internet qu'on se dit bah c'est pas pour moi. Non, venez à la cité, ouais. Venez vous sensibiliser, venez découvrir, et puis surtout notre programme il est ouvert à tous, il n'est pas focus sur l'illettrisme. C'est des visites, c'est des rencontres, c'est un spectacle, c'est des ateliers pour les enfants, et puis on a notre parcours permanent. Il fera beau, grand soleil, le café est ouvert.
1: En tout cas, merci Julie d'être venue pour toutes ces informations. Donc venez vous aussi vous mobiliser contre l'illettrisme à la Cité internationale de la langue française à Villers-Cotterêts du jeudi 10 au samedi 12 septembre. Puis on se dit à très bientôt.
0: Merci à vous, à bientôt.

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7: Ce reportage a été diffusé une première fois en mars dernier.
8: Dans le cadre de Découvrons un village, je suis à Verberie, une commune située près des bords de l'Oise, au cœur de la vallée de l'Automne. Je me suis rendu au château d'Aramont, lieu où les membres de l'association Les Cornemuses de Verberie font leurs répétitions. Pour la présenter, Evelyne Éveillard, présidente de l'association, et Patrick Le DVA, membre des Cornemuses de Verberie. Ils nous expliquent, dans un premier temps, quand et comment est née l'association.
9: Alors, l'association, elle est née, j'étais dans la Somme, je jouais dans un groupe avec mon fils. Et comme j'ai déménagé, je suis venue habiter sur Verberie. Je faisais le trajet chaque semaine et ça devenait très pesant avec le travail, parce que à l'époque, je travaillais. Et un dimanche, avec mon fils, en discutant, on a pris la décision de demander la possibilité éventuellement de faire quelque chose, une association à Verberie. Le lendemain, je me suis présentée à la mairie et on m'a accueilli les bras ouverts, en me donnant un budget justement pour démarrer mon association, une salle au château. Et puis c'est parti, on a fait un petit peu de pub, on a commencé à jouer avec mon fils. Et puis de fil en aiguille, les gens se sont inscrits et puis ont participé. Et puis voilà, c'est parti. C'était en 2013.
8: Et aujourd'hui, en 2026, elle compte combien de membres ?
9: On est 12.
8: Quel est le profil des membres ?
9: On a un enfant de 9 ans, un ado de 16 ans. On a des seniors. Et puis, entre 30 et 40 ans, les personnes qui travaillent là, par contre.
8: Quel est, Evelyne, l'objectif principal de l'association ?
9: Alors, l'objectif, principalement, c'est faire de la cornemuse, se faire plaisir. Après, travailler pour aboutir à avoir un petit répertoire et puis éventuellement se présenter devant des personnes avec le plus de qualité possible.
8: Vous, Patrick, quel est votre rapport avec la cornemuse ?
10: Le rapport, il est vieux puisque ça fait plus de 50 ans que je joue. J'habite à Béthisy-Saint-Pierre et je suis arrivé ici il y a 4 ans. J'avais déjà joué en Bretagne, j'avais joué sur Paris. Je joue toujours sur Paris d'ailleurs. Et j'ai proposé mes services à Evelyne pour aider, pour donner des cours et puis aider le groupe à monter en niveau.
8: Est-ce que les Cornemuses de Verberie font partie d'une fédération ou d'un réseau culturel ?
9: Alors, il y a une fédération, oui. Là, ça fait depuis le Covid, je n'ai pas repris l'inscription parce qu'on a eu beaucoup de départs et du coup, beaucoup de rentrants, mais des débutants. Sinon, il y a une fédération, oui, effectivement.
8: Quelle est l'origine de l'instrument que vous pratiquez, Patrick ?
10: Alors, nous jouons de la cornemuse écossaise, donc plus précisément de la cornemuse des Hautes Terres. Donc, en anglais, c'est Great Highland Bagpipes. En fait, c'est une cornemuse qui est née probablement dans les années 1000 quelque chose. C'est très, très vieux. Sa forme actuelle, en fait, date, je dirais, plutôt du XVIIe siècle, avec trois bourdons, ces trois tuyaux qu'on a sur le bras. Et sinon, à l'origine, c'était un instrument de soliste, qui était un petit peu l'instrument du ménestrel, je dirais, associé à un clan, puisque c'était associé à un chef de clan. Le chef de clan avait un joueur de cornemuse. Cornemuse est un instrument très puissant, c'est un instrument d'extérieur qui lui permettait de pousser ses troupes parce que les clans d'Écosse avaient tendance à s'affronter. Et donc chaque clan avait son joueur de cornemuse. À l'origine, c'était un instrument de soliste.
8: Alors justement, cet instrument est souvent associé à l'Écosse, vous venez de le dire. Est-ce réducteur selon vous ?
10: Oui, c'est réducteur. Alors, son origine, c'est effectivement l'Écosse. Mais ce qu'il faut voir, c'est que cet instrument, il a passionné le monde entier, puisque les Britanniques, les Écossais sont allés au nom de l'Empire dans le monde entier, en Afrique du Sud, en Inde, etc. Dans chaque pays, en fait, les gens, même après le départ des Britanniques, ont conservé cet instrument et quelquefois l'ont associé à leur propre musique. Et aujourd'hui, on joue de la cornemuse écossaise partout. En Europe, on voit des groupes jouer en Belgique, aux Pays-Bas, en Suisse, en Italie, en Espagne. C'est un instrument, on va dire, vraiment international aujourd'hui.
8: Et vous, Evelyne, comment vous avez découvert cet instrument ?
9: Tout simplement dans la Somme. Je passais, il y avait un groupe qui jouait et tout de suite, j'ai dit, il faut que je joue de la cornemuse. Voilà. Dans la Somme, vers Roy, c'est impossible que je ne fasse pas de cornemuse, donc j'ai fait le nécessaire pour trouver. Et puis voilà, à mon âge aujourd'hui, à part Patrick, je n'ai jamais rencontré les bonnes personnes qui pouvaient m'apprendre. Et du coup, grâce à Patrick, j'ai fait de la vraie cornemuse, quoi. Voilà.
8: Justement parce que c'est un instrument qui est difficile à apprendre.
10: Oui, effectivement, passer le fait que les gens ont entendu ça quelque part, trouvent ça joli. C'est un instrument avec une gamme complexe, le doigté est complexe. Il y a toute une technique d'interruption du son, d'embellissement des notes qui passe par un apprentissage qui dure, pour quelqu'un qui travaille de façon soutenue, à peu près une année. Déjà, une année pour apprendre le doigté, la technique, avant de pouvoir prétendre à commencer à apprendre des airs, quoi. Parce que c'est un instrument complexe.
8: Cet instrument, est-ce que vous pourriez le décrire aux auditeurs ?
10: Donc on est sur une cornemuse. Donc à la base, une cornemuse, c'est un instrument où il y a un sac, nous on l'appelle une poche, mais c'est un sac dans lequel on remplit d'air et qui permet en fait d'avoir un son continu. Ça, c'est la famille des cornemuses. Et des cornemuses, il y en a différents types selon le pays dans le monde. Donc on parle de la cornemuse écossaise, mais on a des cornemuses en France. On a la cabrette en Auvergne. Dans le nord-ouest de l'Espagne, ils ont la gaïta. En Irlande, ils ont le Whelan Pipes, qui est une cornemuse plus complexe, mais à la base, la famille des cornemuses, c'est une famille avec un réservoir d'air. Après, l'instrument, il a été adapté selon les attentes locales. Donc en Écosse, un instrument vraiment d'extérieur, avec un son très puissant pour rappeler au clan adverse qu'on est là. Bon. Mais ce qu'il faut voir, c'est qu'il existe des cornemuses, je dirais, avec une puissance sonore inférieure, pour jouer en salle. On a différentes familles en fait, d'instruments au travers de la famille cornemuse.
8: Est-ce que c'est lourd à porter ?
10: C'est pas une question de poids. De par sa construction, sous le bras, on a un équilibre. On ne sent pas un poids, en fait. On fait corps avec l'instrument et on n'a pas cette notion de poids qui tire vers le bas.
8: Vous écoutez actuellement l'interview d'Evelyne Éveillard, présidente de l'association Les Cornemuses de Verberie, et de Patrick, le DVA, membre de l'association. Est-ce que l'association Les Cornemuses de Verberie participe à des événements ?
9: Oui, bien sûr. Alors déjà, tous les événements de Verberie, les commémorations, le 14 juillet, la fête du printemps, enfin ces choses-là. Et puis, on est sollicité parfois pour Jeanne d'Arc, par exemple, des petites prestations comme ça qui nous permettent d'avoir un petit pécule, et puis quand on se déplace, que ça soit gratuit pour chaque joueur qui se déplace, quoi.
8: Est-ce que l'association a un répertoire ?
10: Bon, effectivement, on apprend des airs qui font, au bout d'un moment, on a un petit répertoire avec différentes formes, des marches, des airs, des danses. Dans les marches, je peux donner des noms, Green Hills, When the Battle is Over, ce sont des classiques de la cornemuse, Scott on the Brave, que tout le monde connaît, hein, c'est l'air vraiment, quand on parle cornemuse, tout de suite, les gens pensent à dam, dam, badam, badam, pam, pam. Ça c'est le grand classique, mais ne parler que de ces airs serait très réducteur, il existe des milliers d'airs de cornemuse écossaise.
8: Quel rôle joue la tradition dans votre pratique ?
10: La tradition, c'est beaucoup dire. En fait, on joue par plaisir. En France, il faut voir que la cornemuse écossaise est un instrument donc, qui a été essaimé par les troupes britanniques. Bon, si on parle de la région ici, lors de la guerre de 14-18, les gens ont entendu de la cornemuse, etc. Mais ailleurs en France, c'est un peu différent. En Bretagne, en fait, ils ont utilisé la cornemuse écossaise pour relancer leur propre musique après la Seconde Guerre mondiale. Car la cornemuse locale, le biniou, en fait, ne passionnait plus les jeunes parce que ça avait une échelle de son très très aiguë. Et alors que la cornemuse écossaise a un son, on va dire, plus grave. Et donc les gens ont trouvé que cet instrument allait bien se marier avec leur instrument local qui est la bombarde, une sorte de hautbois primitif. Donc on voit que les démarches sont différentes. Il y a des gens comme nous qui sommes touchés par ça. Après, la tradition, si on parle de tradition, c'est l'Écosse. C'est vraiment leur instrument national. Là-bas, dans toutes les écoles, on apprend aux jeunes à jouer de la cornemuse écossaise parce que c'est leur instrument national.
8: Là, on est à Verberie aujourd'hui, mais est-ce que vous faites des événements avec d'autres associations qui sont basées dans l'Oise ?
9: Non, dans l'Oise, il n'y en a pas. On est les seuls cornemuses de l'Oise. Mais par contre, ça nous est déjà arrivé de jouer sur Amiens avec des paille-bandes de tous les azimuts. Hein. Oui.
8: Donc avec les Hauts-de-France ?
9: Oui, avec les Hauts-de-France, oui, bien sûr. Oui, eux, ils organisent vers Amiens, il y a des paille-bandes qui sont déjà pas mal anciens, donc et nombreux, donc ils organisent des événements et puis ils font appel à tous les paille-bandes de France et de Navarre.
8: Quand on parle de paille-bandes, exactement, c'est quoi ?
10: C'est une très bonne question. Souvent, les gens croient que naturellement, les joueurs de cornemuse en Écosse se sont associés. Ce n'était pas le cas. À l'origine, c'est des instruments de solistes. En fait, c'est la reine Victoria qui est à l'origine des paillebandes, car si on repart dans l'histoire de la Grande-Bretagne, cette bagarre entre des guerres de religion, on va dire, entre Anglais et Écossais, c'est mal terminé pour les Écossais, puisqu'ils ont été battus lors d'une bataille à Culloden, et les Anglais l'ont interdit trois choses vitales. Le whisky, le port du tartan, ce fameux tissu à carreaux, et la dernière chose, un instrument de guerre, en fait, qui était la cornemuse écossaise. Pendant des siècles, les Écossais ont été bannis, en fait, de l'Empire britannique. Sauf que quand la reine Victoria a décidé d'élargir l'Empire à des pays comme l'Inde, l'Afrique du Sud, elle s'est rappelée quand même qu'elle avait des très bons guerriers dans le nord du pays, mais qu'il fallait aussi les motiver. Donc on leur a autorisé à pouvoir porter du tartan et puis d'être menés à la bataille avec des joueurs de cornemuse. Mais la couronne britannique a tenu à ce que, quand même, il n'y ait pas trop d'indépendance. Donc on a imposé en fait aux joueurs de cornemuse de jouer avec des joueurs de tambour qui étaient issus des régiments anglais. Et en fait, les paillebandes se sont créées comme ça. Un petit groupe de cornemuse dans un régiment associé à des joueurs de tambour. C'est pour ça que quelquefois on voit défiler des paillebandes avec des joueurs de cornemuse portant le kilt. Et quelquefois on voit des batteurs avec une tenue plutôt britannique, le rouge anglais. Et c'est un peu surprenant. Aujourd'hui, des paillebandes, on en compte des milliers, que ce soit bien entendu en Écosse, en Irlande du Nord, au Canada, aux États-Unis, en France, quelques-uns, mais également en Belgique, en Suisse, en Italie. Des paillebandes sont créées partout. Hong Kong, ça, il y en a également.
8: Où et quand vous répétez ?
9: Alors, on répète ici. En fait, on a tout le château à notre disposition. Donc, il y a des salles très intéressantes au bout là-bas, avec une charpente et puis haut de plafond. Et puis, on a notre petite salle où on peut faire du practice éventuellement, qui est un petit peu plus loin, où on a notre matériel. Voilà. La mairie nous met à disposition toute l'allée du château, certains jours de la semaine.
8: C'est un instrument qui est très sonore.
9: Qui est très puissant. Il y a une crèche là-bas au bout. C'est pour ça qu'on est ici en semaine. Après une certaine heure, on peut aller jouer là-bas sans problème. Mais sinon, à 14h, non, c'est pas recommandé pour la sieste des petits. Quoi.
8: Est-il vrai que les joueurs de cornemuse ont eu un rôle important pendant la Première Guerre mondiale ?
10: Absolument, puisqu'ils accompagnaient les régiments écossais qui se sont battus dans la Somme. Donc les premières batailles ont été très dures pour ces joueurs, puisqu'ils sont montés en ligne et se sont fait tuer, puisqu'en face, c'était des mitrailleuses. Quoi. Donc après, ils ont été invités à continuer à jouer, mais dans la tranchée, pendant que les soldats partaient à l'assaut. Mais certains d'entre eux ont fait des faits d'armes extraordinaires, puisqu'ils n'hésitaient pas à monter sur le parapet pour que... Ils jouent quoi, à découvert pour que les copains les entendent pendant qu'ils montaient à l'assaut. Beaucoup ont été tués, d'autres ont été gravement blessés.
8: Avez-vous une date, un événement à annoncer aux auditeurs, votre prochain concert ?
9: Le prochain important, ça sera Jeanne d'Arc, mais avant, il y aura à Verbury la commémoration du 8 mai.
8: Un dernier mot pour nos auditeurs ?
10: Alors, la cornemuse écossaise, c'est un instrument passionnant, mais qui prend beaucoup de temps. Donc, on ne peut pas jouer en dilettante. Donc quand on s'engage dans la cornemuse écossaise, on s'engage pour le plaisir bien entendu, mais il faut savoir qu'il y a beaucoup de travail derrière pour parvenir à maîtriser cet instrument.
8: Si les auditeurs sont intéressés pour vous rejoindre, comment font-ils ?
9: Alors par mail, cornemusedeverbery@neuf.fr. Ils me demandent la possibilité.

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2: Je suis enfin prêt pour vous, 18h. Bienvenue sur RVM, pardon. Voilà, je suis tellement content de vous retrouver. 18h, c'est l'heure de la playlist. Sur RVM 93.7, je m'appelle Greg et on démarre avec Ultra Natty Free. Bienvenue, bon week-end.

Et Rose Ramazzotti sur RVM 93.7. Bienvenue, je suis content d'être avec vous vendredi 18h-20h en direct sur RVM 93.7. Je m'appelle Greg et on continue la playlist avec Erastar, il y a Trinix, Blondie, Fiance Calibol, il y a encore plein de bonnes choses. C'est moi qui vous joue la playlist là jusqu'à 20h, restez branchés sur RVM 93.7. Bonne soirée, bon week-end.

C'est bon ça comme son, hein, les Fallins Cannibal, Johnny Come Home sur RVM 93.7. Et bien tenez, demain je vous donne rendez-vous à la salle des arts martiaux et des sports de combat à partir de 10h jusqu'à 17h. L'entrée se fera par la salle Marcel Quentin avec des animations réparties dans les salles et la maison des arts martiaux. Plus de 150 associations te présentent, sport, culture, loisirs, solidarité, démonstration de danse, sport de combat et animation. C'est le forum des associations, c'est demain, samedi 12. À la salle Marcel Quentin, salle des arts martiaux à Crépy en Valois. En attendant, on s'écoute les Black Eyed Peas sur RVM 93.7.

Shakira avec Daïda sur RVM 93.7. Shakira qui a fait construire d'ailleurs sa propre enceinte de concert éphémère baptisée les Stadios Shakira. Et ce stade temporaire est implanté à Madrid en Espagne. Il peut accueillir plus de 50 000 spectateurs par soir. C'est immense quand même, hein. J'aime bien vos messages et je fais même un petit coucou à Esdo Lady Fun qui m'envoie un message là sur la page Facebook RVM. J'adore ce que vous passez. Mais justement, on est là jusqu'à 20h. C'est ça qui est bien. Il n'y a que de la bonne musique. Orchestral Madame in the Dark avec Secret, Master KG, Vivien Savage et encore plein de bonnes choses. Je vous donne pas tout le programme. Restez à l'écoute jusqu'à 20h sur RVM 93.7 chez Greg en direct. Bon week-end!

Grosse pensée aujourd'hui en ce 11 novembre des 25 ans de l'attentat à New York. Une grosse pensée pour les Américains qui ont vécu ce drame il y a 25 ans. Alors on leur rend hommage ce soir sur RVM 93.7 avec USA for Africa sur RVM. Bonne soirée.

Ça ambiance bien ça pour démarrer le vendredi soir en musique. Je fais un petit coucou à Fabienne qui écoute RVM 93.7 dans la voiture. Gros bisous à tous ceux qui nous écoutent sur RVM 93.7 ou en streaming. Le coup de folie avec Thierry Pastor sur RVM 93.7, c'est Greg jusqu'à 20h. Montez le son, on est là!

que c'est bon d'écouter de la musique sur RVM 93.7. Le samedi 19 septembre, la commune d'Aramon organise un concert de gospel à 15h à l'église Saint-Clément. Et le lendemain, le 20 septembre, c'est la brocante, c'est place de Verdun avec petite buvette et restauration sur place. Les réservations se font au 06 59 11 55 45 ou au 06 22 77 11 42. Et en attendant, c'est un petit popcorn salé qui nous attend là avec Santa sur RVM. 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

Et nous aussi, on n'a pas changé d'adresse, on est toujours ici sur RVM 93.7. Je suis en train de regarder la Céline Dion, c'est demain soir le premier concert à l'Accor Arena de la Défense à Paris. Elle va enchaîner 26 dates, dont les mercredis, vendredis et samedis. Donc ça démarre à partir de demain soir. Courage à toi Céline Dion. Eux, ils connaissent déjà hein, les Accor Arena. Hein. Indochine sur RVM 93.7. Bonne soirée, bon week-end.

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J'espère que vous avez passé un très bon moment à l'écoute d'RVM 93.7. C'était la playlist de Greg et on était en direct. On se retrouve vendredi prochain à partir de 18h, toujours au même endroit, ici dans les locaux d'RVM 93.7. Si vous voulez nous faire un petit coucou, passez nous voir, il n'y a pas de problème. Je suis là entre 18h et 20h. C'était Greg au micro, je vous souhaite un très très bon week-end. Et n'oubliez pas, demain, les associations sont au rendez-vous.

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1: Rendez-vous incontournable de cette rentrée, le forum des associations a lieu cette année le samedi 12 septembre de 10h à 17h à la salle Irène Krupeninck et à la maison des arts martiaux et des sports de combat à Crépy en Valois. Ouvert à toutes et à tous, c'est un rendez-vous incontournable qui permet aux Crépinoises et aux Crépinois de rencontrer plus d'une centaine d'associations, d'échanger avec les bénévoles et de trouver l'activité qui leur correspond. Démonstrations, animations et bonne humeur rythmeront cette journée festive du samedi 12 septembre. Il y en aura pour tous les goûts et pour tous les âges. Accès libre et gratuit. Vous pourrez vous restaurer sur place.
2: L'association Cyclotourisme de Béthisy-Saint-Pierre organise la randonnée du souvenir le dimanche 13 septembre. Rendez-vous à partir de 7h dans le parc du Château de l'Adouy à Béthisy-Saint-Pierre. Plusieurs parcours de VTT, gravel, vélo de route et randonnée pédestre vous seront proposés selon votre niveau ou votre forme du jour. Participation environ 6€ pour les licenciés et 9€ pour les non-licenciés. Ce sera gratuit pour les moins de 18 ans. À l'arrivée, sandwich, bière et barbecue. Plus d'infos au 06 32 81 56 50. 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
3: Partir à Tataouine, voir Tataouine-les-Bains quand on parle de vacances. Une destination expressive que mon auriculaire imaginaire. Tout comme Pétaouchnok, Perpète les oies, Perpète la galette, Trifouiller les oies, Trou en Cambrousse ou au Diable Vauvert, pour résumer. Eh bien non, Tataouine existe et n'a pas toujours eu une bonne réputation. Si on vous envoie à Tataouine, vous irez en Tunisie. En effet, Tataouine est une ville du sud-est de la Tunisie, située à quelques 500 km de Tunis. Connue comme la porte du désert, son nom signifie « yeux » en berbère, le terme « foum » qui lui était adjoint signifiant « bouche ». Tataouine est la ville des Ksour, ses forteresses habitées et servant de grenier, perchées sur un promontoire ou accrochées à une paroi rocheuse. C'est aujourd'hui un lieu touristique, une étape importante dans la visite du Grand Sud tunisien. Mais le bâtiment qui fait la célébrité de Tataouine est celui de l'ancien bagne militaire de l'armée française en activité jusqu'en 1938, année de l'abolition des bagnes en France. Ce bagne, ou colonie pénitentiaire, regroupait des condamnés de droit commun ou des soldats punis pour indiscipline. L'expression « partir à Tataouine » est directement liée au bagne et nous vient de la fin du 19e, début du 20e. Les geôles de ce bagne étaient réputées pour n'être pas très accueillantes. Les conditions de détention y étaient, paraît-il, extrêmement rudes. Les condamnés à ce type de peine, de travaux forcés, sont envoyés loin de la métropole, dans une contrée au climat difficile, sous un soleil de plomb et sous la surveillance des caïds locaux qui n'étaient pas toujours très tendres. L'expression « partir à Tataouine » a dès lors été utilisée péjorativement pour signifier que l'on partait au bout du monde dans un lieu qui s'apparentait davantage à l'enfer qu'au paradis. Aujourd'hui, elle est utilisée au sens figuré pour désigner une destination imaginaire, un lieu qui n'existe pas ou un endroit très lointain. Elle a conservé sa connotation péjorative. Lorsqu'il s'agit d'un lieu qui existe, l'expression peut sous-entendre que l'endroit en question n'est pas agréable ni accueillant, voire complètement dénué d'intérêt.

Nina chantait Tataouine en 1986. Je vous laisse juge, comme dirait Jean-Louis. Confidence pour confidence, je préfère El Sebastiano en 2019.

0: Pour votre culture générale, le nom de la planète des sables, Tatooine, dans la saga Star Wars, dérive du nom de Tatooine. Et c'est au bagne de Tatooine que Pierre Loutrel, dit Pierrot le Fou, a rencontré son comparse Joe Attia, en compagnie de qui, entre autres, il dirigera en 1946 le gang des tractions avant. Allez, je m'en vais, et non, je ne vous dirai pas où.
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0: Bonjour les auditeurs de RVM, Artistes en Liberté, de retour avec Hervé.
1: Salut tout le monde.
0: Hervé, comment vas-tu?
1: Moi ça va, et toi?
0: Écoute, ça va, donc on va te laisser présenter quand même l'artiste que nous recevons aujourd'hui. Il y a du monde dans le studio en plus.
1: Bien sûr, alors l'artiste qu'on reçoit c'est Hervé Hyacinthe. Ouais. Bonjour Hervé.
2: Bonjour Hervé, bonjour Fred.
0: Bonjour Hervé.
1: Et puis on a deux invités supplémentaires, donc
3: Julien.
2: Bonjour, Julien, salut voilà. Julien.
1: Voilà. Et madame
0: Alors le prénom de madame, on n'a pas demandé.
2: Marolise.
0: Voilà, donc...
1: Comment?
4: Marolise.
1: Marolise.
0: Ah,
1: Marolise.
0: Ah, dis donc, c'est pas courant, hein. Donc on est bien content de l'avoir en studio, parce que c'est pas un prénom qu'on utilise souvent sur les ondes.
2: Alors... Mais elle est unique.
0: Ah, voilà. Et donc, on peut dire qu'elle est proche de toi, Hervé, c'est ça, hein?
2: Au plus proche, oui.
0: Ouais. Voilà. Alors bon, Hervé, alors, je vois que tu as bossé pour cette émission.
1: Bien sûr, il faut bosser. Moi, je ne connaissais pas bien, il faut être honnête, je ne connaissais pas Hervé Hyacinthe. Je l'entendais, c'est un nom que j'entendais, parce que sur le Valois, le Mulcien, voilà, c'est quelqu'un qui est quand même connu, qui a fait partie des ADEX, et voilà.
2: Ouais, ça commence à être une longue histoire, et voilà. Commence à prendre du temps. Ouais.
1: Donc, il se définit comme un poète qui a bossé.
2: Ah, aujourd'hui qui a bossé, parce qu'avant c'était poète ouvrier.
1: Voilà, ouvrier qui a bossé. Et donc il est là pour un album, je dis quoi, un album, puisqu'il y a à la fois un CD, il y a à la fois un recueil.
2: C'est un recueil avec un CD, il y a un QR code avec. Ouais. Et puis j'ai fait appel à un grand copain, Jean-Luc Van Gerscherver, qui est du côté de Compiègne, pour pouvoir illustrer ce recueil. Je voulais quelque chose de complet.
1: Et donc ça s'appelle Merveilleux Désastre. Donc ça commence bien par un oxymore. On est bien dans les poèmes que tu as à l'intérieur.
2: Je l'espère en tout cas, mais le titre vient en fait de Zorba le Grec. Juste avant, il monte un téléphérique pour lequel il veut faire descendre des troncs d'arbres. Et donc il est avec l'Américain qui l'a recueilli. Et à un moment donné, tout se casse la figure. Mmh. Et Zorba regarde tout ça avec un grand sourire et il fait « Mais j'ai jamais vu une catastrophe aussi magnifique ». Donc ça m'a inspiré le titre.
1: Donc eh ben, on va découvrir Hervé Hyacinthe.
0: Exactement, on est là pour ça en plus, donc ça tombe bien. Hein.
1: Donc tu n'es pas originaire de la région toi
2: déjà. Non, au départ je suis du 93, Épinay-sur-Seine. Voilà.
1: Et puis, t'as,
2: j'adore toujours ma banlieue, mais c'était plus celle que je ne pouvais aimer, et c'est bien pour ça que je l'ai quittée.
1: Ah oui?
2: Mais elle est toujours de cœur.
1: Il y a une évolution.
2: Oui,
1: de la banlieue qui devient plus sauvage ou qui n'est plus comme on a connu la banlieue dans les années 60.
2: Dans le terme sauvage, si jamais sauvage ça pouvait être, c'est génial. On vit bien dans la faune et puis dans la flore avec les animaux.
1: C'est pas le même ensauvagement.
2: Voilà. C'est pas le même ensauvagement, mais ça c'est un autre personnage qui a dit ça.
0: Attention là, on va toucher.
1: ouais, c'est Jean-Pierre.
2: Ouais, mais c'est pas le même.
1: Qui a dit ça?

0: Ouais, donc tu es parti du 93
1: Ouais, tout à fait. Ouais.
0: et puis tu as commencé à bosser très tôt, d'après ce que j'ai vu là.
1: Ah ben, oui, ben, j'avais de toute façon l'envie d'être indépendant. Donc après mes études de dessin, j'ai fait plein de boulots différents. Ensuite, je me suis mis à mon compte, j'ai arrêté. C'était dans la publicité. Hein.
0: Ouais, juste, ouais.
1: Et puis ensuite, bah, avec le déménagement, je suis arrivé ici, mais j'étais déjà à travailler en hypermarché. Donc j'ai fait une mutation. Voilà.
0: Justement, sur le boulot que tu exerçais avant, moi j'avais pris une petite note, j'avais marqué est-ce que tu fais le parallèle entre dessinateur publicitaire
1: Ouais.
0: et poète?
1: Ah bah je suis.
0: Est-ce qu'il y a quelque chose qui se mêle là-dedans?
1: Alors, certainement, à l'époque, oui, certainement. Certainement. J'avais travaillé avec des gens qui étaient beaucoup plus artistiques que publicitaires. C'est-à-dire que même dans des grosses boîtes, on cherchait à avoir de l'imagination. La moindre chose, fallait que ça soit précis dans la lettre, dans la présentation, dans la mise en page, dans le graphisme. Donc c'était très artistique. Aujourd'hui, le métier, bah, il n'existe plus, il a changé. On donne ça à l'IA et puis terminé, au revoir, quoi. Je veux dire, il n'y a plus de grosses boîtes de publicité. Il y a des boîtes de com, voilà, mais il n'y a pas de boîte de publicité.
0: Mais le métier est terre à terre maintenant.
1: Et le.
0: Pour voilà pour
1: Moi,
0: faire vendre, pour faire
1: j'ai
0: vendre.
1: adoré ce que j'ai fait à l'époque. J'ai vu l'ordinateur arriver effectivement dans mon métier. La précision n'était pas celle que l'on pouvait obtenir manuellement. C'est incroyable, ça, quand même. Voilà. Et c'est tout le truc. Puis en plus, ça enlève ce côté tactile, manuel que l'on pouvait avoir dans le choix des couleurs ou autre, quoi que ce soit, que l'on fabriquait, je dirais même soi-même. Hein, quand on faisait une maquette, on fabriquait soi-même. Et c'est là où c'est important. Là, l'ordinateur nous donnait des bases, les couleurs étaient restreintes, etc. Si on prend l'IA pour faire des textes, bah, on va lui donner. Ça va être restreint. Mais les meilleurs mots, ce sont ceux qu'on a dans la tête.
0: C'est marrant parce que tu parles de la publicité là avec les mains, comment tu faisais ça avec les mains.
1: Ah.
0: On a l'impression que tu fais pareil avec les poèmes. C'est
1: Bah,
0: à malaxer, travailler.
1: oui, c'est entre l'intellect et puis ce que l'on a entre les doigts, il y a de la magie entre les deux. Donc, je pourrais pas te donner véritablement la réponse, mais je peux pas te le dire autrement que ça. Il y a de la magie entre les deux, entre ce que tu as dans la tête et ce que tu as dans les doigts.
0: Donc on va suivre un peu ton parcours, parce qu'en fait, tu as commencé à bosser, tu avais 15 ans à peu près, voilà. Et
1: Un petit peu plus tard, mais
0: peut-être plus
1: voilà.
0: tard, enfin 15-16 ans ou 17, quand même assez jeune.
1: 17, ouais.
0: 17, assez jeune. Et après, tu as décidé de partir, de parcourir un peu le monde.
1: Ouais, donc là, c'est venu bon,
0: Plus
1: vraiment
0: tard,
1: après, quand même, parce que j'avais pas
0: ouais,
1: les
0: mais
1: moyens.
0: quand même.
1: Quand on est jeune, on n'a pas trop les moyens de voyager, hein, ce que je peux comprendre. Ou alors, faut être né de d'autres familles. Mais oui, j'ai voyagé donc avec mon épouse qui est là. On a fait Madagascar, on a fait la Côte d'Ivoire, on a fait la Pologne, on a fait l'Allemagne, on a fait le Portugal, on a fait l'Espagne. J'en ai peut-être oublié. Dans des conditions différentes. Hein, quelquefois c'était voiture et location, et quelquefois c'était taxi-bus et on dormait là où on pouvait, avec le sac dans le dos.
0: C'était quoi ce besoin?
1: Je vais pas dire franchement, ah si, alors découvrir le monde, bien sûr, d'autres horizons, mais le plus chouette, ce sont les rencontres que l'on fait durant ces voyages et voir la différence des niveaux de vie, des difficultés qui sont complètement différentes. Je veux dire, personnellement, je suis bien au chaud là où je suis. Et quand on se confronte à d'autres choses, bon, on s'aperçoit de la valeur des choses. Je vais juste donner une image. Après 5 jours de taxi-brousse à Madagascar, une des personnes qui se trouvait là, pour elle, faire le taxi-brousse, c'était 1 an d'économie pour pouvoir le payer. Et donc elle descendait à la capitale. Et elle avait donc dans son sac quelques petites choses à vendre sur le marché avant de voir sa famille. Et elle m'a fait en cadeau un petit sachet de cannelle enveloppé dans du papier sulfurisé et cerclé avec un petit bout de ficelle. Donc ça date de 88, je n'y ai jamais touché, je l'ai toujours chez moi, précieusement, parce que je sais la valeur que ça avait pour elle. C'est très sentimental ce que je suis en train de raconter, hein. Mais la valeur des choses, elle est là.
0: Au départ, tu avais un besoin de t'évader. d'où t'étais, d'Épinay ou de la France, où il y avait un besoin de parcourir le monde. Comment ça vient? C'est pas naturel.
1: J'avais ça, je devais avoir ça quelque part en moi. C'est à tout à chacun, le naturel. Après, il y a toujours le petit moment où il faut se forcer pour faire les choses. C'est-à-dire qu'il faut avoir la bascule. Et entre l'envie et les réalisations, c'est pareil. C'est, mentalement, il faut y aller, quoi. C'est pas rester dans ses rêves.
0: Mais je vais te couper parce que c'était à ce moment-là, c'était la découverte du monde ou la découverte des gens?
1: J'étais en train de me poser la question, et la question que j'étais en train de me poser, n'était-ce pas la découverte de moi-même face au reste du monde?
0: Ouais, mais après tu te découvres, voilà, quand tu reviens. Après,
1: oui, bien sûr, mais...
0: Mais au départ, c'est dire, tiens, je vais en Italie parce que c'est chouette, ou en Allemagne parce que je vais découvrir des paysages et tout ça, ou c'était franchement te confronter à d'autres civilisations?
1: Me confronter à d'autres civilisations, d'autres façons de voir ou autre, ou quoi que ce soit. Ouais, je vais prendre un autre exemple, hein. Je me rappellerai toujours. En Pologne, on devait être, nous, sous l'époque de Sarkozy, quoi, et je discute avec la personne qui nous logeait. Et je commence à lui dire de se méfier du capitalisme, de ceci, regardez chez nous en France, etc. Quoi. À l'arrière, j'étais même donneur de leçons pour la pauvre dame. Et elle me fait, mais attendez, moi je suis content, hein. Elle dit, je fais plus la queue pour acheter de la viande. Aujourd'hui, j'ai le choix entre acheter de la viande, une télé ou une voiture. Et j'ai le choix à l'intérieur de ça et je fais plus la queue pour l'avoir. Donc, j'étais à out. Et pourtant, c'est pas vieux, Sarko, quoi. Et donc, nos deux pays assez proches, on n'avait pas la même approche, si je puis dire, de la vie, des choses. Parce que le vécu n'est pas le même. Et c'est là où c'est intéressant dans le voyage. Parce qu'on a l'impression que c'est nos voisins, mais leur histoire n'est pas la même que la nôtre. Mmh. Et quand on discute avec les gens, il y a plein de choses qui commencent à se passer et ça remet en question ce que l'on pourrait penser soi-même. Ce qui s'est passé pour moi, en tout cas.
0: Fred ?
2: Bah, ouais, moi, j'écoute ce que dit Hervé.
0: Ça fait rêver, là, déjà.
2: Bah, oui, ça fait rêver.
0: Ça fait rêver.
2: Et justement, est-ce que ça t'a aidé, justement, comment tu es venu à la poésie ? Parce que là, on est passé dans les voyages et tout ça, mais au départ, comment est née cette passion ? Ah, l'écriture, ouais. Comme ça,
1: Il y a très longtemps, j'avais écrit des textes, je devais avoir 15-16 ans, je sais plus
2: quoi. Ah oui, t'as commencé de bonne heure, là.
1: Et puis, d'accord. Je les ai donnés à quelqu'un qui les a gardés, qui je n'ai jamais retrouvé parce que j'avais donné carrément l'original, hein, voilà. Après, je sais ce que j'avais écrit, ce n'était pas à la hauteur de ce que je fais aujourd'hui, forcément. Je vais en revenir à Jean-Pierre Agnier de Rouville, puisque c'est vraiment avec lui que j'ai fait mes armes. Mes premiers textes étaient plutôt des textes véritablement de combat. J'avais encore de la rage. Mmh. Voilà. J'en ai toujours, hein. Mais elle est mieux maîtrisée, elle est mieux formulée, on va dire. Pourquoi ? Parce que faut respecter ceux qui n'ont pas la même rage que soi. Et ça, c'est important. Donc, dans l'écriture, il faut faire attention à la façon dont on amène les choses. Je vais être prétentieux, je dirais que... c'est ce que j'aurais voulu. Que mon écriture soit à peu près universelle pour ceux qui m'entendent. Et ne pas avoir un clivage, quelque part. Et puis, surtout, formuler l'interrogation à la personne. Qu'elle se pose des questions après.
0: Enfin, ton écriture, elle peut pas être universelle?
1: Non, jamais, bien sûr.
0: Elle est partisane. j'ai lu, hein, Merveilleux désastre. Elle est partisane quand même. Des partis pris à chaque fois. Il y a des opinions, il y a des façons de voir.
1: Ouais, mais elles sont pas données. C'est pas du brutal.
0: C'est pas du brutal, mais c'est quand même. Même si c'est pas du brutal, c'est quand même un univers spécifique.
1: C'est le mien.
0: Voilà, donc ouais. C'est...
1: C'est bien, ouais.
0: Bien sûr.
3: C'est justement sur ça que je voulais rebondir, c'est à quel point tes expériences que tu as vécues, par exemple, pendant tes voyages, etc., à quel point ça a un impact maintenant dans ta musique, dans les poésies que tu écris?
1: Ah, bonne question. Alors, dans le passé, c'était beaucoup plus présent. Ça l'est moins,
0: c'est
1: parce
0: bien,
1: que...
0: ça. Dans le passé, c'était plus présent.
1: Oui.
0: C'est à marquer, ça. C'est une bonne formule.
1: Dans le passé, c'était bien plus présent parce qu'en fait, le monde change. Et donc, les pays, les mentalités des pays, nous-mêmes, dans notre propre pays, ma propre mentalité a changé. Ouais. Donc, l'appréhension n'est pas la même. Donc dans ta question, oui, quand je suis rentré de voyage, c'était tout à fait présent et c'était mis tout de suite. Maintenant, j'ai plus de distance parce que j'y mets, je ne vais pas dire de la méfiance, mais si on veut le dire, de la méfiance quand même. Je sais que je ne connais pas ce qui va suivre. Ouais. Alors que quand tu reviens de voyage, tu reviens avec une certitude de ce que tu as vu, entendu, connu. 10 ans se passent, le pays dans lequel tu as été, il a changé. Mais toi aussi, en retour, tu as changé durant ces 10 ans. Donc effectivement, maintenant j'ai appris à avoir une distance par rapport à ça.
0: Ouais, ta vision des choses n'est plus la même.
1: Voilà.
0: C'est ça.
1: Ouais.
0: Par rapport au ressenti, quand tu reviens d'un pays... Et 10 ans après, tu te dis,
1: ça fait plus de 10 ans que je n'ai pas été à Berlin. On en parle de temps en temps d'y retourner. et je sais que je ne vais pas retrouver mon Berlin d'avant.
0: Ouais.
1: Mais il ne faut jamais vivre avec ses souvenirs. C'est-à-dire que si on refait un voyage dans un endroit que l'on connaît, et si on y va avec la nostalgie de ce que l'on a connu, forcément, ce n'est plus le même hôtel, ce n'est plus la même route, ils ont changé le sens, les gens ils ont une autre mentalité parce que la population a vieilli, a changé, et les jeunes ont changé aussi. Ce n'est plus les mêmes d'hier, enfin, etc. Donc, voilà, c'est...
0: Tu crois qu'on sera déçus ?
1: Non, pas forcément. Ça sera quelque chose de nouveau.
0: Est-ce que la nostalgie est importante ?
1: La nostalgie, c'est de l'histoire. La nostalgie, c'est de l'histoire. Quand on commence à raconter à quelqu'un quelque chose d'ancien, que l'on a connu, c'est de l'histoire. Le problème, c'est qu'on inclut dans nostalgie quelque chose que l'on regrette. Voilà.
0: Ouais.
1: Alors moi, je peux être nostalgique, mais je n'ai pas de regrets. C'est-à-dire que je peux raconter les choses anciennes sans me dire « Oh, c'est dommage, ça a changé ». Ben non, le changement fait partie des choses naturelles et c'est comme ça. Faut avancer, quoi. C'est pas... Et puis même si on veut pas avancer, de toute façon, le temps le fait de lui-même pour nous.
0: Mais quand tu retournes en Allemagne, n'importe quoi, tu peux pas effacer ce qu'il y avait avant ?
1: Non, mais on voit le changement. Et puis c'est là où on apprend aussi
0: à nouveau. Tu dis « J'y vais avec un œil neuf, tout ce que j'ai fait avant ». Est-ce que tu te dis, comme moi, ça m'arrive aussi de dire, j'aimerais bien retourner dans cet endroit-là que j'ai connu, même si ça a changé, j'aimerais bien qu'il y ait certaines habitudes.
1: Mais bien sûr, puis ça nous est déjà arrivé, mais j'ai les deux sentiments, je veux dire.
0: Ouais.
1: À la fois déçu et en même temps curieux, parce que, c'est comme ça. Et donc là, c'est ça qui est intéressant, c'est qu'il faut garder la partie curiosité. L'ancien, on l'aura toujours dans sa tête. Par contre, le nouveau, si on n'y va pas, on ne le saura pas.
0: Ouais.
2: Je propose c'est que Hervé nous prépare son deuxième morceau pour cette émission. On va juste préciser qui était Jean-Pierre Agnette quand même, Hervé.
1: Oui.
2: Parce qu'il a été évoqué dans l'émission.
0: Vas-y.
2: Donc Jean-Pierre Agnette, c'était le président des ADEX, c'est lui qui avait fondé
1: absolument.
2: Les ADEX. Voilà.
1: Alors je vais couper un petit
0: peu. Les ateliers d'expression, les ADEX.
1: J'ai fait 4 recueils avec lui. Ensuite, je me suis mis en auto-édition. Voilà. Et puis après les années entre 19 et 2022, j'ai été édité aussi par la Chouette Imprévue d'Amiens de Sébastien Kieck.
2: D'accord.
1: Voilà. Et c'est pareil, c'était un recueil qui s'appelait Marquer le temps avec de la musique et tout, etc. Quoi.
0: Et là, je ne sais pas si on a précisé, c'est le 8e album, 8e recueil.
1: C'est le 8e recueil, hein. Ouais, tout à fait.
2: Eh ben,
0: on y retourne, allez. Alors ça va être quoi celui-là de poème ?
1: Ah.
0: Est-ce qu'on dit poème ?
1: Poème, poésie... moi j'aime bien dire que je fais du spoken word.
0: Oui, parce que j'ai vu que dans certains, il y a de l'anglais.
1: Oui.
0: Donc voilà. Donc s'il faut un traducteur pour lire ce que tu as écrit, ça va être compliqué. Mais c'est assez simple, parce que c'est des petites formules
1: que tout le monde comprend. Ouais, bien sûr, de toute façon, je ne suis pas féru d'anglais, je fais au niveau.
0: Bien sûr.
1: J'aime bien faire à mon niveau.
0: Ouais.
1: Comme ça, je suis
0: sûr. C'est bien ça, j'aime bien faire à mon niveau.
1: Bah oui.
0: Parce qu'on se sent bien ? On est à l'aise dans ses baskets ?
1: Pas toujours. Loin de là.
0: Quand on écrit, on n'est pas toujours à l'aise ?
1: Je ne suis jamais à l'aise.
0: Ah ouais ? T'es jamais satisfait ou t'es jamais à l'aise quand tu écris ?
1: Non,
0: ou
1: c'est pas ça.
0: Tu es jamais satisfait de ce que t'as fait ?
1: Je vais donner une image. Parce que je fonctionne assez
0: souvent comme ça. Parce que j'ai bien travaillé ? Tu vas me donner une image ?
1: J'ai donné une image. je suis parti en vacances en Bretagne.
0: Ah, ça c'est bien ça.
1: Je n'ai rien dit à mes amis qui nous avaient hébergés. Je n'ai rien dit à ma femme. Mais systématiquement, même étant coupé d'informations ou autre, ou quoi que ce soit, je pensais au reste du monde, à tout ce qui se passait, à tout ce merveilleux désastre que j'avais quitté pendant mes vacances. Mmh. Et ça, je n'y peux rien, ça, je fonctionne comme ça. C'est, j'ai pas de, je dirais, j'ai pas de recul, j'ai pas de distance.
0: Ouais, voilà, je connais d'autres personnes qui sont un peu comme toi. Qui n'ont pas de recul, qui prennent tout, ils prennent tout dans la gueule, quoi. Il n'y a pas d'autre mot.
1: Ouais,
0: tout ce qui se passe, ouais. Voilà, sans pouvoir se détacher de ça.
1: En 2022, quand j'allais bosser, puis que je traversais, bon, j'habite Crouy-en-Thel, j'allais donc, je passais par Précy. Donc on est sur le plateau de Thel, la route est droite, je me dis, il y a 6 km entre les deux bleds. Et je m'imaginais être entre l'Ukraine et la Russie, et sur cette même distance-là. Et visuellement, dans ma tête, je voyais les chars. Les chars, les...
0: On a un peu ça dans un poème, là.
1: Donc c'est fantôme de la vitesse.
0: Ouais.
1: Fantôme.
0: Ouais. Il y a un peu ça dans un poème.
1: Mais voilà, j'ai pas de recul sur chaque problème. Mais c'est violent pour moi, parce que quand j'ai la perte de quelqu'un ou quoi que ce soit, bah, ouais, c'est aussi une claque, quoi. C'est... Et en même temps, je trouve ça super. Parce que bah, ça te permet de savoir que t'es vivant quand même, toi.
0: Oui, c'est noté. C'est noté dedans, là, dans les poèmes, c'est noté.
1: Je suis vivant. C'est important quand même.
0: Alors, on écoute quoi ?
1: Alors, croix et statue.
2: Allez, les auditeurs.
1: Ça va vraiment changer de.
2: C'est pour vous un deuxième morceau.
1: D'enregistre.

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J'ai les céphalées, métalliques, affrontement d'un chaos, mental, mon éloignement serein, ma plénitude, juste à l'angle des pitiés frontalières. 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

0: marchait.
1: Alors, croix et statue. Est-ce que tu dors bien la nuit?
0: Non, je dors peu.
1: Parce que tes rêves sont toujours peuplés de cris et de guerres.
0: Non, pas que, il y a bien d'autres choses encore.
1: Parce que dans le poème, on comprend un peu ça quand même.
0: Oui.
1: Qu'il y a une opposition entre... Entre l'amour, et la guerre qui te poursuit tout le temps.
0: Oui, mais...
1: Que Hitler, c'est un symbole.
0: Oui.
1: Il y a toujours la guerre quelque part, il y a toujours un Hitler quelque part dans le monde, c'est ça.
0: C'est ça, je suis né en 61.
1: Ouais.
0: J'ai jamais connu ma planète sans guerre, que ça soit dans un endroit ou dans un autre. Je vais arriver sur 65 balais et voilà. Enfin, c'est impressionnant, quoi.
1: Ouais, ça...
0: Je crois penser, là, mais on va leur laisser quelle place, quelle planète. Et j'ai pas du tout l'impression qu'on peut leur servir d'exemple.
1: Il y a un poème sur la place qu'on laisse, aussi, dedans, il me semble. Hein.
0: Oui.
1: Donc, on va revenir à des choses plus générales, hein, la façon dont tu travailles, tout ça. Mm. Déjà, la musique, là. Toi, t'es pas musicien, donc tu fais comment là?
0: C'est
1: de l'AMAO, donc c'est de la,
0: AMAO, c'est garage
1: la musique assistée par ordinateur. C'est...
0: Oui, alors c'est bien donc, qu'on en parle parce que j'ai une personne qui m'a demandé « Ah, tu fais de l'IA ?» J'ai fait « Non, c'est pas de l'IA, c'est de la musique assistée par ordinateur, c'est de la MAO.
1: »
0: Oui, bah, c'est du garage band basique, tout simplement. Donc je crée mes loops que j'assemble. Alors, techniquement, non, je... donne mon texte, je m'enregistre d'abord. Ensuite, je viens poser ma musique. S'il faut, je vais rajouter des blancs ou autres ou quoi que ce soit pour des questions de respiration dans le texte aussi, c'est important. Et je viens poser ma musique ensuite. Et puis par la suite, bah, évidemment, vient le studio pour lequel on va travailler un peu, beaucoup plus la voix, refaire une voix dessus, quoi. Et chaque piste que j'aurais travaillé, on lui amènera un petit mixage, un petit effet, voilà.
1: T'as un studio chez toi?
0: Non, je suis obligé de passer, je suis passé chez Studio In The Cage à Creil, voilà. Donc toi, c'est encore du local.
1: Oui, non, mais bien sûr, ça nous intéresse, hein. Tout ce qui est local nous intéresse. Enfin, tout ce qui est national aussi. Hein.
0: Hormis le recueil, mais vu le contenu, c'était le bon éditeur. Mm. Voilà.
1: Comment tu écris? D'abord, avant de dire comment tu écris, est-ce que tu as un besoin d'écrire? Est-ce que c'est un besoin? Est-ce que ça te lâche de temps en temps? Est-ce que ça revient? J'arrête d'un an ou deux, et d'un seul coup, je suis obligé de repartir.
0: Non, c'est pas non. Un an ou deux. Que ça me lâche, oui, etc. Bien sûr, ça me... 3 semaines, 15 jours, voilà. Mais dans ma tête, j'ai toujours les petits mots ou les petites phrases qui trottent. Et puis, quelquefois, c'est mon entourage qui a droit à ces petites phrases-là. Voilà. C'est pas viscéral. Mais oui, ça répond à un besoin d'écrire, oui, bien sûr.
1: Comment tu t'informes?
0: Alors,
1: si tu lis le journal, tu regardes la télé, tout ça, il y a beaucoup de choses qui t'inspirent.
0: Bah déjà les deux, oui, bien sûr.
1: Ouais.
0: Et puis les interviews de certaines personnes, mais ça peut être complètement disparate. Et pas forcément les gens, qui seraient de mon... J'écoute tout le monde, quel que soit le discours.
1: Même ceux qui n'ont rien à dire, qu'on entend à la télé.
0: Oui, mais quelquefois, dans leur connerie, ça peut être intéressant. Hein. Sérieusement, quoi.
1: C'est ce que je voulais amener à dire.
0: Il y a des fois, c'est surprenant. C'est un sport national pour lequel ils sont plusieurs sur la ligne de départ, mais ils sont aussi nombreux à l'arrivée.
1: Ça donne de l'inspiration.
0: Non, parce que honnêtement, ça m'intéresse même pas d'écrire sur ce. C'est trop minable. C'est trop minable, c'est pas.
1: Et...
0: Ça mérite pas d'intérêt de sortir son stylo pour écrire quelque chose là-dessus.
1: Et comment tu écris? Tu pars d'une idée, d'un mot, d'une phrase que tu peux entendre.
0: Oui, ça peut arriver, ça peut être le déclencheur. Fantôme qui est à l'intérieur. Je me suis imaginé être devant ma télé parce qu'en fait c'était vrai. Et de regarder donc toutes les horreurs du monde, et notamment l'hier, puisque c'est le sujet à l'intérieur de ce poème. Et justement, de cette. On n'est que spectateur. C'est bien qu'on ne soit que spectateur, mais je veux dire, on est spectateur, et moi, je y ressens donc de. J'y vois la souffrance, mais en même temps, j'y vois mon impuissance.
1: On est un spectateur, tu as un poème là-dessus ou la différence entre spectateur et acteur?
0: Non, il y a plein de sujets qu'on pourrait aborder, hein. Ça c'est
1: Dedans,
0: clair.
1: je me rappelle plus lequel c'était, ou quand même on est un peu spectateur.
0: Dans Fantôme, je pense.
1: Ouais, peut-être c'est dans Fantôme. Je les ai notés, mais. Et puis, dans Tag, voilà, c'est important.
0: Ah.
1: C'est la force d'un mot.
0: Oui,
1: Il y a des mots qui résonnent.
0: ça c'est. Alors, il est très court ce petit texte.
1: Oui, mais en français, un mot peut être aussi efficace qu'une phrase entière,
0: À complet.
1: même plus.
0: Mais complet, bien sûr.
1: Et un mot peut être plus fort qu'une arme.
0: Ah oui, mais c'est pour ça qu'on a appris les mots pour aussi en faire des armes. Inversement. Quand on a des phrases qui disent, dont on parle, une expression, on parle d'art. Et quand on parle de l'art de la guerre, c'est quand même un mot qui a été largement diffusé. L'assemblage de deux mots qui, logiquement, devraient rien avoir à faire ensemble.
2: Moi, il y a justement quelque chose que j'aime bien dans l'écriture, c'est que je reviens sur ce que tu disais, je ne suis que spectateur. Mais justement, dans l'écriture, on arrive à. Elle est très imagée. On arrive à beaucoup s'imaginer les choses, même pourtant personnellement j'ai un peu de mal avec tout ça, mais j'arrive à m'imaginer les choses avec cette écriture-là et je trouve ça fort justement de réussir à imager aussi facilement des sujets comme ça, quoi.
0: Ben, merci, mais surtout je suis très content que justement que tu l'aies vu, que ça t'ait touché. Voilà, on parlait un petit peu avant l'émission de musique et de personnes à découvrir. Je parle pas de moi, mais il y a plein de choses de ce style-là qui existent, quoi. Et c'est aller chercher. Ouais.
1: Bien.
2: Magnifique.
1: Dans le grand sommeil, c'est dans le grand sommeil que. Non, ça dit quelque chose?
0: Non, non, non. J'écoutais là, j'écoutais.
1: Le grand sommeil, non, mais dans le grand sommeil où tu parles, moi je disais tout à l'heure, je reviens là-dessus, parce que j'ai retrouvé, de la peur de la révolte.
0: Oui.
1: Donc les gens suivent un peu le mouvement parce qu'ils ont peur de se révolter. Il n'y a pas assez de conviction. Les gens n'ont pas assez de conviction.
0: Je vais paraphraser Léo Ferré. La plus grande révolte que l'on a à faire, c'est dans sa tête. Quand on marche au pas, on ne pense pas, on marche. Et tant qu'on marche, on pense que ça marchera. C'est tout le problème, quoi. Je veux dire, moi, je veux bien voir un tas de manifestants et défilés, mais c'est un peu ça, quoi. Et puis quand on marche, on ne pense pas, on marche. Et tant qu'on marche, on pense que ça marchera. Le problème, c'est que quand on marche de cette façon-là, faut pas oublier que certains marchaient au pas.
1: Alors, on revient au bouquin tout le temps. Hein. On revient au recueil. À chaque fois, il y a un petit temps, tu sais. Le temps d'assimiler ce qu'il a dit. Le temps que ça rentre dans nos cerveaux. On dit, ah, tiens, voilà. Il y a un petit temps de réflexion à chaque fois. Dedans, il y a un poème qui s'appelle donc Poète cabossé.
0: Ouais.
1: Dis-nous deux mots de... Pourquoi cabossé? C'est
0: Ah.
1: cabossé par la vie, t'es
0: Alors,
1: cabossé par tout ce que tu
0: voilà,
1: vois, par tout ce
0: c'est un jeu de
1: qui
0: mots.
1: arrive.
0: C'est un jeu de mots qui a bossé parce
1: Qui a
0: que
1: bossé?
0: j'ai travaillé
1: T'as bossé?
0: et qui a bossé parce que effectivement on s'en prend plein la tête, plein de l'eau au sens physique du terme. Alors voilà,
1: Le
0: c'est.
1: travail, c'est l'exploitation. C'est différent de la poésie. Et il y a les employés et il y a les maîtres. Moi, je vois ça dans le poème, hein. Poète qui a bossé.
0: Alors, oui, il y a les patrons d'un côté et il y a les ouvriers de l'autre, c'est vrai. Et je serais toujours plus du côté de l'ouvrier que du côté du patron, ça, je pense que vous l'avez tous bien compris. Par contre, il y a une interrogation toujours à avoir. C'est un vieux texte d'Aristide Bruant, que je n'ai pas tout à fait en tête, mais je me rappelle de la fin, où, interprété par Marc Augeret d'ailleurs, où il dit bah, « je veux plus de tout ça, je veux plus de lundi, je veux plus de mardi, je veux plus travailler ». Et puis comme ça sera tous les jours fête, et ça sera toujours la grasse matinée, et etc. Et puis il parle ensuite de la fin du mois, il fait « oui mais, à la fin du mois, c'est qui va me donner ma paye ?» Voilà. Le souci, c'est que il y a un double tranchant dans ce texte. Mmh. Ça veut dire qu'on voit tout de suite aussi la puissance que peut avoir un patron à partir du moment où l'ouvrier se sait être coincé. Mmh. Il y a à la fois, on a voulu quitter des époques que j'ai pas connues, mais le paternaliste. Employeur qui existait, oui. Voilà.
1: Qui faisait tout, qui la maison, la pharmacie et machin, tout ça.
0: Et on est passé dans quelque chose d'inverse. Et effectivement, les patrons ont effectivement la possibilité. Moi, j'ai vu dans quelques cas de figure, parce que très souvent, on est en train de... je vais me faire des ennemis. Mais il y a quelques petits patrons qui sont aussi durs que des grands.
1: Mm. Ah. Oui.
0: Donc, moi, je veux bien qu'on parle à chaque fois de patronat au sens large du terme, comme on va me parler de l'ouvrier au sens large du terme. Bah non, si on met les deux dans la balance, il va y avoir les mêmes problèmes de gauche et de droite, si ouais. Je peux me permettre. Hein, mmh. D'un côté patron et de l'autre côté l'ouvrier. Mmh. Et parmi les ouvriers, ils ne sont pas tous de gauche.
3: On va s'en rendre compte en peu de temps.
0: Une touche d'humour. Ouais.
1: Et puisqu'on parle de merveilleux désastres, là, je voulais parler aussi de tes influences. Parce que j'ai vu que... Moi, je suis content, parce que dans ces influences, il y a Bernard Lavilliers, évidemment. Donc, Léo Ferré. Donc, ouais. Ça me parle beaucoup.
0: Ces deux-là, Balbino Mendeline, Frasiac. Donc... à découvrir pour ceux qui ne connaissent pas. Là, je viens de découvrir Jérémy Bosson, absolument extraordinaire, à découvrir.
1: Oui, parce que je ne connais pas.
0: Et puis, Le Prest, bien sûr, Gaston Couté. Ouais. Donc là, c'est différent parce que c'est des poètes. Mais il peut y avoir aussi, alors ce que j'ai aimé à une époque, ça a été toute la musique des années 80 anglo-saxonne américaine.
1: Il y avait punk, rock.
0: Ouais, ouais. Alors, Cramps, Gun Club, The Smiths, voilà, toute cette vague-là. Toute cette vague-là. Et après, le top du top, Jim Morrison, The Doors, forcément. Voilà. Mm-hmm.
3: Bah, qu'est-ce qu'on répond à ça?
1: Non, mais c'est bien. Ouais. C'est bien.
0: Chacun a sa culture. Oui, voilà, et ses goûts musicaux.
3: Et justement, quels sont tes rapports avec les artistes locaux? Parce qu'on te voit souvent dans d'autres concerts. Moi, je te vois souvent dans des salles de concert dans la région. Là.
0: Ouais.
3: Tu entretiens des bons rapports? Ouais, vous travaillez souvent ensemble?
0: Alors, travailler.
3: Alors,
0: travailler, c'est compliqué.
3: Ouais.
0: Déjà. Compliqué, pourquoi? Parce que chacun a son propre emploi du temps, comme moi je peux avoir le mien, donc il faut pouvoir se recroiser, il faut se caler. Ce sont d'autres artistes qui ont aussi leur propre projet, comme moi je peux avoir les miens. Ouais. Donc, lors d'un festival ou autre, bien sûr, on se rencontre et on est content de se voir. On peut faire des fois, entre guillemets, des bœufs ensemble sur scène ou autre, ou quoi que ce soit, des apparitions, notamment avec Alex Ferlange aussi.
3: Oui, tu étais invité sur scène. Voilà.
0: Mais c'est à l'occasion de... Et après, je dois reconnaître, j'ai aussi ce côté un peu... j'aime bien tout maîtriser moi-même. Voilà. Donc, pour répondre à une question plus large, pourquoi je n'ai pas de musicien ou autre? Un, pour tout maîtriser, mais en même temps parce que être artiste, ça ne rapporte pas, mais j'aimerais pas ne pas payer mon musicien.
3: D'accord. Ah.
0: Et donc, je ne peux pas. Donc, si je ne peux pas, je préfère m'en passer et travailler moi-même. Si je peux, et si je pouvais, mais bien sûr, bien sûr, j'aurai un musicien avec moi. Ça donne un peu plus d'ampleur et plus de facilité aussi pour moi-même. Toi, quand je mets mon GarageBand en route, je n'ai pas le droit à l'erreur. Si je me décale dans mon texte par rapport à la musique, soit la musique se finit avant, ou soit c'est moi qui finis, toi, je suis dans les choux, quoi. Donc, par contre, en termes d'exercice, c'est superbe, ça ne te donne pas le droit à l'erreur. Donc il faut que ton niveau soit
1: top.
0: Ouais.
1: Mais est-ce que tu penses que la poésie est plus dure d'accès que la musique?
0: Ça dépend de celui qui l'écoute.
1: Ouais.
0: Voilà.
1: Ou est-ce que la poésie est revenue un peu à la mode grâce au slam?
0: Ah, ça a dû y faire du bien. Mais quand je vois le nombre de gens qui sont poètes et qui éditent, et puis maintenant il y a de l'auto-édition assez facile à faire en ligne, tout le monde est propriétaire de son livre aujourd'hui. Hein.
1: Tout le monde sait écrire.
0: Tout le monde sait écrire, oui. Voilà. Voilà. J'ai pas la prétention d'être aussi bon que d'autres. Bien, c'est pas du tout ce que je suis en train de dire. Mais franchement, il y en a, il ferait mieux d'arrêter. Quoi.
1: Dans le bouquin, là, en fait, dans beaucoup de poèmes, je reviens à ce que tu as écrit en première page, là, et j'ai coché deux mots, c'est espérance et fatalité.
0: Ouais.
1: À chaque fois, il y a une contradiction entre quelque chose de positif et quelque chose d'un peu négatif. Dans beaucoup de poèmes aussi, c'est comme ça.
0: Parce que la vie est comme ça.
1: Ta vie à toi ou la vie en général?
0: Mais non, la vie en général. La vie en général. Je veux dire, soit on fait le choix aussi de... Moi, je suis quelqu'un, t'as compris, de sensible par rapport au reste du monde. Okay. Mais quand je vois ou j'entends de belles choses, ça me touche autant. Donc en fait... fatalité, espérance. La fatalité, c'est quelque chose pour lequel c'est un mur, on est dedans, on le voit. Et puis, bah, le peu d'espérance qui reste, comme à tout le monde, on est en vacances et on voit un champ de coquelicots, et on trouve ça super beau, et on s'en prend plein les yeux, et on est content. Bah, c'est ça. Voilà. C'est la balance des choses.
1: Et je prends au fur et à mesure les poèmes et une autre question à te poser. Est-ce que tu crois qu'un jour, tu verras des visages?
0: Ah, joli. Ouais, c'est un bon... J'ai fait plein de jeux de mots là-dessus. J'en ai déjà vu.
1: Ouais.
0: Sans même ce que la personne avait fait. Je me rappellerai toujours, c'était en Afrique, à Madagascar. Il y avait un vieux, il avait un visage ridé, les yeux clairs, brillants, assis, taiseux, sur son calme, sur son visage, il y avait tout le calme et toute la passivité du monde.
1: D'accord. Donc on en a parlé tout à l'heure, il y a sur les experts. Moi j'ai bien aimé les experts, ça m'a bien plu, parce que sur la dénonciation des médias, c'est-à-dire que à la télé ou dans le journal... vous avez la grippe, il y a tout de suite un expert qui vient. Vous avez le gazon qui ne pousse pas, vous avez un expert qui vient. Vous avez mal aux dents, vous avez un expert qui vient. Il y a la guerre au Soudan, il y a un expert qui est là. Donc c'est un truc qui t'a marqué.
0: Ah oui, ils sont au courant de tout. Mais ce qui est superbe, c'est que y a l'appareil médiatique.
1: Ouais.
0: Mais par derrière, je dis, mais tout est prêt. L'empereur et le public. Quand je parle de l'empereur, je parle du gouvernement. Est prêt, tout est en place. Quoi. Mais, c'est comme les jeux du cirque.
1: Mais ce qui est grave là-dedans, c'est que les gens ne sont pas capables de se faire leur propre opinion. Les gens, ils écoutent et ils prennent ça pour argent comptant. Donc, si moi, je me dis expert, je vais avoir une influence sur le monde.
0: Si on leur avait donné de l'argent comptant, ils n'auraient même pas écouté.
1: Évidemment. Non, mais c'est vrai, c'est bien. C'est une bonne réponse. Allez, les copains d'armes, est-ce que la poésie, c'est une arme?
0: Ah, ouais, là j'étais un peu, ça s'entend pas, hein, mais quand j'ai écrit ce texte-là, j'étais rageur. Parce que j'avais mon ressenti par rapport à ce que j'ai pu décrire à l'intérieur de tout merveilleux désastre. Et autour de moi, en tout cas de ceux que j'ai pu voir et entendre, ils sont tous encore dans le festif, dans le truc tranquille, quoi. Et j'ai dit, mais merde, prenez votre plume, prenez votre voix, votre guitare ou autre, et dénoncez un petit peu ce qui est en train de se passer, quoi. C'était ça, Copain d'Armes. Donc j'étais un peu dans la rage. Là, j'ai dit tout à l'heure, j'en avais plus, mais il me reste un peu.
1: De temps en temps. Ouais. Un bon coup de gueule, de temps en temps, ça fait pas de mal. Bah, c'est ça.
0: Ouais.
1: On y retourne, Fred.
0: Faut se lâcher.
1: Allez, oui, qu'est-ce que tu vas nous...
3: Il nous reste un morceau assez long, je crois, c'est ça.
0: Justement, non, un petit cours, c'est Copain d'Armes.
3: Ah. Voilà. Eh ben,
1: allez.
3: On est dans l'actualité.
0: Non, la transition était très bien faite.
1: Copain d'Armes. Allez.
0: Ah. Ça qu'on est...
3: Alors là, Hervé, il est en train de chercher son texte.
1: Oui, moi, je l'ai déjà. Hein.
0: C'est un peu de panique, là.
3: Tu peux...
1: Non.
3: Puis on a deux Hervé là dans le studio, donc c'est compliqué,
2: c'est
3: aussi.
2: Pas facile.
1: Allez.

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0: Moi, j'adore cette phrase, entre en résistance, dégaine ton Waterman. voilà, c'est bien.
1: Bah ouais, c'est des petits...
2: Oh. Ah. On a un petit fond sonore.
0: Un petit
2: voilà.
0: fond sonore.
1: C'est... Ouais, ouais, c'est... Ouais, bah, c'est ce que je disais tout à l'heure. C'est, j'avais la rage de ne pas voir assez de poètes, d'écrivains, mais même de renom, quoi, de prendre... véritablement sa plume, sa parole, leur position qui est bien autre que la mienne pour dénoncer ce qui se passait quoi. Voilà. Et quand je dis dénoncer, c'est sans se mettre d'un côté ou de l'autre.
0: Donc dans un autre poème là, ça s'appelle Dernier mot, quel sera le dernier mot, quel sera le dernier mot. Est-ce que c'est une résonance avec l'intelligence artificielle?
1: Entre autres.
0: Entre autres. Tu l'as fait à partir de ça ou pas?
1: J'avais une réflexion qui était compliquée, on va le dire comme ça.
0: Parce que ça résonne avec l'IA quand même. Là.
1: Oui, et en même temps parce qu'il y a d'autres langages qui vont prendre notre place, mais effectivement c'est une peur de voir la langue disparaître. Pour moi on finira au fin fond de l'âge humain, c'est ce que j'ai écrit, avec des onomatopées gutturales. Ah oui. Comme l'homme préhistorique. Ouais. Mmh. Et il arrivait bien à communiquer quand même. Donc, quelque part, pas d'inquiétude. Mais oui, c'est quelque chose qui va nous enlever. Que l'IA va nous enlever. Que, voilà. C'est presque évident.
0: Il n'y a pas que l'IA. Est-ce que le smartphone, par exemple, aussi. Alors ça le fait de raccourcir les mots, tout ça, est-ce que ça nous fait perdre de la culture?
1: Ouais, bah, de toute façon, déjà, même naturellement. Verbalement, on dit lol.
2: Oui.
1: Bah oui. Donc on a transformé une contraction de trois mots en lol, mais on le dit verbalement. Donc à terme, on pourrait parler que de cette manière-là. Oui, c'est faisable. Pourquoi pas?
0: Parce que là-dedans, qui sera le dernier pour prononcer les mots? Ça sera peut-être l'ordinateur.
1: Oui, ou peut-être qu'il n'y aura pas de dernier.
0: Ah, il n'y aura pas de dernier, hein. Ça, c'est une drôle de théorie. Ça.
1: Bah, c'est la question que je me pose. Qui sera le dernier pour le prononcer et qui pourra l'entendre, le dernier mot? Il y aura un dernier mot, il y aura une dernière parole donnée.
0: Et qui pourra savoir que le dernier, il est mort?
1: Bah, ça, j'en sais rien. De toute façon, je ne serai plus là. Donc... non, bon. Mais j'aimerais bien avoir ton avis sur... Sur le sujet.
3: Sur l'IA, etc.
1: Sur l'IA, sur le langage, sur la disparition des mots qui est faisable.
3: En soi, je suis d'accord. Après, je rejoins pas trop ce qui a été dit sur, par exemple, LOL, etc. Enfin, je rejoins quand même un petit peu. Mais c'est vrai que la contraction des mots, etc., c'est même depuis le début des années 2000, même un petit peu des années 90. Mmh. Et en soi, on n'a pas tellement vu... Plus ces derniers temps, mais on n'a pas tellement vu de contractions ou autres durant les années 2010 ou autres. Il y a même... c'est vrai que la langue française change de plus en plus.
1: Elle évolue.
3: C'est inévitable. Elle évolue, c'est vrai.
1: Elle évolue.
0: On voit qu'avec les smartphones et tout ça, les gens ont de moins en moins de grammaire, de caractère.
3: Oui, c'est vrai. Même
0: de
3: vocabulaire.
0: De mots et de vocabulaire.
3: De vocabulaire, c'est sûr et certain, c'est
0: donc
3: vrai.
0: Ça, c'est...
3: Ça, c'est pour ça que je rejoins de ce point-là. Mais d'un autre côté, l'IA, c'est, d'un point de vue artistique, c'est vrai que c'est terrible. Mais d'un point de vue, justement, ça peut aider d'une certaine manière. Bah, est-ce que ça l'aide d'une bonne manière? Je ne sais pas. Mais ça l'aide d'une certaine manière, par exemple, à l'évolution de la langue française, par exemple, pour le vocabulaire des jeunes. Parce que ça peut aussi les pousser, parce que maintenant, on utilise l'IA pour tout. Donc ça peut aussi les pousser à essayer d'en apprendre plus aussi sur le vocabulaire, etc.
0: Bon Fred, on arrive à la fin de l'émission.
1: Eh oui, oui.
0: Donc Hervé, ton actualité.
1: Mon actualité. Ah, pour l'instant, alors ça a été la difficulté, justement, Merveilleux Désastre. Hein, il est sorti au mois de juin. Et juillet-août, c'est les périodes estivales. Donc j'attends des retours de contact qui sont pour l'instant positifs. Mais effectivement, je n'ai pas de date à pouvoir donner ici tout de suite à l'antenne. Donc en fait... Merci RVM, parce que vous êtes les premiers justement à diffuser sur Merveilleux Désastre.
0: On est toujours les premiers, t'inquiète pas, la radio. Mais tu as un Facebook, comment on peut te rejoindre, alors, comment on peut te voir, te trouver,
1: j'ai
0: tout
1: un,
0: ça.
1: J'ai un Facebook, tout simplement Hervé Hyacinthe. J'ai un site du même nom.fr, voilà. Et puis, puis celui qui tape tout simplement mon nom, Hervé Hyacinthe, H-E-R-V, H-Y-A-C-I-N-T-H-E, et ben sur Google, il va très vite me trouver. Voilà.
0: Voilà, on a oublié quelque chose ?
1: Non, non, non, et puis de toute façon, je communiquerai dès que j'ai des dates, sans aucun problème.
0: Oui, ben ça, on communiquera.
2: Ça, on passera le message sur les ondes, il n'y a pas de problème.
0: Il
2: n'y
0: a pas de souci.
1: En tout cas, merci à vous.
2: Bah, merci Hervé.
0: Et ben merci, c'est une belle rencontre, Hervé.
3: Magnifique.
0: Ouais. Merci, merci.
2: À bientôt alors, les auditeurs.
0: Allez, à bientôt, les auditeurs d'RVM.
2: On écoute sur RVM 93.7, au revoir.
0: Nous étions avec Hervé Hyacinthe, qui nous présentait son recueil « Merveilleux désastre », édité au temps des cerises. Sa poésie ne caresse pas, elle gifle. Vous pouvez retrouver son recueil sur le stand du temps des cerises à la fête de l'humanité et aussi sur le site du temps des cerises.
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2: C'est aujourd'hui le 11 septembre. Si vous le voulez bien, je vous propose un retour sur la carrière d'un très grand joueur de football allemand, Monsieur Franz Beckenbauer. Le cliché est beau pour l'histoire. Les rouflaquettes de Geert Müller, à peine émoussées par cette belle finale de la Coupe du Monde 1974 face aux Pays-Bas, font ressortir les pommettes enjouées du bombardier ouest-allemand qui scrute le trophée du mondial bien posé entre le sélectionneur de la Mannschaft, Helmut Schön, et son capitaine, Franz Beckenbauer. Et c'est de ce dernier dont nous allons parler aujourd'hui. Car Franz a vu le jour un 11 septembre, celui de l'année 1945, en Bavière, à Munich. C'est au poste d'attaquant qu'il débute le football, assez cocasse pour un des plus grands défenseurs de l'histoire. Tout jeune, il est admiratif du TSV Munich, mais c'est bien parmi le club rival, le Bayern Munich, qu'il va connaître ses premières heures de footballeur professionnel au milieu des années 60. Il faut bien préciser qu'à cette époque, le club rouge et blanc n'est pas le club que l'on connaît aujourd'hui. Une seule fois champion d'Allemagne, et encore c'était lors de l'ancienne formule, avant la Seconde Guerre mondiale en 1932, et le club au milieu des années 60 remontait tout juste en première division de Bundesliga. Dans le club munichois, Beckenbauer va vite s'imposer dans le jeu, à l'attaque tout d'abord, mais au fur et à mesure des saisons, il descend de ligne en ligne pour vite se retrouver en charnière centrale. Mais attention, il n'est pas n'importe quel défenseur. Un homme de l'arrière, se retrouvant très souvent vers l'avant, il est le véritable dynamiteur de l'équipe, que ce soit le Bayern mais aussi l'équipe d'Allemagne, dont il va vite garnir les rangs durant plus d'une décennie. Redoutable défenseur central, il réinvente le rôle de libéro. Et sa vision de jeu, son efficacité défensive et sa justesse technique vont permettre des merveilles. S'il nous sera impossible en 2 minutes seulement de faire la litanie des titres glanés dans sa carrière par le Kaiser, comme il fut surnommé, rappelons tout de même ses 2 distinctions au Ballon d'Or en 1972 et en 1976. Champion du monde, champion d'Europe en sélection et en club, en tant que joueur, il passera très vite de l'autre côté de la ligne de touche, au milieu des années 80, avec quasiment autant de succès. Entraîneur de Munich et de l'Olympique de Marseille en 1990, le trophée de la Coupe du Monde sera une nouvelle fois bien posé à ses côtés, mais c'est lui désormais qui sera dans le rôle du sélectionneur et Lothar Matthäus, capitaine d'alors, sera son successeur de 1974. L'ancien joueur des Cosmos de New York et pigiste d'Hambourg deviendra président de son presque club de toujours, le Bayern. Il nous dira au revoir le 7 janvier 2024. Mais au final, ne dit-on pas qu'un Kaiser ne s'en va jamais, il se repose. Allez, on se donne rendez-vous demain pour d'autres histoires d'un jour avec Mémoire Sport.

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1: Partir à Tataouine. Voir à Tataouine-les-Bains quand on parle de vacances. Une destination expressive que mon auriculaire imaginait imaginaire. Tout comme Pétaouchnok, Perpète les oies, Perpète la galette, Trifouiller les oies, Trou en Cambrousse ou au Diable Vauvert, pour résumer. Eh bien non, Tataouine existe et n'a pas toujours eu une bonne réputation. Si on vous envoie à Tataouine, vous irez en Tunisie. En effet, Tataouine est une ville du sud-est de la Tunisie, située à quelques 500 km de Tunis. Connue comme la porte du désert, son nom signifie « yeux » en berbère, le terme « foum » qui lui était adjoint signifiant « bouche ». Tataouine est la ville des Ksour, ses forteresses habitées et servant de grenier, perchées sur un promontoire ou accrochées à une paroi rocheuse. C'est aujourd'hui un lieu touristique, une étape importante dans la visite du Grand Sud tunisien. Mais le bâtiment qui fait la célébrité de Tataouine est celui de l'ancien bagne militaire de l'armée française en activité jusqu'en 1938, année de l'abolition des bagnes en France. Ce bagne, ou colonie pénitentiaire, regroupait des condamnés de droit commun ou des soldats punis pour indiscipline. L'expression « partir à Tataouine » est directement liée au bagne et nous vient de la fin du 19e, début du 20e. Les geôles de ce bagne étaient réputées pour n'être pas très accueillantes. Les conditions de détention y étaient, paraît-il, extrêmement rudes. Les condamnés à ce type de peine, de travaux forcés, sont envoyés loin de la métropole, dans une contrée au climat difficile, sous un soleil de plomb et sous la surveillance des caïds locaux qui n'étaient pas toujours très tendres. L'expression « partir à Tataouine » a dès lors été utilisée péjorativement pour signifier que l'on partait au bout du monde dans un lieu qui s'apparentait davantage à l'enfer qu'au paradis. Aujourd'hui, elle est utilisée au sens figuré pour désigner une destination imaginaire, un lieu qui n'existe pas ou un endroit très lointain. Elle a conservé sa connotation péjorative. Lorsqu'il s'agit d'un lieu qui existe, l'expression peut sous-entendre que l'endroit en question n'est pas agréable ni accueillant, voire complètement dénué d'intérêt.

Nina chantait Tataoui en 1986. Je vous laisse juge, comme dirait Jean-Louis. Confidence pour confidence, je préfère El Sebastiano en 2019.

0: Pour votre culture générale, le nom de la planète des sables, Tatooine, dans la saga Star Wars, dérive du nom de Tatooine. Et c'est au bagne de Tatooine que Pierre Loutrel, dit Pierrot le Fou, a rencontré son comparse Joe Attia, en compagnie de qui, entre autres, il dirigera en 1946 le gang des tractions avant. Allez, je m'en vais, et non, je ne vous dirai pas où.
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2: La Déambule est une bibliothèque itinérante et théâtrale imaginée par la compagnie Le Haricot Volubile. Elle propose des lectures vivantes, des ateliers et des rencontres autour du livre. Objectif, aller à la rencontre des habitants et donner à tous le goût de la lecture et des mots. Une escale est prévue à Crépy, à la MJC Centre Social Espace Rameau, dans le quartier Kennedy, les 12 et 13 septembre de 10h à 16h. Notez que toutes les animations sont gratuites et ouvertes à tous.
3: Un avis aux fans de lecture, notamment de romans d'amour. Ce samedi, le 12 septembre, de 10h à 18h, l'espace culturel Leclerc de Pont-Sainte-Maxence accueille un salon du livre dédié à la romance. Romance contemporaine, dark romance et fantasy. Ce salon est l'occasion de rencontrer vos auteurs préférés, d'en découvrir de nouveaux, mais aussi de repartir avec un exemplaire signé. Rendez-vous incontournable de cette rentrée, le forum des associations a lieu cette année le samedi 12 septembre de 10h à 17h à la salle Irène Krupeninck et à la maison des arts martiaux et des sports de combat à Crépy en Valois. Ouvert à toutes et à tous, c'est un rendez-vous incontournable qui permet aux Crépinoises et aux Crépinois de rencontrer plus d'une centaine d'associations, d'échanger avec les bénévoles et de trouver l'activité qui leur correspond. Démonstrations, animations et bonne humeur rythmeront cette journée festive du samedi 12 septembre. Il y en aura pour tous les goûts et pour tous les âges. Accès libre et gratuit. Vous pourrez vous restaurer sur place.
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2: Bonne soirée.
3: Bonne nuit les petits, il est 23h.
4: L'association Cyclotourisme de Béthisy-Saint-Pierre organise la randonnée du souvenir le dimanche 13 septembre. Rendez-vous à partir de 7h dans le parc du Château de l'Adouy à Béthisy-Saint-Pierre. Plusieurs parcours de VTT, gravel, vélo de route et randonnée pédestre vous seront proposés selon votre niveau ou votre forme du jour. Participation environ 6€ pour les licenciés et 9€ pour les non-licenciés. Ce sera gratuit pour les moins de 18 ans. À l'arrivée, sandwich, bière et barbecue. Plus d'infos au 06 32 81 56 50. Samedi 12 septembre de 7h à 18h, le comité des fêtes de Boissy-Frénois vous donne rendez-vous sur le stade de Boissy. Au programme, brocante, kermesse, structure gonflable, tir à la carabine, pêche au canard, concert et karaoké. Buvette et restauration sont bien sûr prévues sur place, l'entrée sera gratuite. Rendez-vous le samedi 12 septembre pour faire la fête toute la journée sur le stade de Boissy-Frénois. 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
1: Tout le monde ment, le gouvernement ment énormément. 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